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singulier pour un pluriel, le détail a son importance d'un pronom trop impersonnel. 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

0: Encore une fois. Chalet. Oh, tchadja. Faut s'en en forme. Vraiment. Eh, écoutez, je vais dire ça, Yolé. Hier soir, c'est une petite moune. Après, je suis une petite moune, mais vous êtes bon. Vous êtes bon.
1: Ce que vous avez fait jusqu'à maintenant, c'est ce qu'il faut faire si vous voulez qu'on parte. Vous voyez ? Si vous voulez qu'on reste, qu'on joue, bon, je sais pas, comme d'habitude, quoi, jusqu'à 5h du matin, des choses comme ça, et à ce moment-là, il faut que tout le monde en bas, en haut, à droite, à gauche, tout ça, que ça crie, que ça saute, etc. Vous voyez ? Bon. Je vais jouer un morceau. Hein? Et puis, selon si vous aimez le morceau, ben vous criez très fort, vous faites, vous voyez, le gros truc, quoi. Mais vraiment, il faut que les élites s'écroulent. OK ? Voilà.
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4: Vendredi 13 juillet 1967, sur le mont Ventoux, un homme sur son vélo n'est plus que l'ombre de lui-même. Zigzagant, il navigue à vue, il roule vers la mort, avant de sortir de la chaussée pour rejoindre définitivement le paradis des coureurs. Cet homme, c'est Tom Simpson. Le Britannique est né un 30 novembre, celui de l'année 1937. Tom Simpson n'est pas un inconnu sur le circuit professionnel, absolument pas. Lui qui a goûté à l'effort cycliste très jeune, et il va vite faire ses preuves sur la scène internationale. En 1961, après un final d'anthologie, il enlève la victoire dans le Tour des Flandres, une première victoire pour lui dans une classique, une première victoire pour un Britannique surtout dans un monument. Et réitère l'exploit en 1964 sur Milan-San Remo, avant le Tour de Lombardie l'année suivante. En 1965 donc, sa carrière sera à son paroxysme, car si aucun représentant du Royaume-Uni n'avait réussi à décrocher une classique avant Simpson, le titre mondial, aucun sujet de Sa Majesté Royale n'avait pu hisser l'Union Jack sur la plus haute marche du podium d'un championnat du monde. Tom Simpson va le faire à Lasarte Oria en Espagne en ce début du mois de septembre 1965. Mais en 1967, personne ne va se douter que l'exceptionnel coureur s'en va rouler vers une issue fatale. En cette mi-juillet, la chaleur est accablante sur cette étape du Tour entre Marseille et Carpentras. Le parcours met dans les pattes des coureurs le Mont Ventoux, de la montée de cette dernière à 2,5 km du sommet, sonné, assoiffé, sans doute épuisé par tant d'efforts, mais surtout sous l'emprise d'amphétamines absorbées avant la course, l'Anglais s'effondre, inanimé de longues minutes. On tente de le faire revenir à lui, mais son sort est scellé, son cœur a lâché. La faute à qui ? La faute à quoi ? Au dopage. Sans doute, sûrement, certainement, la question est l'incrimination des produits de doping, comme on le disait à l'époque. Après ce drame, va commencer à bouleverser sérieusement et à agiter le peloton et le sport en général. Sa mémoire est aujourd'hui perpétuée par une stèle présente sur les pentes du Mont Chauve. Allez, on se donne rendez-vous demain pour d'autres histoires d'un jour avec Mémoire Sport.
5: 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Au programme structure gonflable, stand de maquillage, pêche au canard, animations diverses et bonne humeur. 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
1: À la FEV Lille Métropole, l'association de la Fondation étudiante pour la ville, les mentors sont des étudiants et lycéens bénévoles qui consacrent chaque semaine 2 heures de leur temps pour accompagner un enfant ou adolescent en difficulté scolaire. Le 7 mai dernier, une cérémonie a été organisée par l'association et l'Université catholique de Lille pour remercier et valoriser cet engagement étudiant. Retour d'expérience des engagés, échanges, remise de diplômes, l'ambiance y était conviviale et chaleureuse.
2: Bonjour à tous, je m'appelle Manel Despinois, j'ai 10 ans, je suis en classe de CM2 et j'ai pas trop d'autres choses à dire. En tout cas, je suis là parce que j'ai un problème de maths et Bérénice, c'est ma mentor.
1: Adidi Badji, chargé de développement enseignement supérieur, et Jérémy Henriot, responsable de ce programme mentorat, présente fièrement son évolution et son organisation.
3: Alors moi je m'occupe du coup de la partie mobilisation parce que pour qu'il y ait mentorat, il nous faut bien sûr des bénévoles. Et du coup le but c'est d'aller sur tous les campus de toutes les universités, donc sur la métropole, hein, Lille, Roubaix, Villeneuve d'Ascq, pour faire connaître le mentorat à tous les étudiants. Donc mentorat, accompagnement de 2 heures par semaine d'un étudiant et d'un jeune scolarisé. Et voilà, je prends contact avec les chargés de vie étudiante, on va sur les campus, on met en place des stands, on sent notre beau t-shirt rouge et on va parler aux étudiants pour leur présenter la FEV, l'engagement et leur proposer de participer à un temps d'accueil justement pour leur expliquer plus en détail ce qu'est le mentorat. Et quand on a ces étudiants, donc on les reçoit en temps d'accueil, je me suis répétée, mais donc on leur explique ce qu'est le mentorat, et ensuite, du coup, je passe le relais à mes collègues chargés de mentorat.
4: Oui, et à partir de là, donc nous, on travaille avec les établissements scolaires pour que des jeunes nous soient repérés en toute pertinence avec des objectifs pédagogiques globaux qui vont être fixés. Aide à la scolarité, motivation, organisation, découverte culturelle, mobilité, pratique du sport, ça englobe vraiment des thématiques très larges finalement qui vont être travaillées en dehors de l'école, mais finalement servir et être valorisées au sein de l'école et de l'évolution éducative des jeunes. Et donc à partir de là, on les met en relation, on organise notamment la première rencontre avec eux, et à partir de ce moment-là, ils sont plutôt en autonomie chaque semaine, mais nous, on assure évidemment un suivi, on est vraiment une ressource en fait tout au long de l'accompagnement, mais l'objectif, c'est vraiment de leur laisser ce temps-là très intime finalement entre les deux, où ils sont libres de faire ce qu'ils ont envie de faire aussi. C'est important de leur laisser place à l'initiative, dans le choix des activités, et que ce ne soit pas nous qui imposions des choses. Même si, en parallèle de ça et de cette rencontre de mentorat individuel, nous on fait en sorte de proposer des activités collectives, plus ponctuelles, sans obligation de participation bien entendu, mais qui permettent de ponctuer et de proposer des temps forts finalement au binôme de mentorat et de se rencontrer entre eux aussi.
1: Juliette et Lisa sont étudiantes en 3e année de droit à l'Université catholique de Lille. Elles ont intégré l'association pour devenir mentor en début d'année scolaire 2025-2026.
5: J'ai venu présenter la FEV à la fac directement et c'est comme ça que j'ai découvert, enfin personnellement je ne connaissais pas du tout, et j'ai accroché avec la présentation et je me suis dit que c'était l'occasion.
6: Pour ma part, j'ai été mentor en terminale au lycée, donc à l'école primaire juste à côté de mon lycée. Et j'avais vraiment accroché et on y allait 2 heures le soir après l'école, enfin après le lycée. Et donc là, j'ai voulu retenter l'expérience cette année.
7: Dans vos études, est-ce que ça vous aide aussi pour justement, j'ai entendu les témoignages qui disaient que ça permettait de se rendre compte concrètement de la réalité. Est-ce que ça vous aide aussi dans ce niveau-là ou pas?
5: Oui, sachant que moi, j'aimerais bien travailler avec les enfants plus tard dans tout ce qui est soit avocate, soit juge des enfants. Et donc, étant donné que ça a un lien, ça m'a vraiment sensibilisée par rapport à ça. Et je pense que vraiment, ça a été super constructif pour moi.
6: L'enfant que je suis, il s'appelle Luki, il a 8 ans et il habite uniquement avec sa maman et son frère de 11 ans. Et donc ils sont dans des quartiers un peu défavorisés. Et donc c'est vrai que ça m'a permis aussi de me rendre compte qu'on n'a pas tous la chance d'être avec nos deux parents d'avoir accès à plein de choses comme la culture et ce genre de choses. Et donc c'était toujours un plaisir d'aller là-bas et de me rendre compte qu'à chaque fois que je venais, eux étaient contents de me voir et d'avoir quelqu'un pour venir les aider.
7: Et qu'est-ce que vous proposez justement dans vos mentorats, dans vos séances que vous avez avec l'enfant que vous suivez? Qu'est-ce que vous faites? Comment vous abordez aussi les sujets?
5: Alors moi je suis une jeune qui est en quatrième, donc c'est vrai que c'est déjà une adolescente, donc moi on m'a plutôt appelée pour du renfort scolaire surtout, donc j'essaye d'être pédagogue dans mes explications parce que c'est vrai que c'est pas toujours facile, de développer des méthodes qui peuvent permettre de mieux se concentrer, sachant que bah, en quatrième elle a déjà des lacunes qui font qu'en cours elle va pas forcément réussir à suivre, donc j'essaie de trouver d'autres méthodes. Donc c'est surtout accès scolaire, mais j'ai déjà eu l'occasion de discuter beaucoup avec elle. C'est plutôt de la discussion qu'on met en place où bah, elle me raconte son quotidien. Je sens que ça lui fait du bien aussi de parler avec moi.
6: Donc à 8 ans, il est en classe de CE1, il avait redoublé son CP et bah, c'est pour l'aider sur la lecture surtout et tous ses petits exercices, on suit ses devoirs et comme il est assez jeune, on n'a pas énormément de devoirs à faire, on ne doit pas rédiger des DM de maths par exemple, donc c'est assez tranquille. Mais comme pareil, il a des petits soucis de concentration, il est toujours partant pour faire ses devoirs et faire tout ce que je lui propose. Mais donc j'essaie un petit peu de lui amener des exercices moi un peu plus ludiques. Et souvent à la fin de nos séances, on fait des petits jeux de cartes ou ce genre de choses pour changer un petit peu des devoirs.
7: Quelle qualité il faut justement pour, j'imagine, oui, pédagogue, patience, tout ça. Mais est-ce que vous avez des qualités que vous vous êtes trouvées que vous ne soupçonniez pas avant de commencer justement le mentorat?
5: Je pense que ça demande quand même pas mal de créativité. Je sais que moi, initialement, je suis pas du tout quelqu'un de créative. Et là, bah, il faut réfléchir à des manières différentes d'expliquer ou de créer des jeux, des choses ludiques, etc. Donc je pense que je dirais la créativité quand même.
6: Je te rejoins sur ce point-là. J'essaie de vraiment amener des exercices, mais de les rendre vraiment ludiques avec des jeux de cartes. Toujours en, par exemple, il adore le foot et donc à chaque fois je fais un petit clin d'œil au foot avec des joueurs, avec ce genre de choses. Parfois même pour apprendre des petits mots en anglais, je ramène des jeux de cartes et donc avec des images, tout ça. Il a même pas l'impression, je pense, d'apprendre des choses et en fait c'est plaisant de le faire à deux.
3: On est à plus de 450 engagés sur toute la métropole lilloise. Pour une grande partie, c'est leur premier engagement. Donc c'est vrai qu'il y a cette petite appréhension de qu'est-ce que je vais pouvoir apporter aux jeunes, comment est-ce que je vais l'accompagner au mieux. Et pour ce faire, on a deux dispositifs, je dirais, un dispositif en ligne sur une plateforme, la plateforme REC, qui est vraiment une plateforme ressource, la première plateforme ressource pour l'étudiant. Dès qu'il s'engage, il reçoit en fait un mail pour s'inscrire sur cette plateforme. Et il y a des formations qui sont proposées, ce qu'on appelle nous des MOOC, donc pour pouvoir se former sur la posture à adopter, sur le premier lien, que ce soit avec l'enfant, que ce soit avec la famille. Et on a aussi développé un MOOC mentorat ASE, donc aide sociale à l'enfance. Et ils vont pouvoir trouver des ressources aussi sur les activités à faire. Enfin, vraiment, c'est une plateforme hyper complète. Via cette plateforme, ils vont pouvoir s'inscrire à des formations qu'on propose en présentiel. Donc, ce qui est aussi très important. Et donc, ces formations-là sont animées donc, par nous, les salariés de la FEM, mais aussi parfois par les services civiques, parce qu'on est aussi en lien avec des services civiques qui vont pouvoir animer ces formations. Alors, toujours sur la posture du mentor, sur comment accompagner au mieux mon jeune, et aussi sur des mini-sessions de partage d'expérience, de partage de petits tips pour justement améliorer l'expérience.
8: Je voulais dire quelques mots au nom de l'Université catholique de Lille que je représente ce soir. Mon nom c'est Antoine Six et je suis en charge ici du développement des projets de service à la société de l'université.
9: Alors j'ai rencontré cette association lors d'un forum, il me semble, il y a un an ou deux, qui s'est déroulé à Sciences Po. Et j'ai rencontré donc la FEV dans ce cadre car j'essayais de développer un partenariat avec l'ASE et les MEX, de façon à ce que des étudiants en droit de la famille aillent faire de l'information juridique directement auprès des enfants placés de l'ASE. Et c'est lors du cocktail dans ce forum que j'ai rencontré Catherine Kev de La Fève. Depuis, on est resté en lien et j'ai entre autres facilité leur accès à l'université de façon à ce qu'ils puissent venir faire des présentations dans les amphis et recruter des étudiants pour le mentorat.
7: Votre regard justement sur cet engagement de mentorat, qu'est-ce que ça peut apporter justement aux élèves? Quels sont les retours que vous avez pu avoir?
9: Alors, comme on a pu l'entendre aujourd'hui par les témoignages des étudiantes, un engagement étudiant tel que le mentorat, c'est une grande chance, non seulement pour les enfants qui sont accompagnés, mais pour les étudiants également. Ça leur fait découvrir, pour reprendre leur expression, la vraie vie. Et en fait, le terrain est vraiment un lieu d'enseignement extrêmement important pour les étudiants aujourd'hui. Ça fait partie d'ailleurs de la vision 2030 de l'Université catholique de Lille. C'est de combiner les enseignements avec un service à la société. Par ce fait, les étudiants vont être plus ancrés avec le monde réel, prendre de l'expérience et apprendre dans les livres, oui, mais apprendre de la vie réelle également. D'ailleurs, comme vous l'avez pu entendre aujourd'hui, ils en sortent grandis.
1: Nous étions présents à la cérémonie d'engagement des mentors bénévoles organisée par l'AFEV Lille Métropole et l'Université catholique de Lille. Un reportage réalisé par Chloé Lagnès pour RPL Radio.
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3: Faire une niche est une locution verbale qui semble directement sortie du monde du bâtiment, mais il n'en est rien. Il faudra une nouvelle fois classer cette expression au rayon des polysémies, ces vocables possédant une identité scripturale et étymologique, en ayant la propriété d'avoir plusieurs sens ou significations différentes. Rien ne peut laisser supposer de prime abord que faire une niche soit autre chose que la fabrication d'une petite cabane en bois garnie de paille destinée à servir d'asile au toutou de la maison. Mais pas seulement. On a aussi appelé une niche un enfoncement pratiqué dans l'épaisseur d'un mur pour y placer une statue, un buste, un vase ou un poêle, nommé ainsi à cause de sa ressemblance avec un nichio, qui est en italien une coquille de mer. Une niche est aussi un segment spécialisé d'un marché plus vaste, défini par des besoins, des préférences ou des caractéristiques uniques. Pour les entrepreneurs, créateurs de contenu ou spécialistes du marketing, comprendre et exploiter une niche aide à bâtir une marque plus forte, à fidéliser la clientèle et à maximiser le succès. La niche écologique est le rôle ou la position spécifique qu'occupe une espèce ou une entité au sein d'un écosystème ou d'un marché. Elle définit comment un organisme ou une entreprise s'intègre à son environnement en utilisant des adaptations ou des stratégies uniques pour survivre et prospérer. Le terme « niche » est aussi couramment utilisé comme adjectif pour décrire quelque chose qui a un attrait très spécifique, des produits, des services ou des intérêts qui intéressent une petite section spécialisée de personnes. En d'autres termes, la niche signifie « différent » et ne pas plaire à tout le monde. Toutefois, cette définition ne se prononce pas sur le prix ou la qualité comme un marché de niche ou des intérêts de niche. Dans le langage de la génération Z, celle de la toute fin du XXe siècle, une niche désigne un intérêt peu partagé par beaucoup. Familièrement, le terme peut être neutre ou avoir une connotation plus critique. Par exemple, « c'est assez niche » peut signifier « c'est plutôt inhabituel ». Mais après ces doctes définitions, revenons à faire une niche ou à faire des niches dans sa signification la plus inattendue, tout en étant très courante et employée depuis le Moyen Âge. Ce fut d'abord jouer une niche, puis faire une niche et même des niches en passant par une forme pronominale « se faire des niches » dont la signification est faire une blague, taquiner, faire un mauvais tour, une espièglerie ou une plaisanterie malicieuse, une farce que l'on fait à quelqu'un, généralement sans méchanceté. Cette niche serait issue du déverbal de l'ancien verbe « niger », déformé en « nicher », qui signifiait « agir en niais », « perdre son temps », de la même famille que le niais dont la simplicité et l'inexpérience va jusqu'à la bêtise, tout en n'ayant rien de commun avec le passé du verbe « nier », ni avec un « ni » qui pourtant pourrait aussi évoquer une niche animale. Il y a vraiment de quoi se perdre dans les arcanes de la langue française. En prononçant « nick » à la place de « niche », les Picards ont-ils fait un rapprochement involontaire avec « faire la nique », signifiant « faire un geste de la main, une grimace de la tête, en signe de mépris ou de moquerie à l'encontre de quelqu'un ou de quelque chose », faisant ainsi le lien avec la taquinerie, l'espièglerie et la plaisanterie de faire une niche. Nous n'irons pas plus loin avec « se faire niquer » car c'est une autre histoire, beaucoup plus désagréable que la plaisanterie légère de faire une niche. Mais où va donc se nicher l'origine de ces expressions que nous employons inconsciemment et qui font la richesse de notre langage? Mon auriculaire aime patauger dans cet univers de subtilité, de détournement, d'images, d'énonciations érodées qui sculptent l'oralité. À bientôt pour de nouvelles élucubrations digitales.
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11: Bonjour et bienvenue, c'est Cinérama. Cinérama qui se poursuit pendant l'été avec le choix de vous proposer deux séries. Il y en a une qui concerne les true crimes adaptés par des films hollywoodiens. Et aujourd'hui, je vous parlerai de Jeepers Creepers, le chant du diable de Victor Salva. Et puis toi, Guillaume, dans ta série réalisateur mais aussi compositeur, tu nous as prévu quoi ?
12: Eh bien, aujourd'hui, j'ai décidé de vous parler du légendaire Clint Eastwood.
11: On t'écoutera avec plaisir. Il y aura aussi une toute petite partie actualité avec Sur la route d'Ohama de Cole Webley. Mais nous allons commencer avec la série True Crime. Donc c'est Jeepers Creepers.
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14: Il est arrivé quelque chose de grave.
0: Une série inspirée de l'ouvrage d'Esther Hervy, publié aux éditions du Rocher.
14: Merci, c'est très gentil. Je n'attendais pas tant d'égards.
15: C'est le diable en personne qui a pris possession de ton...
16: Ah, t'as voulu rentrer à la maison. Tu vas taper 10 heures de radio poulailler et des sermons...
14: S'il te plaît, tu pourrais la fermer une minute.
16: Tu as brisé mon cœur à coups de silence. Depuis, j'essaie en vain de recoller les petits morceaux. Je t'en fais cadeau. Avec moi, petite sœur. J'ai cru mourir le jour où on s'est rencontrés. Pour tout dire, j'ai eu envie de pleurer. J'ignorais que tu étais si mauvais ou qu'un jour tu me ferais du mal. Monsieur le petit étudiant en sciences politiques.
11: Cette fois, nous prenons la route pour cette série avec un film qui a réinventé le bogeyman au début des années 2000 en s'appropriant un fait divers d'une noirceur absolue, c'est Jeepers Creepers. C'est une route de campagne interminable comme il en existe des milliers aux États-Unis. Deux étudiants, un frère et une sœur, rentrent chez leurs parents pour les vacances. Soudain, dans le rétroviseur, un vieux camion rouillé surgit de nulle part, klaxonnant comme un damné, avant de les doubler de manière plutôt agressive. Quelques kilomètres plus loin, il revoit ce même camion garé près d'une église abandonnée. Un homme en long manteau sombre y décharge une forme humaine, on imagine, enveloppée dans un drap ensanglanté, et la jette dans une large canalisation, une sorte de puits. Cette scène d'introduction d'une efficacité redoutable ouvre le film culte Jeepers Creepers, donc sorti en 2001. Et si le film bascule ensuite dans le fantastique pur, cette entame n'a pourtant rien d'une fiction. Elle est le calque presque chirurgical d'un crime réel commis dans le Michigan en 1990.
16: En fin de compte, tu es un vrai... Et merde ! Putain, c'est quoi son problème ?
14: Ralentis ! Laisse-le passer, Dari ! Arrête, Dari ! Il veut doubler ! Laisse-le doubler !
16: Vas-y, double !
14: Mets-toi sur le côté, laisse-le passer !
16: Il est cinglé !
14: C'est un malade, arrête-toi !
11: Réalisé par Victor Salva, Jeepers Creepers a marqué le cinéma d'horreur moderne. Le film joue avec brio sur nos peurs primales, l'isolement, l'inconnu et cette curiosité morbide qui pousse les personnages à commettre l'irréparable. Trish et Derry, au lieu de fuir, décident de faire demi-tour pour vérifier si quelqu'un a besoin d'aide au fond de ce conduit. Ils y découvrent l'innommable. Le film bascule alors dans un cauchemar éveillé où le poursuivant se révèle être le Creeper, une créature millénaire et démoniaque qui s'éveille tous les 23 ans pendant 23 jours pour se nourrir d'organes humains. Mais avant de devenir ce monstre ailé de cinéma, le tueur avait les traits d'un homme ordinaire.
14: Je suis sûr que tu sais à quoi je pense.
16: Kenny et Darla ? Ils sont morts à au moins 100 bornes d'ici.
14: Mais ils sont morts sur cette route.
16: C'est vrai, mais cette route traverse tout l'État.
14: Tu penses que c'est vrai ?
16: Quoi, qu'ils aient dû chercher la tête de la fille ?
14: Ils ont trouvé la voiture, mais pas les deux corps.
16: Il manquait la tête de la fille. Ils ont trouvé son corps.
6: C'est le mec qu'ils ont pas retrouvé.
14: Rien que d'y penser, j'en ai des frissons.
6: Tu crois pas que chaque génération a son histoire gore sur la soirée de fin d'année qui vire au cauchemar?
14: C'est une histoire vraie, ils étaient au lycée de Wheaton Valley en 78. Je peux te dire un truc? Quand on m'a raconté cette histoire, j'ai eu le sentiment que je mourrais sur cette route.
6: Je vois qu'on a une pêche d'enfer aujourd'hui, petite sœur. Sans déconner. Qu'est-ce qu'il a bien pu te faire, le petit étudiant de Sciences Po? Il t'a tapé dessus ou quoi? Ça me rappelle la plaque du gros fêlé qu'on vient de croiser. B-E-A-T-N-G-U. Ça donne... Beating you. Ça veut dire je te bats? Et ça veut dire que je marque un point.
14: Oh, c'est génial! Non, ça compte pas.
6: Bien sûr que si.
14: Il faut le dire quand tu l'as sous les yeux.
6: J'étais en état de choc.
14: Ça n'a rien à voir.
6: Ah, t'as établi une nouvelle règle, c'est ça?
14: Non, on a toujours joué comme ça, c'est pas
6: et
14: nouveau.
6: Et depuis quand?
14: Depuis toujours.
6: C'est ça. Tu viens de décider ça toute seule.
14: Ta mémoire fout le camp, c'est tout.
6: Pas du tout. Non, à l'infini.
14: Non, à l'infini, sans retouche.
11: La véritable histoire, c'est la traque de Dennis DePugh. Pour comprendre la genèse du film, Esther Hervey nous ramène donc au printemps 90 dans le comté de Coldwater, dans le Michigan. Un couple, Ray et Mary Thornton, roulent tranquillement sur une route isolée quand un vieux van déboueur commence à les harceler, les talonnant de manière extrêmement agressive avant de les dépasser en trombe. Et un peu plus loin, leur route croise une école abandonnée. C'est là qu'ils aperçoivent le van. Un homme en sort, portant un drap blanc maculé de sang. Alors les Tom-Tom ralentissent, horrifiés. L'homme croise leur regard et, pris de panique, le couple accélère, mais le tueur monte à bord de son véhicule et alors s'engage une course-poursuite terrifiante pour tenter de les sortir de la route. Et les Thornton parviennent à lui échapper et contactent immédiatement la police. Sur place, les adjoints du shérif découvre le corps de Marsha DePugh. L'homme au van n'est autre que son ex-mari, donc Dennis, un conseiller scolaire sans histoire apparente, devenu fou de rage après un divorce difficile. Après avoir abattu son ex-femme, il a tenté de dissimuler le corps derrière la vieille école. Alors une gigantesque chasse à l'homme commence. DePugh va échapper aux autorités pendant près d'un an. Sa cavale prendra fin en mars 91 après la diffusion de son histoire dans la célèbre émission américaine Unsolved Mysteries. Reconnu par des téléspectateurs, il sera pris au piège par la police au terme d'une ultime course-poursuite au Texas et choisira de se suicider au volant de son véhicule plutôt que de se rendre.
14: Qu'est-ce que tu fais? Mais arrête tes conneries! Darry!
6: Je te dis que j'ai entendu quelqu'un!
14: Tu sais, dans les films d'horreur, quand le mec fonce tête baissée dans les bras du tueur, tout le monde trouve ça débile, et ben là c'est pareil! Tu vas rester ici!
6: Y'a quelqu'un?
14: Non, Darry, reste ici!
6: Je vais descendre.
14: Arrête tes conneries!
6: Je vais juste te regarder.
14: Non, je ne veux pas que tu y ailles.
6: C'est bon, j'ai une idée. Tu vas me tenir par les pieds. Vas-y!

0: Est-ce que vous m'entendez?
1: Est-ce que tu les as déjà passées à la machine, ces chaussettes?
0: Je vois quelque chose. Vous m'entendez?
1: Je te préviens, je compte jusqu'à 10.
0: Il y a quelque chose qui bouge.
1: À 10, je lâche tes pieds et je repars à la bagnole.
0: Tu vas te taire, oui? Il y a un truc qui gigote. C'est clair, ça bouge là-dessous. Attends.
2: Dans son ouvrage, l'auteur décortique comment le réalisateur a littéralement transposé le témoignage visuel des époux Thornton pour construire la première demi-heure de son film. Le van devient un camion d'écarisseur monstrueux, l'école abandonnée devient une église en ruine et le conduit d'aération remplace l'arrière du bâtiment. Victor Salva a même avoué avoir regardé en boucle l'épisode d'Unsolved Mysteries pour calquer l'ambiance visuelle et le rythme de la traque. La rupture avec le fait divers intervient lorsque le personnage de Derry descend dans le conduit. Là où Denis DePue n'avait qu'une seule victime, le film fait basculer le spectateur dans l'antre d'un tueur en série mythologique tapissé de dizaines de cadavres cousus les uns aux autres. Le long métrage transforme le fait divers sordide en une allégorie de la fatalité et du mal absolu. Jeepers Creepers prouve à quel point le cinéma de genre sait capter l'essence d'une terreur bien réelle pour la transcender. Et la prochaine fois, que vous roulerez de nuit sur une départementale déserte et qu'un véhicule un peu trop pressé apparaîtra dans vos phares, vous repenserez forcément à Denis DePue et vous éviterez à coup sûr de faire demi-tour, même s'il se passe des choses bizarres. Appelez donc la police. Tu l'as vu, toi, ce film, Jeepers Creepers?
3: Oui, je l'ai vu, produit par Coppola, hein, et je pense que c'est un petit chef-d'œuvre métaphorique. Hein, renseignez-vous un petit peu sur la triste histoire de Victor Salva. Mais ce qui est amusant, c'est que tu as parlé donc du camion au début. C'est aussi un clin d'œil à Duel de Steven Spielberg. Et ce qui est amusant, c'est que quand on a demandé à Victor Salva de faire Jeepers Creepers 2, cette fois-ci, il va s'inspirer des Dents de la Mer, sauf que la mer devient des champs de maïs.
2: Eh ben voilà. C'est pas la même étendue. Pour la prochaine chronique sur les films d'Hollywood inspirés de faits divers, nous resterons sur la route du cauchemar, hein, mais nous changerons de continent pour affronter l'immensité hostile de l'outback australien, puisque nous parlerons du survival Wolf Creek et les crimes qui ont marqué l'Australie à tout jamais. Deuxième série de cette émission estivale de Cinérama, nous parlons des réalisateurs qui sont aussi compositeurs de musique de films. Mais après avoir parlé de John Carpenter, nous parlons d'un autre grand réalisateur américain, c'est Clint Eastwood.
4: Merci messieurs, c'était très bien. C'était très bien. C'est de la bouillie tout ça.
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4: C'était pas mauvais, c'était très mauvais. Voilà, exactement. Alors reprenons.
3: Lorsqu'on évoque Clint Eastwood, on pense spontanément au western de Sergio Leone, à l'Inspecteur Harry ou aux nombreux chefs-d'œuvre qu'il a réalisés depuis plus de 40 ans. Pourtant, un aspect de son œuvre reste souvent dans l'ombre. Clint Eastwood est aussi parfois compositeur et c'est une activité qui est même au cœur de sa manière de faire du cinéma. Dans les années 50, le jeune Clint Eastwood passe des soirées entières dans les clubs de jazz d'Oakland. Il écoute Duke Ellington, Count Basie, Nat King Cole, Dave Brubeck, Errol Garner ou encore Thelonious Monk. Il apprend le piano, collectionne les disques et nourrit un amour profond pour le blues. À une époque, il imagine même devenir musicien, rêve concrétisé dans le Honky Tonk Man qu'il réalise et où il interprète un chanteur de country. 20 ans plus tard, il réalise Piano Blues pour la série documentaire de Martin Scorsese où il échange avec Ray Charles, Dr. John, Dave Brubeck ou Pinetop Perkins. On comprend donc que si Eastwood compose lui-même les musiques de ses films, c'est parce qu'il entend ses films avant même de les réaliser.

Le dépouillement musical de Claudia Stem, issu de la BO d'Impitoyable, correspond parfaitement à la mise en scène. Eastwood déteste les effets inutiles et éconnus d'ailleurs pour multiplier rarement les prises, laissant respirer ses acteurs et refusant de surligner les émotions. Son écriture musicale obéit à la même règle, enlever tout ce qui est superflu jusqu'à ne conserver que l'essentiel. Il explique souvent qu'une musique ne doit jamais attirer l'attention sur elle-même. Elle doit accompagner le film et pas le dominer. Claudia Stem ne raconte pas la violence de notre anti-héros, mais la mélancolie du souvenir, la culpabilité du passé et la disparition d'un monde qu'il va embrasser une ultime fois dans sa dernière mission.

Lorsqu'il compose la musique de Mystic River, Eastwood résume le thème principal à une poignée de notes. Dans un entretien, il explique qu'il a construit cette mélodie autour d'un accord très simple, presque comme une esquisse, parce que le véritable drame doit rester dans les personnages et non dans la partition. Il applique ici la même technique que pour Impitoyable en musicalisant le fond et pas ce qui est la forme. Dans beaucoup de thrillers hollywoodiens, la musique annonce le danger, prépare les rebondissements ou force le suspense. Or, Eastwood fait exactement l'inverse. Sa musique accompagne les personnages avec une infinie pudeur et évacue le sensationnel pour mieux laisser au spectateur la liberté de ressentir les émotions de ses personnages sans jamais les lui dicter et de mieux comprendre leurs tourments intimes.

Là encore, hein, avec le thème de Million Dollar Baby, hein, impossible de ne pas entendre l'influence du blues. Alors, non pas que la musique reprend forcément ses codes, hein, mais parce qu'elle partage son état d'esprit. Le blues raconte souvent des existences ordinaires, des douleurs profondes et des désillusions intimes. On l'avait vu avec John Carpenter. Le piano du thème de Million Dollar Baby avance avec une extrême lenteur, sans effet spectaculaire, mais c'est touché directement au cœur. Eastwood, le réalisateur, et Eastwood, le musicien, prouvent leur cohérence totale, les deux préférant l'émotion à la démonstration. C'est peut-être ici qu'on expérimente la plus belle leçon que lui ont transmise les grands musiciens de jazz qu'il admire, savoir dire beaucoup avec très peu.

0: Avec Changeling, hein, son écriture devient plus ample et laisse les cordes occuper davantage d'espace narratif. L'orchestre prend de l'importance, mais l'esprit reste le même. Chaque mélodie semble avancer avec retenue, comme si Eastwood refusait encore de céder à la grandiloquence, alors que le thème du film, celui d'une mère se battant pour retrouver son fils disparu, est hautement dramatique et riche en suspense. C'est l'amour et dévotion de cette mère qui sont les héros de la composition d'Eastwood, enrobant la partition d'une douceur déchirante. Tout au long de sa carrière, Eastwood a rendu régulièrement hommage à ses pairs comme Don Siegel ou Sergio Leone, mais en musique, il n'aura jamais cherché à rivaliser avec les grands compositeurs hollywoodiens. Et c'est peut-être pour cette raison que ses partitions paraissent si sincères et qu'elles complètent si bien les histoires qu'elles aident à raconter. Elles respirent au rythme des personnages. Qu'il soit derrière une caméra ou devant un piano, il raconte des histoires avec la même élégance, la même retenue et cette confiance rare accordée au silence. Car chez lui, le silence n'est jamais une absence de musique, c'est une manière de composer en mettant de côté, comme on l'a dit, tout ce qui était superflu.
1: La semaine prochaine, tu reviens avec un autre réalisateur qui a fait ses musiques.
0: Oui, et une autre nationalité cette fois-ci, ce sera Alejandro Amenábar.
1: Mais on n'en a pas tout à fait terminé avec Clint Eastwood. On vous propose la rediffusion d'un blind test autour de la filmographie du talentueux réalisateur américain. 5 extraits, 5 titres à trouver.
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1: Premier extrait.
4: Qu'est-ce qu'il a fait avec toi, ton manager? Tu étais un grand boxeur, bien meilleur que Willy. Il t'a mené jusqu'au titre, ou alors il t'a embarqué dans des combats inégaux où t'en as pris plein la figure, jusqu'à ce que tu laisses un œil?
5: J'ai eu ma chance. J'ai eu un beau parcours et personne ne dira le contraire.
4: Oh, moi aussi j'ai une très bonne mémoire. Et je suis désolé, mais je ne voudrais pas que mon poulain passe le restant de sa vie à faire le larbin et à passer la serpillière.
5: Oui, c'est ça. Alors que toi, tu t'instruis. Toi, tu étudies le grec.
4: C'est du gaélique.
5: La vérité, c'est que tu n'as pas eu le courage d'affronter un championnat du monde. Comment tu dis ça en gaélique?
1: Trouvé.
0: C'est Million Dollar Baby.
1: Eh oui, adapté de la nouvelle La fille à $1 million, film de 2004, qui raconte l'histoire d'un entraîneur de boxe, un homme rejeté par sa fille qui se laisse convaincre par l'inflexible détermination d'une jeune femme qui veut monter sur le ring coûte que coûte. 4 Oscars, celui du meilleur film, du meilleur réalisateur, de la meilleure actrice pour Hilary Swank et du meilleur acteur dans un second rôle pour Morgan Freeman, que l'on entendait, ou du moins la voix française que l'on entendait dans cet extrait. 3,2 millions d'entrées en France. Deuxième extrait de ce blind test consacré à Clint Eastwood.
6: Mais la mère de Hank est sur cette liste?
7: Charmante femme. Elle sait à quel point vous étiez lié avec son fils. Il parle de vous dans ses lettres. Elle a vraiment, vraiment hâte de vous rencontrer.
6: Hank n'était pas sur la photo.
7: Pardon?
6: Hank n'a pas hissé les couleurs. Il a planté l'autre, le véritable drapeau.
7: Le quoi? Le véritable drapeau? Il y a un véritable drapeau?
6: Oui, le nôtre était le drapeau de remplacement. On l'a planté après qu'ils aient descendu le premier.
7: Attendez, je suis le seul à avoir la tête qui tourne. Vous étiez au courant?
6: Je l'ai été après. Les journaux l'avaient déjà publié. Les maires étaient déjà prévenus, mais...
7: Oh, ça c'est magnifique. Oui, c'est magnifique. Oui, pourquoi me le dire? C'est moi qui dois essayer d'expliquer ça à 150 millions d'Américains. Mais qui est sur cette putain de photo? Est-ce que l'un de vous est sur cette putain de photo?
1: C'est trouvé, Guillaume.
0: C'est Mémoire de nos pères. Le premier de son diptyque là, qu'il a fait pour DreamWorks avec Mémoire de nos pères du côté américain et Lettre d'Iwo Jima, le côté japonais de la même bataille.
1: Film de 2006, en pleine Seconde Guerre mondiale, lorsqu'une photo prise au hasard de 6 soldats yankees levant un drapeau pendant la bataille d'Iwo Jima devient un emblème pour la cause américaine, il est bien les survivants se voient transformés en héros, mais difficile pour ces soldats d'oublier ce qu'ils ont vécu. 491 000 entrées en France. Troisième extrait du blind test consacré à Clint Eastwood.
8: Je les ai entendus parler de toi. Les codes 12, ils ont dit. Sur ordre de la police. Et les docteurs, le personnel, ils se disent que si la police t'a amené ici, c'est qu'ils avaient une bonne raison de le faire.
9: Non, ils n'avaient aucune raison. J'ai bien toute ma tête et je compte clarifier ça avec eux.
8: Comment? Plus t'essaies d'agir en personne sensée, plus t'as l'air dingue. Si tu souris trop, c'est que t'es une mythomane, une hystérique en puissance. Si tu souris pas, tu es dépressive. Si tu te montres neutre, t'es replié sur toi-même, prédisposé à la catatonie.
9: Vous avez bien étudié la question.
8: Ouais. Tu piges?
1: trouvé, Guillaume, encore une fois.
0: L'échange ?
1: Oui, film de 2008 avec Angelina Jolie et John Malkovich. Nous sommes à Los Angeles en 1928. Un matin, Christine dit au revoir à son fils Walter et part au travail. Et puis, eh bien, quand elle entre à la maison, celui-ci a disparu. Une recherche effrénée s'ensuit. Et quelques mois plus tard, un garçon de 9 ans affirmant être Walter lui est restitué. Christine le ramène chez elle, mais au fond d'elle, eh bien, elle sait que ce n'est pas son fils. 1,4 million d'entrées en France. Quatrième extrait.
10: Oh, ces hommes ont été entraînés par le SAS. Ils ont une grande expérience. Ils protégeaient des pères.
11: Oui, mais c'est pas pour autant qu'ils doivent...
10: Vous avez demandé plus d'hommes, non?
11: Oui, monsieur, j'ai demandé à...
10: Lorsque les gens me voient en public, ils voient mes gardes du corps. Vous me représentez directement. La nation arc-en-ciel commence là. La réconciliation commence là.
11: La réconciliation?
10: Oui, la réconciliation, Jason.
1: Alors, j'ai entendu beaucoup de titres de films hein, dans ce studio, et aucun n'était le bon. Alors, il y a eu un indice parce qu'il a donné...
12: Un monde parfait ?
1: Non, il a donné le nom d'un président, d'un État où il y avait eh bien, un système discriminatoire. Il est question de rugby dans ce film.
12: Ah, c'est une...
1: Oui, et c'était la voix de Morgan Freeman. En 1994, l'élection de Nelson Mandela consacre la fin de l'apartheid. Et puis, pour unifier le pays et donner à chaque citoyen un motif de fierté, eh bien Mandela mise sur le sport et fait cause commune avec le capitaine de la modeste équipe de rugby sud-africaine. Leur pari se présentait au championnat du monde 1995. Donc, Morgan Freeman et Matt Damon dans ce film qui a réuni beaucoup de monde en salle. 3,1 millions en France. Dernier extrait de ce blind test, il faut trouver un titre de film de Clint Eastwood.
13: Votre famille a toujours possédé des collections?
14: Voilà une façon délicate de me demander si ma famille avait de l'argent.
13: Alors?
14: Non. Je suis né à Gordon en Géorgie, une petite ville à côté de Macon. Mon père était barbier et maçon à ses heures perdues. Ma mère était secrétaire. La fortune que j'ai date d'environ une dizaine d'années. C'est vrai. Oui, je suis un nouveau riche. Mais enfin, c'est le mot « riche » qui compte dans l'expression. Il n'y a que deux choses qui m'intéressent. Le travail et tous ces petits appareils de l'aristocratie qui ont de la valeur à mes yeux. Les belles choses qu'ils sont forcés de vendre quand l'argent vient à manquer. Et il vient toujours à manquer. Alors tout ce qu'il leur reste, c'est leur jolie manière.
15: Va te faire foutre, pauvre pétasse!
1: Encore une fois, trouvé, Guillaume.
0: C'est minuit dans le jardin du bien et du mal.
1: Oui, c'est d'ailleurs le seul film en dessous des années 2000 hein, de ce blind test, film de 1997 avec Kevin Spacey et John Cusack, adaptation du roman du même nom. Le film raconte l'histoire de John Kelso qui est envoyé à Savannah par le magazine Town & Country pour couvrir la grande fête qu'organise chaque Noël Jim Williams, antiquaire et collectionneur d'art dans sa résidence légendaire et qui est située au cœur de la ville. Mais durant la nuit, eh bien, Jim Williams est arrêté et inculpé du meurtre de son jeune compagnon, Billy Henson. Et donc intéressé, John Kelso décide de rester. Ce film a réuni un peu moins de 500 000 spectateurs en France. C'était la rediffusion d'un blind test consacré à Clint Eastwood. Nous passons maintenant à l'actualité de cette émission avec le film Sur la route d'Ohama qui a conquis le festival de Deauville. Ce road movie raconte le bouleversant voyage d'un père et de ses deux enfants où chaque kilomètre dévoile un peu plus un secret aussi douloureux qu'inévitable. Nous en parlons maintenant.
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17: Nous en parlerons tout à l'heure.
1: Un matin, un père embarque ses deux enfants dans sa vieille voiture qu'il faut pousser pour qu'elle démarre. Ce départ n'est pas forcément compris hein, pour la progéniture puisque le père leur dit très calmement hein, qu'il faut qu'ils fassent comme si la maison brûlait. Or, elle ne brûle pas, mais probablement qu'elle devient inhabitable faute de payer les loyers. Alors, il n'emporte pas grand-chose pour ce road movie de plusieurs milliers de kilomètres qui les emmène dans une destination lointaine, le Nebraska. Pourquoi là-bas ? Eh bien, on ne le saura qu'à la toute fin. Avant ce moment de révélation, eh bien, c'est le voyage qui nous intéresse et ce qui se passe entre tous ces personnages délestés du chien, abandonnés en cours de route dans un chenil.
18: Just take one.
19: What time are you open? Probably tonight.
20: Is Dad mad at us?
21: I don't know.
1: Pris du jury au festival de Deauville sur la route d'Ohama de Cole Webley nous emmène sur la route, donc croisant les hôtels un peu miteux, les stations-service où il est toujours bon pour les enfants de choper des glaces ou des bonbons. Alors à chaque arrêt, hein, on sent que le père compte les dollars, mais se refuse pourtant à mécontenter ses enfants qui sont pour le moins attachants. Âgés de 8 et 10 ans, ils suivent leur père sans savoir où il va. Âgés de 8 et 10 ans, ils suivent leur père sans savoir où il va. Alors il y a le lac salé hein, sur lequel ils font du cerf-volant, tandis que le père, lui, semble soucieux du trajet qu'il a entrepris. Il y a aussi le zoo de la ville qu'on leur a recommandé comme une attraction à ne pas manquer. Et en les voyant tous les trois sans leur mère absente, et on sait pourquoi, hein, eh bien on saisit qu'ils ont là toute d'une famille, mais que ce bonheur n'est qu'apparent. Que cette famille, le père semble incapable de la porter, l'assumer, incapable d'être tout à fait tendre et dur quand il faut. Durant ce voyage, ce que l'on voit est ce que l'on va quitter. On sent à mesure que le film arrive à son terme que le père a pris bien, une décision radicale, alors que la plus grande partie du film se partage entre route, discussion familiale, jeu entre enfants et moments d'évasion avec ses grands espaces américains. La fin, elle, est dédiée à l'émotion et puis aussi à l'explication. Sur la route d'Ohama est un film clair, court, 83 minutes seulement, qui met au jour une réalité sociale de notre époque et dont les derniers mots sont « Je crois que j'ai besoin d'aide ». Sur la route d'Ohama est en salle depuis le 22 juillet.
17: Au revoir.
18: Au revoir.
20: Au revoir.
18: Ça s'impose.
20: Mais pour quelle raison?
18: Qu'est-ce que vous racontez? Mais qu'est-ce que c'est que cette histoire?
21: Je ne connais pas la réponse moi-même. Comme vous êtes bizarre.
22: Oui.
21: C'est difficile de répondre.
22: C'est une plaisanterie!
1: On se retrouve la semaine prochaine. Nous aurons deux films d'actualité, The Ugly et puis Le Triangle d'Or. Et nous reviendrons avec nos séries, toi avec un réalisateur aussi compositeur.
23: Oui, Alejandro Amenábar.
1: Et moi, je vous parlerai de Wolf Creek. À la semaine prochaine.
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25: 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Voici un reportage réalisé par une radio associative de la région.
26: Au deuxième étage de la Cité des Congrès à Anzin, un restaurant inclusif a ouvert ses portes, le Haut des Rives. Géré par la PUI, Association de Parents Enfants Inadaptés du Valenciennois, l'ESAT, l'Atelier du Hainaut et l'IME Les Deux Rives. Au menu, du partage, de l'inclusion et des valeurs humaines. Marie-Claire Coquidet, présidente de l'APUI du Valenciennois, nous parle de ses partenaires qui ont participé à cette grande tablée.
27: Il a fallu conjuguer un certain nombre d'énergies, des volontés réciproques de la part de la Cité des Congrès, le soutien de la CCI de Valenciennes Métropole, et puis aussi notre profond... souhait vraiment depuis longtemps de diversifier les métiers proposés aux travailleurs porteurs de handicap, en particulier les métiers de la restauration qui proposent quand même de belles rencontres.
26: C'est une ouverture aussi aux métiers de la restauration, du service ?
27: Oui, absolument. Quand on sonde, si je peux le dire comme ça, régulièrement nos jeunes, hein, nos jeunes de 16 à partir de 16 ans jusqu'à 18-19 ans, sur leurs envies, leurs orientations professionnelles, leurs souhaits. Et il apparaît qu'effectivement, ils ont des choix qui sont très diversifiés. L'idée d'être utile et donc de nourrir est quand même très souvent avancée. Les métiers de la restauration, les métiers ce sont des métiers de service qui demandent quand même beaucoup d'abnégation, sont des métiers difficiles. Et si par exemple on ne s'est pas encore tourné vers des métiers comme la boulangerie, qui là ont des exigences extrêmement importantes au niveau des horaires, du décalage, du travail de nuit, etc., on s'est dit que les métiers de la restauration, dans leur ensemble, hein, depuis le découpage légumier, de la cuisson jusqu'au service, pouvaient tout à fait convenir. Puisqu'on a dans nos IME des personnes qui sont extrêmement minutieuses.
26: Oui, ça apprend le service, l'accueil, ça apprend la cuisine, la restauration. C'est plein de compétences.
27: La salle et la cuisine, c'est pas tout à fait la même chose en général. En cuisine, on a besoin d'avoir, comme on dit, un bon relationnel. On a besoin aussi d'une capacité de présentation, d'une capacité de parole. On a un certain nombre de jeunes qui savent le faire et d'autres qui peuvent apprendre. Et ce sont des choses qui s'apprennent. Contrairement à ce qu'on pense, on apprend à parler, On apprend à répondre correctement, on apprend à bien comprendre, à être minutieux dans la façon dont on prend les commandes. C'est pas inné. C'est un apprentissage et il faut arrêter de penser que les choses ne peuvent pas évoluer pour les personnes qui sont le plus en difficulté.
2: Vous le dites pour tout le monde, il y a une fierté d'inaugurer le Haut des Rives, c'est le nom de ce restaurant. Rappelez-vous, comment c'est venu cette idée et ça s'est mis en place rapidement ?
27: Alors l'idée, elle était là depuis longtemps. On avait déjà évoqué à plusieurs reprises l'intérêt d'ouvrir un espace de restauration pour à la fois donc proposer de nouveaux métiers et pour aussi avoir de la visibilité pour le grand public sur le territoire. Mais nous ne trouvions pas d'endroit qui correspondait. Nous avions depuis longtemps déjà des contacts à la fois avec Valenciennes Métropole, avec les entreprises, avec la CCI. Et puis lors de rencontres, finalement, en exposant les souhaits des uns et des autres, les souhaits de la Cité des Congrès de développer vraiment le lieu et tout son potentiel. Et notre idée à nous de proposer un espace de restauration, finalement, nous avons besoin l'un de l'autre. Puisque pour bien faire vivre la Cité des Congrès, il faut qu'on puisse s'y restaurer. Nous avons sauté sur l'occasion.
2: La Cité des Congrès, pour expliquer aux auditeurs, c'est une salle de spectacle aussi qui veut s'ouvrir notamment. Ce lieu est important aussi parce qu'on est au cœur du Valenciennois, entre Valenciennes et Anzin, on est au cœur de ville et l'inclusion est ici au cœur de ville.
27: Absolument. C'est aussi un espace tout à fait emblématique d'une volonté effectivement d'être ouvert, de se diversifier. Les entreprises, les écoles qui entourent, qui sont à la proximité de ce lieu, montrent bien la volonté aussi d'être moderne, de rester dans l'air du temps, si je peux me permettre. Et finalement, en venant ici se greffer sur ce projet-là, on est en plein dans la vie. On est vraiment dans la vie qui va, dans la vie qui bouge et on espère pouvoir de passer d'une restauration qui a lieu là tous les midis en semaine à une restauration qui pourra dans les temps qui viennent, dans les temps pas si lointains j'espère, devenir une offre qui pourra aussi proposer peut-être des services d'après-midi, voire de soirée, quand on sera bien calé. On peut parler de différence, on peut parler de singularité, on peut parler de particularité. Effectivement, si l'on regarde bien, tel a des lunettes, tel entend mal, tel a une prothèse de genou, tel a une valve cardiaque remplacée. Voilà, le handicap, c'est quelque chose de banal. Cependant, quand il vient se fracasser contre la nécessité, les habitudes de vie, etc., que ce soit prendre un transport en commun quand on ne sait pas lire ou monter un escalier quand on a une jambe qui ne fonctionne pas bien, ça vient finalement obérer les possibilités de vivre normalement. C'est alors là qu'on parle de handicap et qu'on a besoin de reconnaître ce handicap. Néanmoins, les personnes porteuses de handicap ne sont pas des personnes autres que tout le monde. Tout le monde se ressemble aussi et il faut combler ce fossé. Ce fossé, il est créé par la méconnaissance. Et c'est surtout par rapport à la méconnaissance qu'on a souhaité, nous, mener une politique d'ouverture et d'aller vers, qui consiste à se montrer. Montrer aussi que les personnes certes porteuses de handicap, certes porteuses de TND, elles sont quand même conscientes des grands problèmes actuels. Elles sont solidaires avec les grands événements comme le Téléthon, etc. Elles sont solidaires avec les autres personnes vulnérables ou qui ont vraiment des difficultés à vivre. Elles participent aussi aux grands débats de société ou aux grandes causes comme la lutte contre le cancer ou les campagnes de vaccination ou encore les dépistages sur le plan de la santé.
26: Nous sommes dans ce restaurant inclusif Le Haut des Rives à la Cité des Congrès. Installé dans le canapé à côté du bar donnant vue sur Valenciennes, David Leclerc, directeur général de l'API de Valenciennes.
4: C'est bien plus que l'ouverture d'un restaurant. Voilà, c'est une activité qu'on voulait développer. Et on voulait la développer pas dans nos murs, mais à l'extérieur. Donc par ce biais-là, c'est intéressant. Comme tous les métiers, hein, il y a la restauration, mais les travailleurs en situation de handicap sont en capacité d'être extrêmement vigilants et compétents. dans tous les domaines d'activité. Et ce qui est important, c'est qu'ils choisissent un métier. Donc aujourd'hui, effectivement, on inaugure un restaurant où il fait bon vivre, où il fait bon manger. Mais avant toute chose, l'essentiel, c'est de montrer que quand un travailleur, comme tout à chacun d'ailleurs, un salarié qui choisit un métier, il aime faire ce métier. Quand il aime, quand il a choisi, il le fait sans doute mieux que lorsqu'il est imposé. Donc ce qu'on voulait montrer également, c'est de laisser le choix aux travailleurs de choisir ce qu'ils ont envie de faire et de le faire encore plus au service d'autres personnes. C'est assez génial.
2: Ce restaurant est composé de combien de personnes et qui travaille ?
4: Alors, on a deux encadrants, donc un cuisinier et une chef de rang qui encadre, qui anime l'équipe. Et on a une petite dizaine de travailleurs en situation de handicap, qui sont donc des travailleurs des ZAT, dont certains ont intégré les ZAT de par ce métier, puisqu'ils avaient, au niveau de l'IME Les Deux Rives, choisi ce métier et depuis quelques années étaient intéressés au métier de bouche et de restauration. Donc on est essentiellement et intégralement sur des travailleurs des ZAT. Et la particularité, c'est qu'on pourra également y associer des élèves de l'IME Les Deux Rives qui auront choisi cette voie ou au moins ont envie de l'essayer et pourront venir faire ici des essais, des stages de découverte au niveau de ce restaurant.
2: Alors comment ont-ils été formés ?
4: Alors, ils ont été formés par différents biais. On avait des personnes qui avaient déjà, par exemple, un CAP dans la restauration. Donc, c'était déjà un choix initial de formation. Et d'autres ont été formés essentiellement par l'IME Les Deux Rives ou même dans nos ESAT, puisque dans nos ESAT, on a aussi des travailleurs qui, dans les restaurations collectives, ont choisi d'aider à la restauration. Et donc, c'est leur métier. Et là, ils ont fait le pas, c'est-à-dire ils n'exercent plus dans les ZAT pour servir ou pour préparer les plats de leurs camarades. Ils font ce métier par choix avant tout.
2: Par choix, puis il y a vraiment un engagement aussi. C'est ouvert tous les midis ici. Quand on travaille, il y a des heures à respecter, il y a des règles à respecter. Là aussi, ça les inclut encore plus dans la société.
4: Oui, alors je tiens à souligner l'exemplarité également de cette expérience parce qu'on a eu quelques mois, je dirais même quelques semaines pour se préparer. Le directeur, M. Machka, avec ses équipes, ont vraiment fait un travail intéressant. On veut dire pour aller au bout de ce projet, on est professionnel et vous avez raison de le préciser. Il y a des règles à respecter. Dans une restauration, il faut savoir faire plein de choses. Il faut savoir échanger. Il faut prendre les commandes. Parfois, il peut y avoir des petites erreurs, des choses comme ça. Donc, il y a de l'adaptation. Mais ce qui est assez intéressant, c'est la simplicité avec laquelle, moi je trouve, l'équipe fait les choses, le côté naturel, le côté humain. Et je pense que quand on vient manger ici, au-delà de bien manger, parce que je le dis, ça a été dit tout à l'heure par beaucoup de personnes, on mange bien ici, c'est une belle cuisine, on est dans un endroit où on se sent bien et je pense que c'est essentiel également.
26: Entre deux services, rencontrons le jeune Erdogan, serveur au restaurant Le Haut des Rives.
5: Je suis serveur restaurant Haut des Rives et faire un peu de cuisine aussi.
2: Qu'est-ce qui te passionne dans le service ?
5: Le contact avec les clients.
2: Tu peux nous expliquer ce que tu fais, ce que tu fais avec les clients ?
5: J'apporte les assiettes aux clients, les boissons et je récupère les assiettes et après je les mets en plonge. Et le matin je suis en cuisine aussi.
2: Qu'est-ce que tu fais de bon à la cuisine ?
5: Le matin je coupe les frites. Je fais la mise en place, les légumes.
2: Ça te fait quoi de travailler ici dans ce restaurant ?
5: Bah, c'est bien, ça nous apporte pour nous plus tard, pour cuisiner à la maison plus tard.
2: Dès le début, tu avais envie d'être dans la restauration ou c'est ce métier qui te donne envie d'être dans la restauration ?
5: C'est le métier.
2: Ouais.
5: Ça me détend, j'aime bien.
2: Passionné jusqu'à quel point
5: De presser, j'aime bien.
2: C'est quoi le rythme de ta journée ?
5: Alors le matin on commence à 8h30. Après on se change, j'ai tout de suite en cuisine. Je sais ce qu'il faut faire.
2: On te met un rôle ou c'est toi qui...
5: Non, c'est marqué sur le tableau. Par exemple, le matin je fais les frites, après il faut faire la purée, tout ça.
2: Mais ça change tous les jours.
5: Oui, c'est ça.
2: et tu découvres peut-être des plats ou tu découvres aussi l'art de bien manger.
6: Oui, c'est ça. Ouais. On mange très bien. Ouais.
26: Le restaurant Le Haut des Rives à la Cité des Congrès d'Anzin, géré par l'API du Valenciennois, l'ESAT, l'atelier du Hainaut et l'IME Les Deux Rives. Ce reportage a été réalisé par Joris Nassens de Radio Club.
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22: Philosorire, une émission philosophique où ceux qui ne savent rien en savent toujours autant que ceux qui n'en savent pas plus qu'eux. Bonjour, c'est Jean-Antoine Baudricourt qui est aux commandes de cette émission philosophique, hein, accompagnée de notre fée clochette aux manettes. Alors, nouveau thème de réflexion pour cette 26e émission, la nuit. Commençons par quelques citations célèbres qui vont nous faire prendre conscience de l'importance de la nuit dans notre subconscient. « Même ma nuit la plus sombre prendra fin et le soleil se lèvera », disait Victor Hugo. « Je meurs chaque nuit pour ressusciter chaque matin », disait Georges Bernanos. Enfin, Nietzsche disait « Ce qui se dit la nuit ne voit jamais le jour ». On oppose toujours le jour et la nuit, aussi j'aimerais savoir quand ça a commencé. Et pour nous éclairer aujourd'hui, un grand spécialiste en la personne de Yvon Permanent. Bonjour.
28: Bonsoir, monsieur Baudricourt.
22: Alors, vous êtes horloger franc-comtois et oui. Philosophe à mi-temps.
28: Eh oui. On peut pas tout faire. Hein.
22: Non. L'autre mi-temps, vous faites quoi?
28: Horloger.
22: Horloger, d'accord. Ah oui, c'est horloger, horloger à mi-temps et voilà, philosophe
28: et
22: à mi-temps.
28: Philosophe à mi-temps, voilà.
22: D'accord.
28: Ça fait un plein temps.
22: Alors, d'accord. Oui, et alors, vous êtes possesseur d'un bac plus 2 d'ingénieur oui. en micromécanique.
28: Oui.
22: C'est important, ça, pour, ah, important pour la mécanique,
28: pour l'horlogerie.
22: Pas pour la philosophie.
28: C'est une mécanique aussi.
22: Ah, oh, bien, oui, ça démarre oui, fort.
28: Oui, ça...
22: Alors, vous avez fait l'École nationale supérieure Super Microtech de Besançon.
28: Tout à fait.
22: Et vous avez écrit « Jour, nuit ou le complexe de Jacouille ».
28: Voilà.
22: « Voir le jour dans la nuit, un essai à l'usage des personnes atteintes de dépression nocturne ». Enfin, vous êtes membre de l'ANPCEN, l'Association nationale pour la protection du ciel et de l'environnement nocturne.
28: Très important, très important. Nous sommes pollués de façon terrible à l'heure d'aujourd'hui, il faut bien le dire.
22: Alors, pour lui apporter la controverse ou la concorde, hein, plus je dis cette phrase et plus je suis heureux de l'avoir trouvée hein, quand même. Hein.
28: Ouais,
22: nous avons toujours notre philosophe maison, 100% élevé dans nos studios, Alibert Armand-Guédon, qui aujourd'hui est professeur de philosophie nyctophile.
28: Oui, tout à fait.
22: Alors, vous êtes toujours grand maître de conférences à la faculté de pensée en Ille-et-Vilaine.
28: Oui, toujours, bien sûr.
22: Et donc, cette fois-ci, vous avez écrit plusieurs bouquins.
28: Oui.
22: C'est au couchant que la nuit se lève. quand la nuit permet aux longues journées de ne pas être plus longues que les autres,
28: oui.
22: Et Nick Talop écrit ta joie. Et tout ça aux éditions Nuit d'encre.
28: Alors, je voudrais préciser que Nick Talop écrit ta joie, qui devait s'appeler à l'origine Nick Talop épanche-toi aussi, avec un point d'exclamation à la fin, ce sont des titres qui se lisent, mais qui ne s'écoutent pas. D'ailleurs, je tiens à signaler à nos auditeurs hypocritement outrés et à nos chères auditrices vertueusement rougissantes que Nick Talop n'est pas le groupe nominal d'une vulgarité argotique. Le Nick Talop est celui qui voit la nuit. Enfin, dès que le soleil se couche, bien sûr, tout le monde voit la nuit. Bien sûr, le Nick Talop, lui, voit dans le noir. Et le mot écrit est le verbe écrire. Le mot épanche est le verbe épancher. Car quand on l'écoute, c'est penche-toi que l'on entend, alors que c'est épanche-toi que l'on doit comprendre. Ouais, c'est le Nick Talop a besoin d'exprimer sa joie de voir la nuit. N'est-ce pas? Donc, voilà, c'est
0: très bien.
28: Les souvenirs des pérégrinations d'un Nick Talop.
0: Et le Nick
22: Monsieur,
0: ton pote,
22: Monsieur Alibert.
0: C'est un texte de plus pour vous.
22: Monsieur Alibert.
28: Nick Talop, épanche-toi aussi.
22: Monsieur Alibert.
28: Oui.
22: Le principe de l'émission, c'est d'abord je pose une question et vous développez un peu. Après, si vous commencez déjà à développer avant qu'on ait abordé le thème, on va avoir du mal à faire une émission construite.
28: On va y passer la nuit. Mais ce que je voulais, c'est savoir ce que je voulais préciser. Parce que Nick Talop,
22: oui, mais on a compris. On a compris.
28: On a compris. On a compris. Bon, bah, tant mieux. Là.
22: On peut y aller.
28: Bon, allez-y, allons-y. Hein. Monsieur Baudricourt.
22: C'est vrai que l'explication, ça ne mit pas.
28: Non.
22: À la compréhension.
28: Tout à fait.
22: Allez, on commence par une première question. Donc, moi, je voudrais savoir, quand est-ce que la nuit a vu le jour? Qui va nous démarrer cette...
28: Eh bien...
22: Première question.
28: Monsieur l'horloger a le temps.
22: Allez, monsieur
28: tout
22: l'horloger.
28: Tout à fait. Eh bien, vous pouvez répéter la question, monsieur Baudricourt.
22: Quand la nuit a vu le jour?
28: Jamais.
22: C'est simple comme question.
28: Jamais. La nuit cherche le jour et le jour fuit la nuit. C'est une course sans fin autour du monde, comme le serpent ou le chien voulant se mordre la queue. Cet appendice qui pourtant lui appartient, auquel il ne tient pas plus que ça, avant d'avoir planté ses crocs dedans. La nuit, le jour, tournent sans fin, l'un après l'autre, sans pouvoir véritablement se toucher. Ni la nuit, ni le jour ne connaissent la sensualité d'une caresse, messieurs. Il y a pourtant, oui pourtant, deux endroits dans le monde où la chose pourrait se produire. Celui où se trouve l'aube et celui où se tient le crépuscule.
22: Ben oui.
28: Chacun étant le double et l'opposé de l'autre dans une course dont les étoiles sont les éternels témoins, et ce depuis la nuit des temps. Nous y voilà. Oui, monsieur.
0: Non, nous y voilà.
28: Nous y voilà. Enfin, à la nuit des temps. La toute première nuit, messieurs, celle venue répandre sa douceur sur le monde afin qu'il ne brûle pas. Afin que les êtres nageants et rampants prennent un peu de repos quelques heures. La nuit n'a donc jamais vu le jour. À peine ont-ils eu le temps de se toucher que chacun, chacune, continuait sa course folle vers l'autre. Mais tout ceci est une vue de l'esprit. Une information satellite envoyée par l'œil au cerveau depuis sa conscience mise en orbite autour d'une idée fixe. Car le monde tourne sans fin autour de son soleil, allumant des aubes et des crépuscules à chaque instant et s'éteignant à chaque seconde. La nuit ne lâche donc jamais la main du jour sans pouvoir jamais le regarder. Jamais, jamais, jamais, c'est beau l'amour.
22: On en reste...
28: Monsieur est horloger, philosophe et poète. Hein.
0: Et poète, à mes heures.
28: Monsieur est une nouvelle étoile au ciel de nos nuits.
0: Bravo. Vous voulez dire sur votre plafond, les petites étoiles collées, fluorescentes.
22: Allez.
28: Soyez pas narcissique.

0: Je me suis trompé. Je voulais dire, une mythologie est toujours le prolongement exacerbé d'une vérité qui ne l'est pas et qui ne nuit pas au jour, qui passe et qui trépasse la nuit. Donc, au début de la création, le jour était un jour sans nuit. Ce qu'il faut savoir, cher monsieur Baudricourt, c'est que le jour vit le jour, le dernier jour d'une nuit éternelle qui ne l'était pas. D'ailleurs, ce n'était pas une nuit, mais plutôt une obscurité qui vivait dans les ténèbres de l'espace. Je rappelle pour info que l'obscurité n'est pas un manque de lumière, mais une lumière qui se ferme les yeux pour ne pas être éblouie par elle-même. Donc, la création était dans les ténèbres, noire comme une nuit sans lune. Et comme elle n'y voyait rien, et qu'elle n'était pas en soi une lumière, elle chut. Lors, cher monsieur Baudricourt, pour éviter un soir de choir, elle créa la lumière du jour et le jour qui va avec, pour y voir de nuit comme en plein jour. Cette nuit-là, qui était un jour, la création comprit qu'il valait mieux voir le jour dans sa clarté que dans les ténèbres. Et c'est depuis cet instant que la lumière en philosophie symbolise la connaissance. Donc, au début de la création, la lumière chut sans nuit. La lumière chut sans nuit. Elle tomba. Je vais vulgariser pour M. Baudricourt. La lumière tomba sans nuit. Et le jour se mit à passer, mais sans passer. Il vivait au jour le jour, le jour. Et le temps qui ne perd jamais son temps, se mit à passer avec le jour qui ne passait pas. Mais le temps se mit à passer n'importe comment. Et au lieu de passer de jour en jour, il se mit à passer en vrac. Parce que s'il savait quel jour on était, il ne savait plus dans quelle époque était le temps du jour. C'est alors que même s'il était toujours à jour, le jour, à force d'être le même jour, finit par s'ennuyer. Et quand le jour s'ennuie au jour, qui un jour, dans son jour s'ennuie, créa la nuit pour savoir quel jour on était. Ainsi donc naquit la veille, qui vint chaque jour avant la nuit, et la nuit pour qu'on veille pendant les nuits blanches qui ne sont pas blanches mais noires comme la nuit. La nuit qui désormais tous les jours vint après le jour et avant le lendemain qui dorénavant était toujours un autre jour. La création de la nuit vit le jour parce que la nuit ne pouvait pas voir le jour qui lui ne passait jamais la nuit. La création de la nuit, dis-je, permit de nouveaux emplois dans le monde de la mythologie. Chez les Grecs, il y a eu Nitos, Morphée, Nyx et Hypnos, qui devinrent des dieux et des déesses. Chez les Égyptiens, il y eut Nephthys et Nout, ainsi que le dieu de la nuit, Nikou, qui posait cette éternelle question.
1: C'est Nikou Aliagas ?
0: Oui, Nikou.
1: Chez les Grecs.
0: Qui posait cette éternelle question à celui qui le secondait. Et là, ça va faire plaisir aux féministes, puisque celui qui le secondait était une divinité inférieure qui s'appelait Kékette. C'est authentique. Hein.
2: C'est authentique, bien sûr.
0: Et c'est d'ailleurs depuis ce jour que la nuit est devenue le symbole des nuits blanches et des nuits de noces pour les fêtards et les célibataires. Et je le souligne, chers auditeurs, chères auditrices, c'est le plus souvent les célibataires qui font la noce la nuit par rapport aux couples mariés qui, eux, ne sont pas plus à la noce après que la nuit de noces ait vu le jour et passé la nuit. Enfin, j'espère que ce que j'ai dit était clair comme le jour, car quand je ne suis pas clair, ça me nuit.
1: Oui, non.
3: Effectivement.
1: Effectivement, je ne vois pas ce que les noceurs ont à voir avec le fait que la nuit et le jour.
0: Oui, mais c'est, vous savez, la philosophie nous entraîne dans des chemins, des fois.
3: Moi, ce que j'ai compris, finalement, c'est que.
0: Ah, vous avez compris quelque chose?
3: Oui, Jésus a eu son saucisson et la nuit, sa quéquette.
0: D'ailleurs, c'est justement pourquoi que certains saucissons s'appellent des Jésus.
3: Voilà. C'était une plaisanterie.
0: Je ne parlais pas de Jésus, ce qui n'est pas un dieu égyptien de nuit.
3: Je l'ai ramené dans la discussion.
0: Oui,
3: c'est quand même le fils du Créateur.
0: Oui, mais je suis flatté que vous ayez quand même compris au moins un mot.
3: Oui. Merci, monsieur Guédon.
1: Peut-être qu'on peut relever un peu le niveau.
3: Oui.
0: J'avoue. On aura du mal parce qu'il
1: y a je vous parlais de Ménandre. De Ménandre.
0: Ménandre,
1: qui est un auteur grec comique, qui était disciple du philosophe Théophraste, il a dit « La nuit porte conseil, ce qui semble signifier que c'est pendant la nuit que l'on réfléchit le mieux, d'où ma question. Est-ce que c'est par nuit noire qu'on y voit clair ?»

0: Eh bien, je réponds. Bien
1: je réponds,
2: cher monsieur.
1: Rappelez-moi votre nom, monsieur.
0: Il faudrait que je m'en souvienne moi-même, voyez-vous. C'est très compliqué. Ah là, Yvon, Yvon Permanent.
1: Yvon Permanent. Bien sûr. Ouais, bien c'est à force de passer des nuits blanches.
0: Voilà. Ben oui. Ah, vous savez, c'est allez-y. Pas facile. Hein.
3: Allez-y.
0: Quand on s'appelle comme moi Yvon Permanent.
1: On n'a pas la nuit, là.
3: Parce que nous aussi, on en a un permanent ici. À côté, on voudrait bien s'en défaire de temps en temps, mais bon. Allez-y, alors, monsieur Permanent.
0: Eh bien, pour répondre, je dirais, pesant chacun de mes mots à tâtons dans le noir de mes idées, tout dépend de ce que l'on entend par être dans le noir. Êtes-vous en plein milieu de nulle part, tentant de vous orienter dans le noir tout en essayant de vous habituer à l'obscurité, irrité que vous êtes, après vous avoir pris ce manche de râteau en plein visage, avec cette pensée un peu confuse qui s'allume soudain dans votre cerveau, serais-je dans le jardin ? Ou encore, vous êtes-vous rétamé dans cette mare d'eau croupie juste après cette différence de niveau de terrain, ce qui fait dire à votre conjoint « tu as encore sorti les poubelles en dormant ?» ou alors, êtes-vous confortablement installé au fond de votre bauge, qui habituellement est un gîte fangeux, notamment porcin, et qui ici représente cette couche agréable dans laquelle vous confondez réalité et fiction ? Si c'est le cas, alors Eureka, votre corps au repos laisse le loisir à votre tête de rêvasser. Et ce problème difficile à résoudre lors de la journée devient d'une étonnante élasticité enfantine lors de ce voyage nocturne. On pourrait alors se dire qu'ici, à cet endroit précis, oui, la nuit porte conseil. Ici seulement, hein. Mais faut-il encore que ce conseil, si clair dans la nuit, puisse faire l'affaire en plein jour, car la nuit étant débridée de toute règle, n'est-ce pas, conduite à tenir ou même morale, il n'est pas toujours aisé d'appliquer ses idées en plein jour. En effet, régler vos dettes avec des billets de Monopoly ne marchera que de nuit et endormi. Mm-hmm. C'est une petite précision.
3: Oui, bien sûr, c'est une bonne...
0: Oui, tout à fait. Et je dirais donc, pour conclure, pour répondre
3: bonne métaphore,
0: à la question, oui, c'est par nuit noire qu'on y voit clair. Oui, c'est par nuit noire qu'on y voit clair. Mais quand le jour se pointe, cette clarté qu'il jalouse rend aux clartés de la nuit toute la noirceur du jour qui vient.
3: Ah oui.
1: Eh bien, c'est, alors là, cher monsieur, je tiens à dire que vous avez fait une belle dissertation philosophique parce que je n'ai rien compris. Je me suis perdu dans la bouche du cochon et après, je me suis
3: remis à...
0: Voyez-vous, oui, ça ne m'étonne pas. C'est
3: bouche.
0: Comme moi tout à l'heure avec la quéquette. Oui, il y a des mots comme ça qui nous fixent. Et on n'entend plus le reste, évidemment.
3: La question, c'est au début, qu'est-ce que vous faites dans le jardin, quoi ?
1: Oui,
3: c'est... Pour répondre à la question,
0: qu'est-ce
3: que vous faites dans le jardin ? Vous prenez des râteaux.
0: Voilà,
3: donc,
0: tout à fait. Bah, forcément, si, vous savez comment on appelle ces gens là, qui se lèvent la nuit
3: somnambule.
0: Somnambule, voilà, ouais, je parlais exactement de cela.
3: Hein. Très bien. Non, mais sans ça, moi j'ai tout compris. Hein.
0: Oui,
3: j'ai tout compris. C'est clair la nuit, et quand on se réveille, ça peut être noir.
1: J'ai du mal à me comprendre, alors ouais. J'essaye de...
3: Je pense que les auditeurs ont bien compris ce qu'il a dit, M. Ali Barramondiédon. À vous de jouer, c'est pas sûr qu'on vous comprenne.
1: Oui, mais moi je suis le philosophe maison, donc j'ai
3: allons-y,
1: oui,
3: allons-y,
1: avez,
3: allons-y.
1: Je dois faire comprendre. Allez. Bon, dans les religions, la nuit est souvent un symbole de la révélation spirituelle. Philosophiquement, la nuit serait le symbole de l'éveil de l'esprit, aidé en cela par les ténèbres qui nous dérobent à la débauche visuelle du jour, qui parasite notre méditation intellectuelle. Le jour, par sa clarté, nous obscurcit l'esprit par le détournement de mille attentions. La nuit, tout est plus clair pour le philosophe, le poète, l'écrivain, l'artiste, qui peuvent récolter dans la lumière de leur pensée ce que le jour a semé dans leur esprit. La nuit, le bruit parasite met des patins à ses pieds, des moufles à ses mains et un bâillon devant sa voix. Quand le jour endort notre clairvoyance, la nuit, la lumière de notre esprit la rallume. Car la réflexion, cher monsieur Baudricourt, la méditation sont le soleil de nos nuits. C'est par une nuit d'encre que l'écrivain écrira ce qui ne sera pas un écrivain. C'est durant les nuits de Chine, nuits d'amour, que notre sexe à pile alcaline jusqu'au plaisir de jouir de sa lumière. C'est la nuit que les belles de nuit s'illuminent de leur beauté. Et c'est dans la lumière feutrée des boîtes de nuit que l'on peut danser sa liberté d'être soi-même. C'est la nuit que le sélénophile, autrement dit, celui qui aime regarder la lune, peut admirer le beau derrière du jour dans la lumière de l'astre. Oui, car la nuit est le derrière, enfin je veux dire, le côté face du jour. Et c'est la nuit, eh oui, c'est la nuit que le sommeil apaise les passions du jour et apporte à notre esprit la lumière de la raison, la clarté d'un jugement juste. Oui, oui, la nuit, nous y voyons plus clair, car c'est la nuit dans les ténèbres que la lumière peut épanouir sa raison d'être, et ce, de toutes les manières possibles. La nuit, nous apprécions mieux la lumière pour ce qu'elle nous apporte. La lumière physique et spirituelle, qui toutes les deux nous montrent le chemin à parcourir, qu'il soit bon ou mauvais. Mais là, c'est à nous-mêmes de décider si nous sommes une lumière ou une noirceur pour l'humanité. Moi-même, chers messieurs, toutes les nuits, je vois plus clair depuis qu'elle m'a quitté.
3: Voilà, il y a un blanc,
1: alors,
3: là.
1: Voilà. Alors, on a appris une chose fantastique avec M. Oui. Guédon, c'est que la nuit était le derrière du jour. Alors, ça, c'est magnifique.
3: Ça, c'est magnifique.
1: Ça je dois dire, là, vous m'avez dépassé.
4: Oui, ben oui.
1: Terrassé.
4: C'est
1: Guédon.
4: C'est tout ce que vous avez retenu. La dès que ça parle de quelqu'un qui est derrière, c'est, on vous invitera pour une autre émission. Hein.
1: C'est de l'horlogerie, tout ça, monsieur.
3: Ah oui, c'est de la mécanique, plutôt.
1: C'est technique.
3: C'est de la mécanique.
4: C'est de la mécanique.
1: La nuit, c'est le derrière du jour. Puis alors, il a dit ça avec un phrasé.
3: Une
1: conviction, c'est pas
3: Il se convainc lui-même.
1: Oui,
3: c'est
1: oui,
3: ça, surtout.
1: Oui. Ah bah, avant de convaincre les autres, c'est important d'être convaincu soi-même. Hein.
4: Mais attention, je ne suis pas un convainc.
3: Oui. Non, c'est pas un convaincu.
1: Non, nous n'avons pas dit ça.
3: Bon, allez.
4: C'est d'ailleurs un pléonasme, puisque c'est un convainc, c'est un con qui sert à rien. Mmh. Un con, ça sert à rien.
3: Bon, oui, on fera peut-être
1: une autre
3: émission
1: sur
3: les cons.
1: Voilà. Ouais. Hein,
3: ce
1: serait pas mal.
3: Ça serait pas mal. Parce que les cons, ils ont beaucoup de choses à dire.
4: Mais là, on peut faire une émission de 3 heures. Là.
3: Alors, troisième question. On parle toujours de nuit blanche ou de nuit noire, évidemment. Est-ce à dire que la nuit, on ne peut pas en avoir de toutes les couleurs,
4: Monsieur Permanent?
1: Je vais répondre.
3: Hein. Ben oui, allez-y, alors, monsieur l'horloger.
1: Monsieur Baudricourt, vous m'excuserez, mais j'ai trouvé que la question était techniquement, et je dis bien techniquement, pardon, sournoise.
3: Sournoise?
1: Oui, oui.
3: Non,
1: mais,
3: elle est simple,
1: oui,
3: comme
1: mais
3: toutes les questions
1: moi,
3: que je pose. Ah oui, pour vous.
1: Depuis ma vision. Hein,
3: ouais.
1: Mais vous allez voir que, bien que je l'ai trouvée sournoise, j'y réponds avec grand plaisir.
3: Ah. Hein? Alors pourquoi sournoise?
1: Je vous explique. La question est techniquement, pour moi, sournoise et sort toute tordue d'un esprit ayant réfléchi par nuit blanche. Et quand je dis nuit blanche, je veux dire éclairée par autre chose qu'un sommeil ensoleillé de rêve. Un esprit vagabond en mouvement qui se hâte et bascule d'une métaphore à l'autre, sans en faire tomber une seule sur le sol mouvant de cette contrée lointaine? Un jongleur de nuit sur une piste aux étoiles sans lune? Car enfin, faut-il répondre à une telle question? Et comment faut-il y répondre? Eh bien, avec plusieurs réponses et une seule question. Telle que, réponse numéro 1 à la question « La nuit, peut-on en voir de toutes les couleurs ?» Eh bien, en boîte de nuit, par exemple. Deuxièmement, en passant devant une fête foraine. Troisièmement, devant une vitrine des BHV à Noël. Quatrièmement, dans la nuit crépinoise où chaque réverbère nous rappelle ce cerf ébloui par le chasseur. Ou bien encore, cinquièmement, en travail de nuit à l'usine de surproduction des choses inutiles qui emplissent nos vies de vide et d'absolu, sur des lendemains qui ne chantent plus. En voir de toutes les couleurs n'est donc pas significatif de bon ou de mauvais, mais plutôt d'orientation subjective et directrice de la pensée. Alors, je vais développer. Hein,
4: développer, mais pas trop parce que...
3: Pas trop parce que l'émission va se terminer.
4: Monsieur
3: Alibert n'aura pas le temps de répondre.
1: Quand la nuit, je ne dors pas, je veille. Et je veille sur quoi? Eh bien, les couleurs de la vie, qui selon les cas, peuvent m'en faire voir des vertes et des pas mûres. Il faut alors être blanc comme neige pour ne pas broyer du noir. Ne pas voir rouge pour ne pas rire jaune, car tout l'or du monde n'atténuera pas vos peurs bleues. Il vous faudra bien au contraire avoir la main verte sur vos rêves pour en avoir tout le rose de la vie.
0: Il n'est pas donné à chaque esprit terrestre de rêver du même rêve chaque nuit. C'est en plein jour que cela se produit, en plein jour que d'un commun accord discursif, nous effaçons l'arc-en-ciel au-dessus de nos têtes. Que nos imaginations agitées par trop d'images extrinsèques ne font de les couleurs que dans de pauvres drapeaux flottant çà et là sur le monde, un monde de propriétaires terriens, un monde de bornes et de frontières. Mon pays n'est pas une couleur, monsieur Baudricourt. Mon pays est une palette douée pour le mélange sur la toile de l'existence. Alors permettez-moi cette petite, oui, oh, toute petite question pour finir. Qui sait parmi vous ici d'où part et où atterrit l'arc-en-ciel quand il vient nous dire après la pluie toute la puissance du rêve?
1: Très bien, je me précipite parce qu'on n'a plus beaucoup de temps pour l'émission.
3: Bien.
1: Vous phagocytez mon temps, cher monsieur.
3: Le seul problème, c'est que je n'ai jamais vu d'arc-en-ciel la nuit.
1: Oui,
3: c'est un peu le paradoxe.
1: Eh bien, détrompez-vous.
3: Eh bien, je veux bien me détromper.
0: Il y a des aurores boréales qui les remplacent. Il y a de jolies couleurs.
3: Ah ben, fallait plutôt dire des aurores boréales. On aurait compris, j'aurais bien compris.
0: Je vois que vous y arrivez à la compréhension. Je vois que ça prend du temps.
1: Je peux.
3: Monsieur, allez-y, monsieur Alibert, vous avez plus que 2 minutes.
1: Excusez-moi, cher auditeur,
3: je vous donne 2 minutes.
1: Je dirais que cette question, cher
3: monsieur, est
1: judicieusement la suite logique de la question précédente.
3: Allez-y.
1: Car la nuit, dans la noirceur des ténèbres, lorsque la lumière choisit, qu'elle soit artificielle ou lunaire, nos yeux apportent plus d'attention à ce que l'on voit. Dans la journée, les couleurs de la vie autour de nous se diluent, se confondent et se perdent dans la multitude des coloris, des teintes et des nuances qui nous deviennent une formalité d'habitude, voire une abstraction dans le mouvement machinal de nos us, de nos servitudes sociales, de la routine du quotidien. Mais la nuit, dans la lumière invitée, les couleurs existent à nos yeux. Elle vibre de ce que l'existence n'a de cesse, malgré nous, de nous apporter. Elle vibre de la beauté de la vie qui vit autour de nous, pour peu que blasés que nous sommes, l'on sache prendre le temps de la regarder. Dans la vraie lumière de la nuit, la lumière lunaire, les couleurs de la journée vivent une autre vie. Par exemple, la nuit, nous voyons que tous les rouges ne sont pas blanc-bleu. La nuit, parfois, le rouge passion devient rouge sang, rouge cerise noire sur le gâteau des malfaisances. Le vermillon, qui est un vert assez rouge, devient vert kaki, voire caca.
0: Il a dû avoir des mauvaises notes à l'école, hein, ce monsieur.
1: Le vert de rouge devient vert bouteille, voire vert de vessie, et quelquefois un vert bien malachite. Mais tout le monde sait que bien malachite ne profite jamais. La nuit, le bleu ciel devient bleu nuit, et c'est normal. Mais ce n'est pas sien. À l'extrême droite du nuancier, le bleu clair de la liberté peut devenir bleu marine et sombrer dans la nuit noire ténèbre. La nuit, le petit jaune tombe dans le vert. La nuit, le bouton d'or, et c'est normal, devient cacadois, mais pas le contraire, ce qui sentirait mauvais. Et parfois, dans des nuits noires, quand on est gris, les éléphants sont roses. Mais la nuit, comme le jour d'ailleurs, les couleurs de la vie ne sont pas que la perception de l'énergie et des longueurs d'onde que la lumière apporte à nos yeux, souvent désabusés. Elles sont aussi le fait de nos actes et de ce qui en découle. Elles sont les couleurs de nos sentiments et de nos inclinations, de nos ambitions. Des couleurs pleines de nuances que seuls nos esprits peuvent voir dans leur authentique tonalité, dans leur véritable éclat. Et comme si la nuit était la manteau sombre, nous cachant de nos semblables, nous permet de les exhaler au grand jour. Mais les couleurs du bonheur ou du malheur que nous dispensons n'attendent pas après le jour et la nuit pour exister, cher monsieur. Les couleurs ne sont pas racistes, qu'ils fassent blanc ou noir, jour ou nuit. Toutes les couleurs de nos vies se dispensent au gré de nos instincts, de nos dispositions à être ou ne pas être. Alors, je finirai par ça, quelles que soient les ambitions que l'on donne à notre vie, le but à atteindre que l'on donne à notre existence, qu'il fasse jour ou qu'il fasse nuit, pour atteindre ses desseins, il faudra en voir de toutes les couleurs, avant que d'en voir la couleur.
3: Ah, c'était bien de finir par ça, comme il a dit.
1: Oui,
3: hein, parce qu'on en avait assez.
1: Je finis toujours bien, moi.
3: Oui, parce que sur la nuit, vous avez plutôt les idées noires.
1: Oui.
3: Alors que M. Permanent est plutôt des idées blanches, quoi.
4: Oui, oui, non, mais je n'ai pas que des idées noires. J'ai des idées arc-en-ciel, moi, dans ma tête.
0: Vous avez mélangé les couleurs dans ce dernier texte de façon très libre.
4: C'est la nuance, la nuance, cher monsieur. La nuit, les couleurs.
3: Faire attention, faites attention, parce que si vous mélangez le blanc avec les couleurs,
0: nous avons le noir de Guédon.
4: Le noir n'est pas une couleur.
0: Après le blanc de Meudon.
4: Le noir est une absence de lumière. Et la nuit,
0: Vous n'avez pas écouté ce que je viens de dire, monsieur.
4: Après
0: le bleu de Klein, nous avons le noir de Guédon.
4: Non.
0: Et le blanc de Meudon. J'ai pensé que c'est un trait d'esprit qui vous ferait rire, mais non, pas du tout. Vous avez continué dans votre dithyrambique.
4: J'ai perdu le sens de l'humour depuis qu'on invite des philosophes à chaque émission.
3: Le noir, je suis désolé, mais le noir, c'est soulage. C'est le noir, c'est soulage, hein, c'est pas...
4: Moi, c'est pas le noir qui me soulage,
3: c'est pas Guédon, hein.
4: Ce serait plutôt le petit jaune, moi.
3: Non, je suis désolé de vous dire ça, mais...
0: Vous êtes satisfait, monsieur Baudricot, vous avez eu ce que vous vouliez.
3: J'en ai entendu de toutes les couleurs.
4: Monsieur
3: le principal, les auditeurs
4: a des idées fixes.
3: Vont être contents.
4: Il a la tête dans le Guédon.
3: La fée Clochette me fait signe. Allez, c'est l'heure de conclure. On se retrouve le mois prochain. On aura encore, évidemment, à libérer mon Guédon.
4: Bien sûr,
3: j'essaierai de faire venir quelqu'un d'intéressant quand même.
4: Oui, parce qu'il n'était pas très intéressant aujourd'hui.
3: Justement, c'est difficile.
4: Pour un horloger, il n'avait pas le temps passé. Il n'a pas vu le temps passer.
3: Allez, bonne soirée.
0: Vous prenez pas mal de temps.
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1: Vendredi 13 juillet 1967, sur le mont Ventoux, un homme sur son vélo n'est plus que l'ombre de lui-même. Zigzagant, il navigue à vue, il roule vers la mort avant de sortir de la chaussée pour rejoindre définitivement le paradis des coureurs. Cet homme, c'est Tom Simpson. Le Britannique est né un 30 novembre, celui de l'année 1937. Tom Simpson n'est pas un inconnu sur le circuit professionnel, absolument pas. Lui qui a goûté à l'effort cycliste très jeune, et il va vite faire ses preuves sur la scène internationale. En 1961, après un final d'anthologie, il enlève la victoire dans le Tour des Flandres. Une première victoire pour lui dans une classique, une première victoire pour un Britannique surtout dans un monument. Il réitère l'exploit en 1964 sur Milan-San Remo, avant le Tour de Lombardie l'année suivante. En 1965 donc, sa carrière sera à son paroxysme, car si aucun représentant du Royaume-Uni n'avait réussi à décrocher une classique avant Simpson, le titre mondial, aucun sujet de Sa Majesté Royale n'avait pu hisser l'Union Jack sur la plus haute marche du podium d'un championnat du monde. Tom Simpson va le faire à Lasarte Oria en Espagne en ce début du mois de septembre 1965. Mais en 1967, personne ne va se douter que l'exceptionnel coureur s'en va rouler vers une issue fatale. En cette mi-juillet, la chaleur est accablante sur cette étape du Tour entre Marseille et Carpentras. Le parcours met dans les pattes des coureurs le Mont Ventoux. De la montée de cette dernière, à 2,5 km du sommet, sonné, assoiffé, sans doute épuisé par tant d'efforts, mais surtout sous l'emprise d'amphétamines absorbées avant la course, l'Anglais s'effondre, inanimé de longues minutes. On tente de le faire revenir à lui, mais son sort est scellé, son cœur a lâché. La faute à qui ? La faute à quoi ? Au dopage, sans doute, sûrement, certainement. La question est l'incrimination des produits de doping, comme on le disait à l'époque. Après ce drame, va commencer à bouleverser sérieusement et à agiter le peloton et le sport en général. Sa mémoire est aujourd'hui perpétuée par une stèle présente sur les pentes du Mont Chauve. Allez, on se donne rendez-vous demain pour d'autres histoires d'un jour avec Mémoire Sport.

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1: À la Fève Lille Métropole, l'association de la Fondation étudiante pour la ville, les mentors sont des étudiants et lycéens bénévoles qui consacrent chaque semaine 2 heures de leur temps pour accompagner un enfant ou adolescent en difficulté scolaire. Le 7 mai dernier, une cérémonie a été organisée par l'association et l'Université catholique de Lille pour remercier et valoriser cet engagement étudiant. Retour d'expérience des engagés, échanges, remise de diplômes, l'ambiance y était conviviale et chaleureuse.
2: Bonjour à tous, je m'appelle Manel Despinois, j'ai 10 ans, je suis en classe de CM2 et j'ai pas trop d'autres choses à dire. En tout cas, je suis là parce que j'ai un problème de maths et Bérénice, c'est ma mentor.
1: Adidi Badji, chargé de développement enseignement supérieur, et Jérémy Henriot, responsable de ce programme mentorat, présentent fièrement son évolution et son organisation.
3: Alors moi je m'occupe du coup de la partie mobilisation parce que pour qu'il y ait mentorat, il nous faut bien sûr des bénévoles. Et du coup le but c'est d'aller sur tous les campus de toutes les universités, donc sur la métropole, hein, Lille, Roubaix, Villeneuve d'Ascq, pour faire connaître le mentorat à tous les étudiants. Donc mentorat, accompagnement de 2 heures par semaine d'un étudiant et d'un jeune scolarisé. Et voilà, je prends contact avec les chargés de vie étudiante, on va sur les campus, on met en place des stands, on sent notre beau t-shirt rouge et on va parler aux étudiants pour leur présenter la fève, l'engagement et leur proposer de participer à un temps d'accueil justement pour leur expliquer plus en détail ce qu'est le mentorat. Et quand on a ces étudiants, donc on les reçoit en temps d'accueil, je me suis répétée, mais donc on leur explique ce qu'est le mentorat, et ensuite, je passe le relais à mes collègues chargés de mentorat.
4: Oui, et à partir de là, donc nous, on travaille avec les établissements scolaires pour que des jeunes nous soient repérés en toute pertinence et avec des objectifs pédagogiques globaux qui vont être fixés. Aide à la scolarité, motivation, organisation, découverte culturelle, mobilité, pratique du sport, ça englobe vraiment des thématiques très larges finalement qui vont être travaillées en dehors de l'école, mais finalement servir et être valorisées au sein de l'école et de l'évolution éducative des jeunes. Et donc à partir de là, on les met en relation, on organise notamment la première rencontre avec eux et à partir de ce moment-là, ils sont plutôt en autonomie chaque semaine. Mais nous, on assure évidemment un suivi, on est vraiment une ressource en fait tout au long de l'accompagnement, mais l'objectif, c'est vraiment de leur laisser ce temps-là très intime finalement entre les deux, où ils sont libres de faire ce qu'ils ont envie de faire aussi. C'est important de leur laisser place à l'initiative, dans le choix des activités, et que ce ne soit pas nous qui imposions des choses. Même si, en parallèle de ça et de cette rencontre de mentorat individuel, nous on fait en sorte de proposer des activités collectives, plus ponctuelles, sans obligation de participation bien entendu, mais qui permettent de ponctuer et de proposer des temps forts finalement au binôme de mentorat et de se rencontrer entre eux aussi.
1: Juliette et Lisa sont étudiantes en 3e année de droit à l'Université catholique de Lille. Elles ont intégré l'association pour devenir mentor en début d'année scolaire 2025-2026.
5: Je suis venue présenter la FEV à la fac directement et c'est comme ça que j'ai découvert, enfin personnellement je ne connaissais pas du tout. Et j'ai accroché avec la présentation et je me suis dit que c'était l'occasion.
6: Pour ma part, j'ai été mentor en terminale au lycée, donc à l'école primaire juste à côté de mon lycée. Et j'avais vraiment accroché et on y allait 2 heures le soir après l'école, enfin après le lycée. Et donc... Là, j'ai voulu retenter l'expérience cette année.
7: Dans vos études, est-ce que ça vous aide aussi pour justement, j'ai entendu les témoignages qui disaient que ça permettait de se rendre compte concrètement de la réalité. Est-ce que ça vous aide aussi dans ce niveau-là ou pas?
5: Oui, sachant que moi, j'aimerais bien travailler avec les enfants plus tard dans tout ce qui est soit avocate, soit juge des enfants. Et donc, étant donné que ça a un lien, ça m'a vraiment sensibilisée par rapport à ça. Et je pense que vraiment, ça a été super constructif pour moi.
6: L'enfant que je suis, il s'appelle Luki, il a 8 ans et il habite uniquement avec sa maman et son frère de 11 ans. Et donc ils sont dans des quartiers un peu défavorisés. Et donc c'est vrai que ça m'a permis aussi de me rendre compte qu'on n'a pas tous la chance d'être avec nos deux parents d'avoir accès à plein de choses comme la culture et ce genre de choses. Et donc c'était toujours un plaisir d'aller là-bas et de me rendre compte qu'à chaque fois que je venais, eux étaient contents de me voir et d'avoir quelqu'un pour venir les aider.
7: Et qu'est-ce que vous proposez justement dans vos mentorats, dans vos séances que vous avez avec l'enfant que vous suivez? Qu'est-ce que vous faites? Comment vous abordez aussi les sujets?
5: Alors moi je suis une jeune qui est en quatrième, donc c'est vrai que c'est déjà une adolescente. Donc moi on m'a plutôt appelée pour du renfort scolaire surtout. Donc j'essaye d'être pédagogue dans mes explications parce que c'est vrai que c'est pas toujours facile de développer des méthodes qui peuvent permettre de mieux se concentrer, sachant que en quatrième elle a déjà des lacunes qui font qu'en cours elle va pas forcément réussir à suivre. Donc j'essaie de trouver d'autres méthodes. Donc c'est surtout axé scolaire, mais j'ai déjà eu l'occasion de discuter beaucoup avec elle. C'est plutôt de la discussion qu'on met en place où elle me raconte son quotidien. Je sens que ça lui fait du bien aussi de parler avec moi.
6: Donc à 8 ans, il est en classe de CE1, il avait redoublé son CP et c'est pour l'aider sur la lecture surtout et tous ses petits exercices, on suit ses devoirs et comme il est assez jeune, on n'a pas énormément de devoirs à faire, on ne doit pas rédiger des DM de maths par exemple, donc c'est assez tranquille. Mais comme pareil, il a des petits soucis de concentration, il est toujours partant pour faire ses devoirs et faire tout ce que je lui propose. Mais donc j'essaie un petit peu de lui amener des exercices moi un peu plus ludiques. Et souvent à la fin de nos séances, on fait des petits jeux de cartes ou ce genre de choses pour changer un petit peu des devoirs.
7: Quelle qualité il faut justement pour, j'imagine, oui, pédagogue, patience, tout ça. Mais est-ce que vous avez des qualités que vous vous êtes trouvées que vous ne soupçonniez pas avant de commencer justement le mentorat?
5: Je pense que ça demande quand même pas mal de créativité. Je sais que moi, initialement, je ne suis pas du tout quelqu'un de créative. Et là, il faut réfléchir à des manières différentes d'expliquer ou de créer des jeux, des choses ludiques, etc. Donc je pense que je dirais la créativité quand même.
6: Je te rejoins sur ce point-là. J'essaie de vraiment amener des exercices, mais de les rendre vraiment ludiques avec des jeux de cartes. Par exemple, il adore le foot. Et donc, à chaque fois, je fais un petit clin d'œil au foot avec des joueurs, avec ce genre de choses. Parfois, même pour apprendre des petits mots en anglais, je ramène des jeux de cartes. Et donc, avec des images, tout ça, il n'a même pas l'impression, je pense, d'apprendre des choses. Et en fait, c'est plaisant de le faire à deux.
3: On est à plus de 450 engagés sur toute la métropole illoise. Pour une grande partie, c'est leur premier engagement. Donc c'est vrai qu'il y a cette petite appréhension de qu'est-ce que je vais pouvoir apporter aux jeunes, comment est-ce que je vais l'accompagner au mieux. Et pour ce faire,

0: par nous, les salariés de la FEM, mais aussi parfois par les services civiques, parce qu'on est aussi en lien avec des services civiques qui vont pouvoir animer ces formations, alors toujours sur la posture du mentor, sur comment accompagner au mieux mon jeune, et aussi sur des mini-sessions de partage d'expérience, de partage de petits tips pour justement améliorer l'expérience.
1: Je voulais dire quelques mots au nom de l'Université catholique de Lille que je représente ce soir. Mon nom c'est Antoine Six et je suis en charge ici du développement des projets de service à la société de l'université.
2: Alors j'ai rencontré cette association lors d'un forum, il me semble, il y a un an ou deux, qui s'est déroulé à Sciences Po. Et j'ai rencontré donc la FEV dans ce cadre car j'essayais de développer un partenariat avec l'ASE et les MEX, de façon à ce que des étudiants en droit de la famille aillent faire de l'information juridique directement auprès des enfants placés de l'ASE. Et c'est lors du cocktail dans ce forum que j'ai rencontré Catherine Kev de la FEV. Depuis, on est resté en lien et j'ai entre autres facilité leur accès à l'université de façon à ce qu'ils puissent venir faire des présentations dans les amphis et recruter des étudiants pour le mentorat.
3: Votre regard justement sur cet engagement de mentorat, qu'est-ce que ça peut apporter justement aux élèves? Quels sont les retours que vous avez pu avoir?
2: Alors, comme on a pu l'entendre aujourd'hui par les témoignages des étudiantes, un engagement étudiant tel que le mentorat, c'est une grande chance non seulement pour les enfants qui sont accompagnés, mais pour les étudiants également. Ça leur fait découvrir, pour reprendre leur expression, la vraie vie. Et en fait, le terrain est vraiment un lieu d'enseignement extrêmement important pour les étudiants aujourd'hui. Ça fait partie d'ailleurs de la vision 2030 de l'Université catholique de Lille. C'est de combiner les enseignements avec un service à la société. Par ce fait, les étudiants vont être plus ancrés avec le monde réel, prendre de l'expérience et apprendre dans les livres, oui, mais apprendre de la vie réelle également. D'ailleurs, comme vous l'avez pu entendre aujourd'hui, ils en sortent grandis.
3: Nous étions présents à la cérémonie d'engagement des mentors bénévoles organisée par la FEV Lille Métropole et l'Université catholique de Lille. Un reportage réalisé par Chloé Lagnès pour RPL Radio.
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0: 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Le farceau aveyronnais.
1: Ah oui, ça c'est très connu.
0: Voilà. Ce sont des recettes souvent à base de légumes du potager. Bio si on peut. Cuisine sans souci.
2: Bonjour Hervé.
0: Bonjour Cécile.
2: Alors Hervé, qu'est-ce qu'on va faire de bon aujourd'hui ?
0: Eh bien écoute, c'est la deuxième recette de la rentrée.
2: Oui.
0: Il fait encore beau.
2: Oui.
0: Donc je te propose des aubergines à la parmigiana.
2: Ça fait pas du coin ça comme recette, non ?
0: Ça fait pas du coin, ça fait un peu italien quoi.
2: D'accord.
0: Ah, mais les aubergines c'est du sud, c'est pas du nord. Non plus.
2: Alors je t'écoute pour les ingrédients.
0: Allez, deux grosses aubergines.
2: On va dire à peu près...
0: Un kilo. D'accord. Environ. De l'huile pour friture.
2: Alors, est-ce qu'on aura trouvé ou comment ça se passe ?
0: Oui, parce que souvent au supermarché, enfin dans les commerces, il y a marqué huile pour friture. C'est des mélanges.
2: C'est quoi, tournesol ou arachide,
0: voilà,
2: quelque chose comme ça.
0: Tournesol, arachide, pas de colza, pas de choses comme ça, pas de d'huile d'olive qui
2: chauffe
0: pas bien.
2: Voilà. Voilà.
0: 75 g de farine, 4 œufs, 200 g de chapelure. Alors la chapelure, soit on l'achète toute faite, soit on la fait soi-même, avec du pain rassis qu'on met au four et après qu'on mixe.
2: D'accord.
0: 750 ml ou 75 centilitres de sauce tomate toute prête, bio par exemple.
2: Toute prête.
0: Ben oui.
2: Je ne te reconnais pas Hervé.
0: Ou qu'on fait soi-même,
2: ah,
0: c'est
2: voilà.
0: Pour ça.
2: J'ai eu peur.
0: Hein, on verra après comment on peut en faire.
2: D'accord.
0: Facile. 100 g de mozzarella, 20 g de parmesan et 40 g d'origan frais si possible.
2: D'accord.
0: Alors on va commencer par peler les aubergines à l'aide d'un épluche légumes en laissant une bande sur deux de peau.
2: D'accord, donc on fait des rayures.
0: Dessin,
2: oui,
0: voilà, voilà. Un petit dessin. Et après, on va les couper en fines lamelles. Jusque là.
2: En fines rondelles.
0: Oui.
2: Dans le sens où ça fait des rondelles.
0: Oui, oui, ouais. Ça fait des petites rondelles très fines.
2: Ok.
0: On fait chauffer l'huile dans une grande poêle. On farine les tranches d'aubergine. On les tapote pour retirer l'excédent. Ensuite, on va les tremper dans l'œuf battu, puis dans la chapelure. Comme c'est pané, quoi.
2: Parfait.
0: Et on les fait frire plusieurs fois. En plusieurs fois, quoi.
2: On les fait frire et après on les enlève et on les remet.
0: Non, on les fait frire en plusieurs fois, c'est-à-dire qu'on va pas tout mettre dans
2: la poêle. Ah bah oui, ça va pas
0: rentrer
2: dans la poêle.
0: Oh, voilà. On en met au fond de la poêle.
2: Pas très bien.
0: Une première tournée, okay. On les enlève, on les pose sur un papier absorbant, parce que voilà. Et après, on fait une deuxième tournée.
2: Très bien.
0: Voilà, on fait tout comme ça.
2: Évidemment.
0: Allez, on préchauffe le four à 200 degrés.
2: Thermostat 6-7.
0: Voilà.
2: Plutôt 7, même.
0: Voilà. Dans un plat qui va au four, on va étaler la moitié de la sauce tomate.
2: D'accord.
0: On va recouvrir avec un tiers des rondelles d'aubergine. Dessus, on pose un tiers de la mozzarella et un tiers de parmesan râpé. Et on renouvelle l'opération deux fois.
2: Comme si on montait des lasagnes, quoi. C'est un peu le même principe. Par couche.
0: Même principe.
2: OK.
0: Ensuite, reste plus qu'à cuire 20 minutes à couvert. Avec un papier d'alu, par exemple.
2: Pour pas que ça grille sur le dessus de trop.
0: Voilà, exactement. Et simplement, en fin de cuisson, on va rajouter 10 minutes de cuisson à découvert pour faire gratiner.
2: D'accord. Ben, c'est simple.
0: C'est tout simple.
2: Ça, une petite salade et puis c'est bon.
0: Une petite salade. Alors, pour faire une sauce tomate soi-même.
2: Alors, il faut des tomates.
0: Il faut des tomates bien mûres.
2: Alors là,
0: évidemment.
2: On est en bonne saison.
0: Ouais, ouais.
2: Moi, je conseille, on est en septembre. Profitez-en pour acheter les fins des bonnes tomates d'été. Et faites-en plusieurs, des sauces, faites-en un peu plus.
0: Ouais.
2: Dans des bocaux et vous les en avez toute l'année.
0: Ben oui. Ben après, c'est pas compliqué. Un peu d'huile d'olive. Moi, je mets un peu d'ail.
2: Moi, je mets un oignon. Oui.
0: Voilà. Quelques herbes, si on veut. Un peu de basilic, par exemple. C'est bien. Un peu de basilic frais qu'on va hacher. On épépine les tomates. C'est-à-dire que moi, je les coupe en deux et je les presse bien. Ça fait sortir les pépins. Il ne reste plus comme ça que la chair.
2: Mm-hmm.
0: Mais on peut laisser la peau. Il n'y a pas de problème.
2: Ce qu'on va mixer.
0: On fait cuire ça à couvert pendant 3 quarts d'heure, 1 heure. Et après, on rajoute un peu d'eau. Parce que si on ne rajoute pas d'eau, ça nous fera une purée de tomates, en fait.
2: Mm-hmm.
0: Et avec de l'eau, ça fera une sauce tomate. Un peu plus liquide, quoi. Reste plus qu'à mixer. On met ça dans des bocaux. On les stérilise. Dans la cocotte, cocotte minute ou n'importe quoi.
2: Mm-hmm.
0: Dans une cocotte, du moment que c'est recouvert d'eau. Hein. On stérilise et puis on a ça pour tout l'hiver.
2: C'est parfait.
0: Ben oui, vous allez... au marché, où vous allez dans les grandes surfaces, il y a souvent des promotions sur des tomates, des trucs comme ça, qui sont en fin de vie ou des choses comme ça vaut le coup. Hein.
2: Oui, et puis en septembre, il y a plusieurs endroits autour de Crépy-en-Valois ou dans le Valois où quand même vous pouvez trouver des tomates de, soit en cueillette, soit dans des distributeurs. Il y en a plusieurs, je ne donnerai pas de nom, mais je sais qu'il y en a plusieurs autour de Crépy. Profitez-en généralement en fin de
0: saison. Jusqu'à tout ça, il y en a plein.
2: En fin de saison, il y en a pas mal. Alors, vous pouvez retrouver cette recette, enfin ces recettes, parce qu'on a eu un petit bonus sur la sauce tomate. Donc vous pouvez retrouver ces recettes en podcast sur notre site rvm93.7. N'hésitez pas à partager vos recettes avec nous pour se faire un numéro de téléphone, le 03 44 59 30 30, et une adresse mail rvm@rvmfm.com. Il y a aussi le Facebook de l'émission, enfin de la radio.
0: De la radio, oui.
2: RVM FM Radio Valois-Mulsien. Donc n'hésitez pas à mettre des j'aime. On met souvent les recettes sur le Facebook. Donc voilà. N'hésitez pas à mettre un petit commentaire.
0: Alors
2: bon appétit, bien sûr.
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0: Depuis de nombreuses années, les gosses de Crépy animent les vacances d'été des petits Crépinois. 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Au programme, structure gonflable, stand de maquillage, pêche au canard, animations diverses et bonne humeur. Alors venez en famille pour passer un moment agréable autour des différents stand. Venez participer au jeu et profitez de la buvette. Ce sera ouvert à tous donc jeudi 30 juillet.
1: 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Le programme complet est disponible sur le www.crépyenvalois.fr. 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

0: 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Rendez-vous à Baie à 6h30 et à 6h45 à Nanteuil-le-Haudouin. Départ de Berck à 17h. Renseignements complémentaires et inscriptions avant le vendredi 31 juillet au 03 44 88 37 90.
1: 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Découvrir le monde méconnu de l'extraction de la pierre dans le Valois lors de cette journée porte ouverte le samedi 1er août. Les visites guidées auront lieu à 10h, 14h et 16h. Inscription auprès de Thierry Cousin au 06 82 75 82 92. Samedi 1er août, de 14h30 à 16h30, venez découvrir les papillons de jour et leur vie secrète au parc de Jean-Jacques Rousseau à Ermenonville. Comment vivent-ils? Quel est leur rôle dans la nature? À travers plusieurs ateliers ludiques et leur observation, apprenez à reconnaître les principales espèces de notre région et à comprendre leur rôle dans l'écosystème. Participation qui sera gratuite. Inscription auprès de Picardie Nature au 06 56 71 02 03.
2: 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Cet été, découvrez les nouveaux ateliers création de pigments et les ateliers pour les tout-petits. Les inscriptions sont ouvertes au 07 63 32 92 96 ou à l'adresse atelier@artdupatrimoine.fr.
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1: C'est un trou de verdure où chante une rivière, accrochant follement aux herbes des haillons d'argent, où le soleil de la montagne fière, lui, c'est un petit val qui mousse de rayons. Un soldat, jeune, bouche ouverte, tête nue, et la nuque baignant dans les frais cressons bleus, dort. Il est étendu dans l'air, sous la nue, pâle sur son lit vert, où la lumière bleue. Les pieds dans les glaïeuls, il dort, souriant comme sourirait un enfant malade. Il fait un somme. Nature berce-le chaudement. Il a froid. Les parfums ne font pas frissonner sa narine. Il dort dans le soleil, la main sur sa poitrine tranquille. Il a deux trous rouges au côté droit.

0: À bientôt.
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0: Rencontre rapprochée.
1: Le 22 février 1922, près de la ville de Hubel, dans l'état du Nebraska, aux États-Unis, à 5 heures du matin, un chasseur, William C. Lamb, suivait de mystérieuses traces au sol quand il entendit un bruit de craquement suivi d'un son aigu. Il s'aperçut qu'un objet circulaire le survolait, masquant les étoiles. Le témoin se cacha derrière un arbre et vit l'objet, à présent brillamment éclairé, atterrir derrière une dépression du terrain. À l'endroit où il avait aperçu le disque de vue, il vit une magnifique créature volante qui atterrit comme un avion et laissa des traces dans la neige. Elle mesurait au moins 2,40 m. Elle s'approcha de l'arbre derrière lequel le témoin se cachait, passa devant lui et disparut. William Lamb suivit les traces pendant environ 8 km, puis abandonna la poursuite. Il est hautement regrettable que ni l'apparence de cette créature, ni la forme de traces mystérieuses ne soient vraiment précisées. Il faut dire que nous étions en 1922. Il n'y avait pas, à cette époque, des enquêtes plus approfondies qui auraient permis d'éclaircir ces mystères. Ils sont, néanmoins, devenus au fil de l'espace-temps de précieux témoignages tentant à nous faire comprendre que des entités issues de dimensions différentes de la nôtre nous côtoyaient déjà, plus ou moins discrètement.

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1: Quels que soient les moyens, supports de diffusion, la publicité a toujours été une pollution mentale. Déjà, en 1999, chaque Français recevait 50 kilos de prospectus publicitaires dans sa boîte aux lettres. Tout cela pour finir très rapidement à la poubelle, sans être lu, ou si peu. Écouter à la collectivité pour être éliminé, 230 millions d'euros, soit 161 000 salaires minimum mensuels d'un travailleur employé. Effarant, non ?

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1: La photographie, c'est la vérité. Et le cinéma, c'est 24 fois la vérité par seconde.
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3: Silence sur le plateau. Moteur demandé. Ça tourne. Action.
4: Avec aujourd'hui, La vie rêvée des anges, un film d'Éric Zonka sorti en 1998. La vie rêvée des anges, c'est la rencontre impétueuse entre la brune Isa, interprétée par Élodie Bouchez, une fille qui bouge tout le temps, qui taille la route et qui sourit à la vie, et la blonde Marie, interprétée par Natacha Régnier, qui elle est murée dans une révolte permanente qui éclate pour un oui, pour un non, pour un geste ou même parfois pour un simple mot.
5: J'aurai une minute pour acheter des clopes. Attends, mais t'as peur de te faire agresser ou quoi, là?
6: Non, mais c'est bon, je peux pas deviner où tu vas, moi. Et la porte?
5: Y'a pas eu d'appel?
6: Non, y'a pas eu d'appel. J'ai fait un truc à bouffer, si tu veux.
5: J'ai pas faim.
6: On est en train de devenir infectes l'une avec l'autre, là, hein. Moi, j'ai jamais voulu ça, Marie, hein. Faut que je te dise un truc.
5: Tu remets cette clope dans le paquet.
6: Attends, ça va pas, là.
5: Tu remets cette clope dans le paquet. Attends, mais si tu crois que je vais me casser le cul à faire des allers-retours au tabac...
6: Mais vas-y, mais prends-les tes clopes, pauvre conne, va.
5: Non, mais tu sais, Marie, toi aussi, un jour, tu vas t'apercevoir que t'as besoin des autres, et là, on va voir la gueule que tu feras.
6: Ah ouais, c'est ça, bah, je t'enverrai ma photo.
5: Ouais. T'as jamais été la voir. Tu vis chez elle, tu sais même pas qui c'est.
6: Attends, mais de quoi tu me parles?
5: Rien. Tu m'écœures, Marie. Je crois qu'on a plus rien à faire ensemble. Je vais partir.
6: Bah, c'est ça, vas-y. Mais tu crois que t'as rien à te reprocher? Mais qu'est-ce que tu sais faire à part t'accrocher aux autres comme un boulet? Qu'est-ce que t'as le courage de faire toute seule? Vendre tes cartes, c'est ça? Non, mais tu vas aller loin avec ça. Attends, Isa, t'es une fille larguée, tu le vois même pas. Je vais te dire, moi, ce qui t'écœure, c'est que j'ai trouvé quelqu'un et que ça marche. C'est ça que t'arrives pas à avaler.
5: Ouais. Et tu crois que c'est avec Chris que tu vas t'en sortir?
6: Ouais.
5: Ouais? Eh ben, s'il te rappelle pas, c'est qu'il veut plus te voir.
6: Ah ouais? T'es dans sa tête?
5: Je l'ai vu, il me l'a dit.
6: Qu'est-ce qu'il t'a dit?
5: Il m'a dit ce que je viens de te dire, que c'est fini, voilà, c'est tout.
6: Ah ouais? Et tu l'as vu quand?
5: Il y a 3 jours.
6: Pourquoi il serait venu te voir, toi?
5: Mais il est venu me voir, moi, parce qu'il a même pas le courage de te le dire en face. C'est tout.
6: Hein?
5: Mais vas-y, mais va l'appeler, si tu ne crois pas. Va l'appeler!
6: Avant.
5: Non mais pourquoi tu m'as...
6: Mais je te l'ai pas dit avant parce que j'ai pas pu te le dire avant, putain.
5: Isa, t'as intérêt à me dire la vérité.
6: Mais je te l'ai dit la vérité, c'est toi qui veux pas l'entendre, c'est tout.
5: C'est toi qui as été le voir. C'est toi qui as été fourré ton sale nez là-dedans. Qu'est-ce que t'as été lui dire, Isa?
6: T'es dingue, hein. T'es dingue, tu deviens barge là. C'est... Faut que tu te calmes, Marie, hein.
5: C'est pas possible, il a pas pu te dire ça.
6: Mais tu peux même pas t'imaginer ce qui se passe entre nous.
5: Mais c'est ça, dégage, va t'occuper de l'autre morte, là.
6: Parce qu'il y a que ça qui t'intéresse, les cadavres.
5: Tu dis plus ça! Plus jamais ça ou je te tue! Maintenant j'ai qu'à pour toi! Merde!

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0: Une bien belle introduction musicale pour annoncer l'arrivée de Bernard et du compositeur Camille Saint-Saëns avec sa danse macabre.
1: Mais non, rassurez-vous, chers amis de la musique, malgré son titre, il ne faut pas rechercher dans cette danse des sensations d'épouvante. La trame de l'ouvrage peut se résumer ainsi. Tout d'abord, à la harpe doublée par le cor, les 12 coups de minuit, l'heure du Shabbat, se font entendre. Puis le violon énonce le premier thème, simulant la mort, accordant son instrument, avant que ne commence la danse des trépassés. Suivra une valse lente, au rythme haché, immédiatement suivie par une parodie burlesque du Dies Irae, tandis que le xylophone imite le choc des ossements entre eux. Cette bacchanale funèbre, le jour se levant, sera interrompue par le chant du coq, et l'apaisement vient. Les ombres le gagnent leur tombeau. Ce sera l'Orchestre national de l'Opéra de Monte-Carlo, direction Paul Paré.

0: Lorsque les pères s'habituent à laisser faire les enfants, lorsque les fils ne tiennent plus compte de leurs paroles, lorsque les maîtres tremblent devant leurs élèves et préfèrent les flatter, lorsque, finalement, les jeunes méprisent les lois parce qu'ils ne reconnaissent plus l'autorité au-dessus d'eux, alors c'est là, en toute beauté et en toute jeunesse, le début de la tyrannie.
1: Lorsque les pères s'habituent à laisser faire les enfants, lorsque les fils ne tiennent plus compte de leurs paroles, lorsque les maîtres tremblent devant leurs élèves et préfèrent les flatter, lorsque, finalement, les jeunes méprisent les lois parce qu'ils ne reconnaissent plus l'autorité au-dessus d'eux, alors c'est là, en toute beauté et en toute jeunesse, le début de la tyrannie.
0: Platon.
1: Platon, né Aristoclès en 428 ou 427, mort en 348 ou 347 avant l'ère chrétienne, philosophe antique de la Grèce classique.

0: Pour l'incitation au désir, nous vous informons.
1: Nous vous invitons à vous familiariser à des sonorités créant provisoirement un déséquilibre psychique afin de produire de la matière. Elle sera stockée, préservée, puis utilisée le moment venu dans des lieux dits de naissance, de reproduction.
0: C'était un message d'intérêt collectif stimulant, apportant provisoirement à la pensée un déséquilibre d'énergie afin de perpétuer la race humaine.

Si, par amour des bois, un homme s'y promène pendant la moitié de la journée, il risque fort de passer pour un fainéant. Si, au contraire, il emploie toutes ses journées à spéculer, à raser les bois et à rendre la terre chauve avant son heure, on le tiendra en haute estime. On verra en lui un homme industrieux et entreprenant. Est-ce donc qu'une ville ne porte d'intérêt à ses forêts que pour les abattre ? Henri David Thoreau.

Et c'est avec les sonorités de Lilliput Orchestra que nous terminons cette émission anachronique, préparée par Henri Dieudonné Parju et Charles Hemel. Auparavant, vous avez pu écouter les chansons et musiques de La Cédille, Hugues Le Cayne, Morningstar, Yann Tiersen, Les Têtes-Raides, Camille Saint-Saëns, Consolas Hermolos, Julius Rungsten, Les Who et donc juste à l'instant, Lilliput Orchestra. Vous avez croisé les textes de Bernard de Corabeuf, Platon, Henri David Thoreau et le Digital Intervention avec le Room Service d'Eva, Claudia et Julia. Nous avons eu plaisir à accueillir dans notre émission anachronique Mireille, Christian, Catherine, Bernard, Frédéric, Michel et Tangioval pour leur lecture. Et le comité de bienvenue aux générations futures en langue grecque. Enfin, nous vous avons proposé des extraits, ceux du magazine ufologique Lumière dans la nuit et de la revue écologique non violente Silence, et un extrait de l'excellent film de Eric Zonka, La vie rêvée des anges.

Cette émission est dédiée à la main qui n'étant pas douée de sensations olfactives arrive tout de même à sentir que ça vient.

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4: Faire une niche est une locution verbale qui semble directement sortie du monde du bâtiment, mais il n'en est rien. Il faudra une nouvelle fois classer cette expression au rayon des polysémies, ces vocables possédant une identité scripturale et étymologique, en ayant la propriété d'avoir plusieurs sens ou significations différentes. Rien ne peut laisser supposer de prime abord que faire une niche soit autre chose que la fabrication d'une petite cabane en bois garnie de paille destinée à servir d'asile au toutou de la maison. Mais pas seulement. On a aussi appelé une niche un enfoncement pratiqué dans l'épaisseur d'un mur pour y placer une statue, un buste, un vase ou un poêle, nommé ainsi à cause de sa ressemblance avec un nicchio, qui est en italien une coquille de mer. Une niche est aussi un segment spécialisé d'un marché plus vaste, défini par des besoins, des préférences ou des caractéristiques uniques. Pour les entrepreneurs, créateurs de contenu ou spécialistes du marketing, comprendre et exploiter une niche aide à bâtir une marque plus forte, à fidéliser la clientèle et à maximiser le succès. La niche écologique est le rôle ou la position spécifique qu'occupe une espèce ou une entité au sein d'un écosystème ou d'un marché. Elle définit comment un organisme ou une entreprise s'intègre à son environnement en utilisant des adaptations ou des stratégies uniques pour survivre et prospérer. Le terme « niche » est aussi couramment utilisé comme adjectif pour décrire quelque chose qui a un attrait très spécifique, des produits, des services ou des intérêts qui intéressent une petite section spécialisée de personnes. En d'autres termes, la niche signifie « différent » et ne pas plaire à tout le monde. Toutefois, cette définition ne se prononce pas sur le prix ou la qualité comme un marché de niche ou des intérêts de niche. Dans le langage de la génération Z, celle de la toute fin du XXe siècle, une niche désigne un intérêt peu partagé par beaucoup. Familièrement, le terme peut être neutre ou avoir une connotation plus critique. Par exemple, « c'est assez niche » peut signifier « c'est plutôt inhabituel ». Mais après ces doctes définitions, revenons à faire une niche ou à faire des niches dans sa signification la plus inattendue, tout en étant très courante et employée depuis le Moyen-Âge. Ce fut d'abord jouer une niche, puis faire une niche et même des niches en passant par une forme pronominale « se faire des niches » dont la signification est faire une blague, taquiner, faire un mauvais tour, une espièglerie ou une plaisanterie malicieuse, une farce que l'on fait à quelqu'un, généralement sans méchanceté. Cette niche serait issue du déverbal de l'ancien verbe « niger », déformé en « nicher », qui signifiait « agir en niais », « perdre son temps », de la même famille que le niais dont la simplicité et l'inexpérience va jusqu'à la bêtise, tout en n'ayant rien de commun avec le passé du verbe « nier », ni avec un « ni » qui pourtant pourrait aussi évoquer une niche animale. Il y a vraiment de quoi se perdre dans les arcanes de la langue française. En prononçant « nique » à la place de « niche », les Picards ont-ils fait un rapprochement involontaire avec « faire la nique », signifiant « faire un geste de la main, une grimace de la tête, en signe de mépris ou de moquerie à l'encontre de quelqu'un ou de quelque chose », faisant ainsi le lien avec la taquinerie, l'espièglerie et la plaisanterie de « faire une niche ». Nous n'irons pas plus loin avec « se faire niquer » car c'est une autre histoire beaucoup plus désagréable que la plaisanterie légère de « faire une niche ». Mais où va donc se nicher l'origine de ces expressions que nous employons inconsciemment et qui font la richesse de notre langage ? Mon auriculaire aime patauger dans cet univers de subtilité, de détournement, d'images, d'énonciations érodées qui sculpte l'oralité. À bientôt pour de nouvelles élucubrations digitales.
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6: C'est l'heure de votre chronique lecture. On rencontre un auteur du Valois cette semaine. Ceci est une rediffusion.
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6: Bonjour à tous, bienvenue dans des livres à volonté. Aujourd'hui, on reçoit un auteur, Jean-Michel Palacio. Bonjour Jean-Michel.
9: Bonjour Thomas.
6: Alors, vous venez nous présenter votre tout premier recueil, Mes poésies de vie, un livre qui est paru aux éditions du Lys Bleu. Du coup, poète depuis l'enfance, c'est bien ça Jean-Michel ?
9: Oui, tout à fait. C'est quelque chose qui m'a habité dès l'adolescence, on va dire. À l'époque, quand on se rend compte qu'on a ses premiers émois, on a envie d'écrire des petites poésies pour plaire à une copine, etc., pour se rapprocher. En plus, je me suis mis à jouer de la guitare aussi, donc en fait, j'ai écrit des chansons, donc l'écriture déjà tout jeune.
6: Alors, parlez-nous un peu de ce recueil. Ça parle vraiment des poésies de la vie et de toute la vie. Il y a plusieurs thèmes, la vie, l'identité, les arbres, les compagnons de vie et les héros. Il y a du voyage, il y a des mots et des mots, M-A-U-X. Vous parlez vraiment de la vie en général ?
9: J'ai suivi cette ligne directrice d'un parcours de vie personnel en me disant que ce que j'avais rencontré dans ma vie, certainement d'autres personnes l'avaient aussi rencontré. Et donc j'ai pris plusieurs facettes au cours de ce cheminement. Et ces différentes facettes m'ont servi de porte d'entrée. Donc il y a 14 portes d'entrée dans l'ouvrage. La vie, l'identité, les arbres, les choses qui nous entourent et auxquelles... On fait dire bien des souvenirs parce que l'objet ne parle pas, mais il a une âme finalement. Et donc, c'est vraiment plaisant d'imaginer qu'il pourrait avoir un discours ou avoir des sentiments ou des émotions. Et puis, il y a d'autres aspects autour de la famille, donc des enfants. J'ai un texte dédié à ma fille. J'ai aussi un texte dédié à mes parents, mais... Beaucoup de papas sont amoureux de leur fille, et donc c'est un texte qui pourrait les toucher également. Et donc bien d'autres sujets comme le voyage, on retrouve un peu l'idée de l'alchimiste quelqu'un qui part et qui va chercher de quoi habiter ses rêves et au final, son trésor se trouvait juste devant sa porte. Mais il a fallu qu'il fasse un long cheminement. Donc c'est pour ça que ce recueil de poésie, c'est vraiment un parcours de vie.
6: Peut-être avant de rentrer dans les détails, pouvoir justement illustrer vos propos avec quelques exemples, quelques extraits. Comment on écrit de la poésie ? Parce que voilà, écrire, faire une rédaction en classe, une dissertation, on l'a tous déjà fait. Mais être poète, jouer avec les mots, les rimes, c'est un tout autre travail. Comment on apprend ça ?
9: En fait, je ne sais pas si ça s'apprend. Déjà, il faut avoir lu un peu de poésie. Je dirais que la poésie, c'est le regard que vous avez, vous, sur les choses. Ce qui est plaisant, c'est le fait d'accepter que ces émotions prennent le pas et que d'un seul coup, ce que vous avez envie d'écrire est comme une sorte de fulgurance. Vous passez au-delà d'une certaine réalité et vous mettez vos mots à vous par-dessus. Alors, des poésies, il y en a de toutes sortes. Il y a des poésies de type sonnet, des petits haïkus à trois vers, des poésies qui sont beaucoup plus longues, des vers libres, des phrases longues, des phrases courtes, etc. Il n'y a pas vraiment de recette. Je crois qu'il faut écrire avec ses émotions, avec le cœur, et je crois que c'est là qu'on est certainement le plus vrai dans ce qu'on écrit. La poésie, c'est certainement ça en fait, c'est un peu la part de bonheur que vous avez, de bonheur et de mélancolie que vous avez au fond de vous-même.
6: Très beau. Dans ce recueil, donc, comment vous avez agencé vos textes ?
9: J'avais un capital de textes de poésie que j'écris depuis longtemps. En fait, je cherchais une porte d'entrée, un peu comme une quête. J'ai essayé déjà de déterminer quels pouvaient être les thèmes et ensuite, derrière, j'ai cherché tous les petits textes ou grands textes que j'avais réalisés. Et des fois, certains poèmes font un peu plus d'une page, deux pages. Il y a un poème qui fait cinq pages. J'ai imaginé que les accessoires qu'on trouve dans une cuisine puissent aider à évacuer la peine que l'on pourrait avoir ou la mélancolie que l'on pourrait avoir. Donc j'ai joué sur la métaphore tout du long. Mais c'est une des rares poésies qui est aussi longue. Donc finalement, je pense que chaque lecteur trouvera non seulement les portes d'entrée, mais si jamais il ne voulait pas choisir les portes, il voulait lire d'une manière séquentielle, il pourra aussi le faire. Et s'il laissait faire le hasard, c'est-à-dire il ouvre, il regarde, peut-être qu'il sera agréablement surpris.
6: Alors, quelques titres de poèmes qu'on vous invite à découvrir, évidemment. Donc, dans cet ouvrage que je tiens entre les mains, à l'encre de sa vie, mes maudits, le temps des cerises, je n'ai pas eu le temps. Peut-être un extrait, justement, d'un des poèmes que vous avez sélectionné, que vous pourriez nous lire.
9: Vous l'avez cité, alors je vais le reprendre. Mes maudits, j'ai trop gardé pour moi ces douleurs enfouies. Alors aujourd'hui, je les écris. Ces mots sont des baumes, en syllabes, médicaments, maudits sur le velin blanc. Mais quand la voix les porte vers tous ceux que j'aime, comme habités par le cœur, alors ils entendent, alors ils comprennent ce que je suis vraiment.
6: C'est très beau. Comment est venu ce poème-là ? Est-ce que c'est un poème que vous avez écrit il y a longtemps ? Est-ce qu'il y avait un contexte particulier ?
9: On est tous peut-être dans un monde où tout le monde se fait du selfie ou s'observe via des réseaux pour essayer d'exister aux yeux des autres. Je me suis dit, mais comment poser les mots qui traduisent des mots intérieurs ? Et est-ce qu'il y a là quelque chose que l'on pourrait mettre en forme, en musique ? Et est-ce qu'il n'y a pas une envie presque de crier ou de hurler, de dire qui je suis, vraiment ? Souvent, on est dans l'indicible, c'est-à-dire qu'il se passe des situations où on ne dit pas, on n'exprime pas les choses. Et là, j'ai voulu mettre des mots, justement, sur tout ce que j'ai prouvé et dire au monde, enfin, mon monde, mon petit monde à moi, voilà ce que je ressens.
6: Très bien, vous avez choisi un titre, une musique justement qui fait du bien, qui est très douce, qui donne aussi cette impression de ralentir, de rester hors du temps, une musique de Francis Cabrel.
9: Oui, j'avais envie de parler de cet auteur que j'aime beaucoup. C'est un poète depuis l'origine, accompagné à la guitare. Dans un de ses albums qui est sorti en 2020, il s'appelait « À l'aube revenant », il a évoqué une des chansons qui s'appelle « Les bougies fondues ». Ce regard qu'il a sur le monde qui l'entoure est vraiment superbe parce qu'en fait, il voit de la poésie partout. Et ça, ça fait du bien, surtout dans un vécu, dans un environnement qui est le nôtre actuellement, où les tensions nationales ou internationales sont fortes. Un peu de poésie, c'est pas du luxe, honnêtement.
6: Et justement, Francis Cabrel, Les bougies fondues, on l'écoute tout de suite et on se retrouve juste après sur RVM.

0: Cabrel, la poésie, c'est très beau, un très beau texte. Les bougies fondues, ça s'appelle. Nous sommes toujours avec Jean-Michel Palacio pour son recueil de poèmes et poésie de vie aux éditions du Lys Bleu. Un autre extrait, Jean-Michel, justement, que vous avez choisi.
1: Je vous propose de faire parler des objets qui nous entourent. Et certains d'entre eux nous accompagnent des fois toute la vie. Une chaise pour la vie. Longtemps sur toi, je m'étais reposé, écoutant chacune de tes faiblesses. Je poussais avec force ton dossier pour étaler mes cuisses et mes fesses. Dès lors, un doux voyage s'amorçait qui me secouait en grande liesse. Je respirais et toi, tu me berçais dos à dos dans l'échange de tendresse. Bien des fois, j'ai voulu te remplacer. Aucun fauteuil ne tenait ta promesse. Nous partageons une complicité de celle qui unit dans la sagesse. Qu'importe le moment, jour, nuitée, tu savais m'accueillir tout en souplesse. Et bien qu'aujourd'hui, je vive allongé, tu restes au chevet de ma vieillesse.
0: Très belle histoire, très beau poème. C'est vrai, ici, on s'imagine vraiment la chaise, du coup. C'est assez fort. Et on n'a pas trop l'habitude d'être une chaise dans le monde dans lequel on est. Non,
1: c'est vrai, mais je pense qu'on peut faire parler tous les objets. Parce qu'en les faisant parler, on montre tout l'attachement vis-à-vis d'eux. Dans un de mes textes que j'ai écrit, je parle d'une agrafeuse que j'avais quand j'étais enfant. Et c'était une agrafeuse qui était articulée. Et la nuit, je me relevais. Et dans mon petit monde, dans ma chambre, j'imaginais que j'étais un pilote de Star Trek et que mon agrafeuse était un communicateur et un pistolet laser. Et j'ai écrit un texte plus tard qui fait parler l'agrafeuse. Et donc, elle a

0: ou Corinne Mazuire notamment. J'ai suivi aussi une formation en écriture. Et enfin, je me suis dit que pour être un peu plus complet sur un domaine auquel je suis très attaché, notamment le récit de soi, le récit de vie, j'ai suivi une formation à l'université de Tours, qui est un diplôme universitaire en histoire de vie, recherche et formation. Et dans ce parcours universitaire, il y a deux versants. Il y a un versant récit de soi et puis un récit des autres. Et dans la partie récit des autres, j'ai contacté pour la rédaction de mon mémoire l'EHPAD du Grand Bosquet à Villers-Cotterêts, et avec qui j'ai mené 5 interviews avec des personnes âgées entre 78 et 96 ans. J'ai interviewé aussi l'animatrice, et ça m'a permis d'avoir une matière très importante, car le thème de mon mémoire portait sur la résilience, sur l'identité, et donc sur le fait que toutes les choses qui entourent ces personnes a une grande importance, et ça rejoint l'idée d'une chaise qui nous accompagne pour la vie. Ces gens sont très attachés au monde qui l'entoure, mais leur monde finalement vieillit et les gens disparaissent. Et après, il ne reste plus qu'une vieille carte postale, un bijou, une bague auquel ils sont très attachés, parce que quand ils la regardent, ils pensent à leur passé.
1: Alors, on rappelle le titre de votre livre, Mes poésies de vie. Si vous avez besoin de légèreté, de vous évader, voilà, lire aussi des poèmes, peut-être des ouvrages que vous n'avez pas l'habitude de lire, ou alors vous êtes un adepte justement de poésie, on vous conseille évidemment ce livre, Mes poésies de vie, c'est aux éditions Le Lys Bleu. Je le recommande, ça fait vraiment du bien, surtout en effet, on l'a dit, par les temps qui courent. Des projets pour la suite, Jean-Michel ?
0: Plusieurs projets qui sont en cours d'élaboration. Déjà, côté auteur, bien, j'ai un certain nombre d'ouvrages qui sont en phase de mise au point, d'écriture pour constituer différents recueils. Des recueils qui seront tournés autour de récits de contes et légendes pour viser un public d'adolescents, de jeunes enfants. Ça, je suis très attaché à ce versant-là, parce que on a tous gardé une âme d'enfant au fond de nous-mêmes, et donc ce lien serait formidable si je pouvais arriver à l'établir en publiant un ouvrage. Autre versant, j'envisage d'animer des ateliers d'écriture autour du récit de vie ou dans d'autres thématiques, de façon ludique et créative, et je souhaite aussi mener un partenariat avec des EHPAD, comme l'EHPAD de François Ier, avec qui j'ai pris des contacts, donc à Villers-Cotterêts, et nous envisageons de réaliser quelque chose autour du récit des résidents sous forme d'un ouvrage, vraisemblablement, qui permettrait de les mettre un peu plus dans la lumière.
1: Très bien, de beaux projets en tout cas. On espère vous revoir peut-être dans cette chronique des livres à volonté, ou peut-être aussi en reportage sur RVM. Merci de vous être déplacé jusqu'à nos studios.
0: Merci beaucoup Thomas, merci infiniment.
1: Et puis nous, on se retrouve pour un autre rendez-vous littérature la semaine prochaine. D'ici là, portez-vous bien.
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2: Ah ouais, ok, d'accord.
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1: Vendredi 13 juillet 1967, sur le mont Ventoux, un homme sur son vélo n'est plus que l'ombre de lui-même. Zigzagant, il navigue à vue, il roule vers la mort, avant de sortir de la chaussée pour rejoindre définitivement le paradis des coureurs. Cet homme, c'est Tom Simpson. Le Britannique est né un 30 novembre, celui de l'année 1937. Tom Simpson n'est pas un inconnu sur le circuit professionnel, absolument pas. Lui qui a goûté à l'effort cycliste très jeune, et il va vite faire ses preuves sur la scène internationale. En 1961, après un final d'anthologie, il enlève la victoire dans le Tour des Flandres. Une première victoire pour lui dans une classique, une première victoire pour un Britannique surtout dans un monument. Il réitère l'exploit en 1964 sur Milan-San Remo, avant le Tour de Lombardie l'année suivante. En 1965 donc, sa carrière sera à son paroxysme, car si aucun représentant du Royaume-Uni n'avait réussi à décrocher une classique avant Simpson, le titre mondial, aucun sujet de Sa Majesté Royale n'avait pu hisser l'Union Jack sur la plus haute marche du podium d'un championnat du monde. Tom Simpson va le faire à Lasarte Oria en Espagne en ce début du mois de septembre 1965. Mais en 1967, personne ne va se douter que l'exceptionnel coureur s'en va rouler vers une issue fatale. En cette mi-juillet, la chaleur est accablante sur cette étape du Tour entre Marseille et Carpentras. Le parcours met dans les pattes des coureurs le Mont Ventoux, de la montée de cette dernière à 2,5 km du sommet, sonné, assoiffé, sans doute épuisé par tant d'efforts, mais surtout sous l'emprise d'amphétamines absorbées avant la course, l'anglais s'effondre, inanimé de longues minutes. On tente de le faire revenir à lui, mais son sort est scellé, son cœur a lâché. La faute à qui ? La faute à quoi ? Au dopage, sans doute, sûrement, certainement. La question est l'incrimination des produits de doping, comme on le disait à l'époque. Après ce drame, va commencer à bouleverser sérieusement et à agiter le peloton et le sport en général. Sa mémoire est aujourd'hui perpétuée par une stèle présente sur les pentes du Mont Chauve. Allez, on se donne rendez-vous demain pour d'autres histoires d'un jour avec Mémoire Sport.
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1: 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Rendez-vous à Baie à 6h30 et à 6h45 à Nanteuil-le-Haudouin. Départ de Berck à 17h. 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
2: 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Découvrir le monde méconnu de l'extraction de la pierre dans le Valois lors de cette journée porte ouverte le samedi 1er août. Les visites guidées auront lieu à 10h, 14h et 16h. Inscription auprès de Thierry Cousin au 06 82 75 82 92. 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
1: Bonjour, Hervé Hamou propose une nouvelle émission. Chaque trimestre, le SAGEBA viendra vous parler de ses missions et de ses actions concrètes sur le terrain. On commence d'abord avec les acteurs de cette émission. D'abord le président, bonjour.
2: Bonjour, je suis Benoît Davin, je suis président du SAGEBA depuis 6 ans et j'ai le plaisir d'être entouré en tant qu'élu de 39 élus, de 54 élus pardon, qui sont élus de 39 communes différentes et on rayonne entre l'Aisne et l'Oise.
1: Et vous êtes maire ?
2: Et je suis maire de Mortefontaine dans l'Aisne.
1: Voilà. Ensuite Thierry Touré, directeur.
3: Bonjour, merci. Donc Thierry Touré, je suis le directeur de la structure. Je suis là que depuis 3 ans et je suis également l'animateur d'une certaine politique, d'un SAGE. On y reviendra par la suite.
1: Christophe ?
4: Oui, bonjour. Christophe Leto, je suis le technicien rivière du SAGEBA depuis près de 15 ans. Et donc moi, j'interviens sur le volet rivière.
1: Et Clément ?
5: Bonjour à tous, donc je suis Clément Danteville, moi ça fait 3 ans que je suis au SAGEBA et mon poste c'est celui de chargé de mission zone humide, donc je m'occupe des zones humides, on en reparlera aussi.
1: Ben, première question toute simple, c'est quoi le SAGEBA et qu'est-ce que ça veut dire ?
2: Alors le SAGEBA c'est le syndicat d'aménagement et de gestion des eaux du bassin de l'Automne, c'est une structure intercommunale qui regroupe, comme je vous l'ai dit, 39 communes, mais aussi 3 communautés de communes et d'agglomérations, donc, qui concernent la communauté de communes Retz-en-Valois, la communauté de communes du Pays du Valois, et puis l'agglomération du Compiègnois, l'Arc. Donc il y a 54 élus, comme je le disais tout à l'heure, et qui ont élu donc, un bureau de 11 membres, et j'ai la chance, moi, d'être assisté de 3 vice-présidents, et donc nous voyons régulièrement avec le vice-président et nous organisons des réunions avec les 54 délégués environ une fois par trimestre. Et c'est là où on prend des décisions, des orientations, on va dire, politiques, des choix d'intervention. Donc et le but, c'est d'avoir le consensus de tous les élus.
1: Là, on a décidé d'une émission trimestrielle. Pourquoi vous avez décidé de venir parler à la radio ?
2: Ben, c'est se faire connaître et puis faire connaître ce qu'on fait pour ce qui a été dit par mes techniciens, par les zones humides. On intervient donc sur la rivière Automne et ses affluents. Donc on fait plein de petites opérations, voire des grosses opérations, dont le Verval, dont on parlera plus tard. Mais donc voilà, l'idée c'est que les gens sachent à quoi sert une zone humide, pourquoi est-ce qu'il faut reméandrer, ça c'est un terme un peu technique, mais on expliquera pourquoi il faut reméandrer la rivière, et puis voilà, expliquer pourquoi et tout ce qu'on fait, tout simplement.
1: Vous pensez qu'avec le réchauffement climatique, en plus de ça, il faut parler de l'eau tout le temps ? C'est important ?
2: Ben oui, il faut en parler, et puis il faut savoir pourquoi il faut en parler. Je ne sais pas si l'année prochaine sera sèche ou très sèche, je ne sais pas du tout, mais en faisant des petites opérations ponctuelles à certains endroits, on peut éviter des inondations, on peut éviter des assèchements de certaines zones. Donc voilà, il y a un intérêt d'intervenir sur tout le secteur.
1: Vous pensez qu'il y a une prise de conscience ?
2: Ah bah là, oui, j'en suis convaincu. Avec la canicule qu'on a subie la semaine dernière, si on avait un peu oublié, c'est vrai qu'avec l'année 2024 très humide, qu'on pouvait avoir des étés secs, bah là, on est parti pour avoir un été sec.
1: Alors, vous intervenez sur toute la vallée de l'Automne ?
2: Oui, donc c'est pour ça qu'on appelle aujourd'hui le SAGEBA est un syndicat de bassin versant et pas uniquement un syndicat de rivière, parce qu'on peut être amené à intervenir sur les bordures de plateaux pour éviter des ruissellements, pour, et donc, comme je disais, éviter des inondations potentielles.
1: Ça veut dire aussi que vous intervenez sur les affluents
2: de l'Automne ? Tout à fait. Et là où c'est intéressant au niveau politique, comme je vous disais, on ne s'arrête pas à une frontière du département. L'Automne a sa source à Villers-Cotterêts et se jette à Verberie. Donc vous voyez, il y a plusieurs communes de l'Aisne qui sont représentées et plusieurs communes de l'Oise. Donc voilà, c'est assez rare dans les structures politiques qui souvent s'arrêtent à la frontière des départements ou des régions.
1: Dans cette première émission, on va parler d'émissions du SAGEBA. Après, on viendra peut-être dans les autres émissions à des choses plus concrètes, les actions concrètes sur le terrain que vous faites pour le moment, mais dans quel domaine vous intervenez au SAGEBA alors ? Thierry Touré.
3: Oui, justement, pour avant de voir les domaines, pour compléter, on a un bassin, une superficie, comme disait le président, de Villers-Cotterêts jusque Verberie, c'est en gros 300 km². Et ce qui est important de préciser aussi, c'est qu'on raisonne, pas unité hydrogéo, mais c'est voilà, sur des critères naturels. Il n'y a pas de frontières administratives, c'est ce qu'on appelle, parce qu'on y reviendra par la suite, un bassin versant. Pour faire simple, c'est toute l'eau qui va s'écouler et amener un même exutoire. Et en fonction de ça, on découpe des bassins versants. Et donc, du coup, on s'est retrouvé avec le bassin de l'automne. Pourquoi est-ce qu'il était défini comme ça? Parce que c'est un bassin versant. Donc, il y a une cohérence au niveau de l'environnement, et pas forcément au niveau qui s'affranchit des frontières administratives. On intervient dans quel domaine? De la même façon, pour faire simple, les communes ont des compétences. Elles ont des compétences en matière de déchets, en matière de gestion des cimetières, en matière, etc., etc. On ne va pas tous les passer. Et elles ont également des compétences en matière de gestion des milieux aquatiques. Et ces compétences en matière de gestion des milieux aquatiques, les ont transférés, ces 39 communes, les ont transférés à nous, au SAGEBA, en leur disant « Vous exercez cette compétence en mon nom. » Et donc, parce qu'on mutualise, parce que justement, il y a une logique territoriale, géographique, de dire c'est mieux qu'il y ait un seul acteur qui agisse sur l'ensemble du territoire. Et c'est ça qui est important. C'est-à-dire que ce qui nous énerve très clairement, c'est quand on dit la SAGEBA, parce qu'on a souvent tendance à penser qu'on est une société. On n'est pas une société, on est un service public, on utilise de l'argent public, donc on est des acteurs, on intervient au nom des collectivités. On exerce leurs compétences, entre guillemets, à leur place, sous leur mandat, et c'est eux qui nous, qui participent avec leurs cotisations.
1: Là, vous avez parlé des communes, mais il y a beaucoup de communautés de communes qui ont repris la compétence de l'eau, et même de la gestion aussi des zones humides maintenant.
3: Oui, alors ça complexifie les choses, parce que certaines ont la compétence, de toute manière, elles avaient la compétence de fait, une fois qu'une commune a la compétence gestion des milieux aquatiques, si elle est membre d'une interco, ça passe à l'interco. Mais il y a plein de choses aussi qui évoluent, parce qu'on intervient aussi en matière d'assainissement, même si c'est pas directement. Il y a des prises de compétences par les différentes intercommunalités, qui rendent les choses plus complexes, et on pourrait en faire plus d'une émission, mais je suis pas sûr que ce soit passionnant. Par exemple, l'ARC a beaucoup plus de compétences.
1: Alors, l'ARC, on va préciser tout de suite.
3: Oui, l'ARC tout de suite, pardon. Oui,
1: la région de Compiègne. L'agglomération de la région de Compiègne.
3: L'agglomération de la région de Compiègne. C'est vrai que j'avais avec ma main montré à gauche, mais ça n'a aucun sens à la radio. l'ARC, donc cette intercommunalité, une des trois intercommunalités, a beaucoup plus de compétences, elle en a en matière de ruissellement, etc., que ne peut en avoir la communauté de communes à l'autre extrémité de Retz-en-Valois. Donc, et nous, on est au milieu et on doit jongler avec ça en disant, il y a tant de délégués qui représentent telle compétence, telle chose. Bon, c'est assez complexe pour nous à gérer. Les intercommunalités, en effet, ont des compétences, et nous, de toute manière, on agit en collaboration avec toutes les intercommunautés, avec les trois intercommunautés qui nous concernent.
1: Et dans le bassin versant, est-ce que toutes les communes sont adhérentes? C'est obligatoire d'être adhérent ou pas?
3: De toute manière, oui, il faut qu'elles exercent leurs compétences, sinon il y a un truc. Donc c'est l'intercommunalité après qui nous a transféré la compétence. Donc, de fait, c'est pas elles sont liées, sinon elles exercent leurs compétences. Après, on peut rentrer dans des... ce serait des calculs juridiques. Il y a toujours possibilité de se retirer du SAGEBA. On a un syndicat mixte fermé. On va pas rentrer. Parce que syndicat mixte fermé, c'est qu'on est composé que de communes et d'intercommunalités. Il n'y a pas d'association, il n'y a pas de département, il n'y a pas de région. Donc, comme dans tout syndicat, il y a des possibilités de retrait. Mais alors, ça voudrait dire que c'est l'intercommunalité qui reprend la compétence. C'est extrêmement complexe.
2: Et en effet, la particularité, c'est qu'on est bien un syndicat de bassin versant, on n'est pas qu'un syndicat de rivière. Donc en effet, on a certaines communes qui sont traversées par ni l'automne, ni un de ses affluents. Et pourtant, ils sont adhérents du SAGEBA. Mais peut-être qu'ils sont sur le secteur, ils ont une zone humide. Et de toute façon, ils font partie du territoire. Donc ils font partie de toutes les communes.
1: On peut en rappeler ce que c'est que le bassin versant. C'est-à-dire que toutes les eaux de pluie et tout ça vont vers une rivière qui est un affluent de l'automne ou dans l'automne direct.
2: C'est ça. C'est bien.
3: Ça concerne toutes les eaux ruissellement haute surface qui vont converger vers un même point qu'on appellera, enfin on le retrouvera, l'exutoire. Donc voilà.
1: Alors, on a vu que vous travaillez sur des ZH. Qu'est-ce que c'est, une ZH ?
3: Alors une ZH, on va peut-être laisser Clément en parler parce que c'est important. C'est les zones humides. Quand on dit que nous on gère les milieux aquatiques, on va penser évidemment en premier lieu aux rivières. Et ça, ce sera Christophe, c'est lui qui est responsable de ce secteur. Mais les milieux aquatiques, c'est pas uniquement les cours d'eau, les rivières. C'est également les zones humides dont Clément a la charge d'assurer la protection, la restauration quand c'est possible. Donc si tu pouvais nous rappeler ce qu'est une zone humide.
1: Oui, voilà déjà.
5: Oui, c'est pour ça. On va commencer par une définition assez simple. Donc une zone humide, en fait, c'est tout simplement un terrain où l'eau est présente de façon permanente ou temporaire, une partie de l'année ou toute l'année. Donc pour faire simple, ça peut être des prairies humides, ce qu'on appelle des tourbières, ça peut être des marais, ça peut être des mares, ça peut être des bords de rivières. Ça c'est plutôt les zones humides, on va dire, de l'intérieur des terres, mais il y a aussi des zones humides en littoral. Donc là ça va être des bas marais, des marais salins, etc.
1: Ok.
5: Alors, pour les identifier, c'est plutôt pratique. On utilise soit le critère pédologique, c'est-à-dire qu'on étudie le sol, ou alors on utilise le critère floristique, c'est-à-dire qu'on utilise la végétation. Donc, on étudie ces deux critères, et en fonction de la présence, par exemple, de plantes qu'on retrouve exclusivement en zone humide, eh ben on peut facilement dire qu'on a affaire à une zone humide.
1: Parce qu'une prairie, comme ça, on peut définir que c'est une zone humide,
5: eh ben, en fait,
1: par les fleurs qu'il y aura, par ce qui va pousser dessus.
5: C'est ça, oui, exactement.
1: Ça veut dire quoi ? Ça veut dire qu'en dessous, par exemple, il y a de l'argile ou autre chose et que l'eau ne s'infiltre pas, ou c'est quoi
5: Alors, en fait,
1: qu'est-ce qui fait qu'une zone est humide et pas l'autre d'à côté ?
5: C'est justement deux paramètres qui sont imbriqués, la flore et le sol, puisque en fonction du sol, il va y avoir une certaine végétation qui va pousser. Par exemple, si votre sol est gorgé d'eau, forcément, les plantes qui vont y pousser, ça va être des plantes qui ont besoin d'avoir les racines ou les pieds dans l'eau pour bien pousser. Par exemple, en zone humide, vous allez jamais avoir de cactus, par exemple. Qui sont plutôt des plantes là qui ont besoin d'avoir un sol sec. Voilà.
1: Ma question c'était, le sol est humide parce que le sous-sol est d'une certaine composition à chaque fois. Vous faites des études comme ça, non? Par exemple, il y a certaines qualifications de sol qui laissent passer l'eau et d'autres qui ne vont pas le laisser passer.
3: Non, mais je crois que comme le disait Clément, il n'y a pas que le critère du sol, mais en effet, il y va avec une tarière.
5: C'est ça, oui.
3: Où ils descendent dans le sol pour voir justement quelle est sa composition. Mais après, l'origine de zone humide, on regarde aussi les plantes. Hein. Les critères, ils ne sont pas cumulatifs, ils sont, alternatifs. Et ce qui est important de comprendre pour ceux qui nous écoutent, c'est qu'il y a des conséquences attachées au fait qu'on dise c'est une zone humide. C'est-à-dire qu'après, ou de la même façon, quand on dit c'est un cours d'eau. On a notre président qui est aussi agriculteur, il sait que quand on dit que c'est un cours d'eau et pas un fossé, il y a une réglementation qui va s'appliquer à la fois pour les agriculteurs, pour les particuliers, etc. Et de la même façon, une fois que vous caractérisez une zone humide, eh ben on ne peut pas non plus la détruire n'importe comment. Il y a des réglementations qui s'attachent à tous ces aspects-là une fois qu'ils ont été bien mis en évidence.
1: Oui, c'est la question que j'allais poser là. Par exemple, le président qui est agriculteur, si dans son terrain il y a une zone humide, il ne pourra pas la transformer pour mettre de l'agriculture dessus.
2: A priori,
1: si elle est définie, non ?
2: A priori, non, mais il faut qu'elle soit définie. Et par contre, il peut y avoir quand même des aménagements, mais qui sont très réglementés. On pourra, si on voulait déplacer de la terre dans cette zone, il n'y a qu'une certaine quantité qu'on pourra déplacer. Il y a des règles comme ça. Mais le mieux, c'est de le savoir. Donc l'idée, c'est d'avoir un inventaire de ces zones humides. parce que si que ce qu'on soit agriculteur ou vouloir aménager sa commune en tant que maire, etc., si on ne sait pas que c'est une zone humide, on va peut-être autoriser une construction. Donc c'est pour ça qu'il faut vraiment qu'on ait un inventaire, et ça c'est un des travaux de Clément, d'avoir cet inventaire des zones humides sur notre zone.
3: Et puis il y a des superficies, hein. C'est pas à partir du moment où vous avez un mètre. Enfin, il y a une réglementation en toute manière qui s'applique, hein. C'est 1000 mètres, voilà, au-delà, entre 1000 mètres carrés, où il n'y a pas entre guillemets d'infraction ou de réglementation spécifique applicable. Hein. C'est pas, voilà, c'est pas le côté on sacralise tout et plus rien ne peut se faire. Mais il y a des endroits en effet où ben il faut impérativement les protéger parce que ben voilà, Clément nous expliquera aussi à quoi ça peut servir à la fois quand il fait chaud et à la fois quand il pleut trop. Ça a vraiment une fonction essentielle.
1: Et ces zones humides, comment vous allez les trouver? Par exemple, vous avez le droit d'aller chez le président pour faire des forages sans lui demander son autorisation, ou comment ça se passe?
5: Alors,
1: sur tout le territoire, vous avez accès partout, même aux propriétés privées?
5: Alors déjà, donc l'inventaire des zones humides, il y a eu en fait un pré-inventaire qui a été réalisé par un bureau d'études. Ça concernait donc tout le bassin Arsan. Et en fait, les zones humides potentielles ont été identifiées avec des modèles... on va dire, en fait, on regardait les pentes, on regardait où l'eau allait s'accumuler. Voilà, donc en fait, il y a eu une présélection réalisée sur tout le bassin Arsan. Donc, il s'est avéré que elles ont été pré-localisées forcément autour des cours d'eau, surtout, puisqu'en fait, c'est là où il y a la plupart des zones humides du bassin versant. Et ensuite, nous, derrière, on est allé vérifier si la pré-localisation était correcte. Donc en faisant donc des inventaires floristiques et pédologiques comme dont je parlais tout à l'heure. Et oui, donc si c'était chez des privés, on demande l'autorisation d'accéder à la parcelle. Ensuite, si c'est des parcelles communales, on peut y aller assez facilement. On prévient la commune potentiellement, mais voilà. Après, on discute avec les gens. On fait pas notre travail dans notre coin. En fait, on essaie de concerter un peu tout le monde. Voilà.
1: Après, qui a autorité pour dire à l'agriculteur, cette zone-là, c'est une zone humide, donc vous ne pouvez pas cultiver dessus?
3: Alors, ce ne sera pas nous. Ça, ce ne sera pas nous. Ce sera la réglementation, ce sera la préfecture dans le cadre de la délivrance des autorisations qui, lorsque l'agriculteur ou dépose un projet, ou etc., dira non, ce n'est pas possible, ou c'est possible sous condition parce qu'il y a une zone humide. Nous, ça n'a aucun... Nous, on n'a pas de pouvoir ni de sanction, ni de données de contraintes, hein. C'est juste des qualifications objectives et uniquement fondées sur le côté naturel. On a deux critères écologiques et on regarde environnement. Voilà, on regarde si les critères sont réunis. Mais nous, en aucun cas, on sanctionne. On peut conseiller, pour restaurer, pour éviter. Même quand on est, c'est ça qui est important, quand vous disiez tout à l'heure de sensibiliser. Même quand on est en dessous des seuils à partir desquels, entre guillemets, la loi va nous contraindre, c'est toujours bien de demander des conseils et de prendre la tâche du SAGEBA pour intervenir à la fois dans les cours d'eau, dans les zones humides. On est là pour aider les gens et pour leur donner le guide des bonnes pratiques, quoi.
1: Donc là, on a parlé de protéger les zones humides et tout, mais il y avait un autre versant, c'est les restaurer. C'est quoi restaurer une zone humide?
5: Alors, restaurer une zone humide, c'est en fait faire en sorte que on retrouve dans ce terrain toutes les fonctionnalités qu'une zone humide doit remplir normalement. Donc peut-être que je peux expliquer rapidement ce que sont les fonctionnalités des zones humides.
1: Bah oui.
5: Donc en fait, il y en a quatre principales, on va dire. Donc la première, c'est le fait que les zones humides en fait sont souvent comparées à des éponges naturelles, puisqu'en fait elles vont stocker l'eau lorsqu'il pleut, puis elles vont restituer cette eau progressivement pendant les périodes de sécheresse, ce qui va en fait éviter, donc quand il pleut beaucoup, les inondations dans les zones à risque. Et lors justement des périodes plutôt de sécheresse, là ça va permettre d'alimenter la rivière régulièrement pour éviter qu'il y ait des zones où la rivière s'assèche complètement. Il se trouve que dans la vallée de l'automne, c'est pas quelque chose qu'on n'a jamais vu, puisque régulièrement, la source de la Sainte-Marie, donc le principal affluent de la rivière Automne, se retrouve à sec parfois en été. Donc ça a été le cas il y a quelques années, je pense que c'était il y a 3 ans à peu près. Donc voilà, c'est important quand même de faire attention à ça. Ensuite, elles améliorent aussi la qualité de l'eau dans la rivière et dans les nappes phréatiques, puisqu'en fait elles vont être capables de filtrer certains polluants. En fait, elles ralentissent la vitesse de ruissellement des eaux de pluie, par exemple, et elles favorisent donc le dépôt de particules en suspension dans les zones humides. En fait, tout ce qui est chargé dans l'eau va se retrouver dans la zone humide, parce que donc elle va retenir et assimiler une partie de ces polluants. On a par exemple les roseaux qui sont capables d'utiliser les nitrates ou de fixer l'azote. En fait, elles vont se servir de l'azote et du nitrate comme ressource pour grandir. Donc voilà. Et donc c'est autant de polluants qui ne vont pas se retrouver ensuite dans la rivière ou qui ne vont pas descendre dans les nappes phréatiques, là où on pompe pour nous, pour qu'on boive au robinet, quoi. Donc c'est ça qui est important aussi. Ensuite, donc il y a certaines zones humides bien particulières qu'on appelle les tourbières, qui sont capables de retenir en fait du carbone dans leur sol. Et donc ça va limiter le réchauffement climatique, puisque le carbone, on sait que quand il se retrouve dans l'atmosphère, il se lie à de l'hydrogène, et donc ça crée à de l'oxygène, et donc ça crée du CO2, un gaz à effet de serre. Donc autant le garder dans les sols que le relarguer dans l'atmosphère. Et ensuite, enfin, bah forcément, c'est aussi des lieux très sensibles, mais aussi très riches en biodiversité animale et végétale, ouais, avec donc ça forme des vrais refuges pour la faune et la flore, notamment pour les amphibiens, pour les oiseaux d'eau, ça peut être les canards, les hérons, mais aussi certains insectes, les libellules, les demoiselles.
1: Et sur le bassin versant, il y a des tourbières ?
3: On en avait, hein.
5: Alors, il y en avait il y a longtemps, mais elles ont été justement dégradées du fait de, bien souvent, la culture du peuplier.
1: Ah oui.
5: Donc, en fait, où ces tourbières ont été drainées, ce qui fait qu'il n'y avait plus d'eau dans le sol. Et donc, si vous avez une tourbière sans eau, en fait, ça ne devient plus une tourbière. Le sol se minéralise. Et il devient plus dur, et donc là on peut cultiver les peupliers, etc. Mais donc là maintenant il y a des zones tourbeuses, mais quand on fait des sondages, on voit bien que la tourbe elle est un peu dégradée, elle est plus aussi en bon état qu'avant, quoi.
1: Et il y a possibilité de restaurer, justement, puisque c'est dans vos missions.
5: Alors pour ces zones-là. Pour les tourbières, c'est très compliqué de les restaurer, puisque en fait, une tourbière se forme en plusieurs milliers d'années. En fait, 1 cm de tourbe se forme à peu près en 100 ans.
1: Ah oui.
5: Donc en fait, ce qu'on peut faire, c'est essayer de remettre en état initial, c'est-à-dire recombler les drains, couper les peupliers qui pompent pas mal d'eau. Mais le résultat, on ne l'aura pas tout de suite.
1: Ce ne sera pas pour nous.
5: Il y aura quand même des résultats qui auront un gain écologique direct. Hein. Il y a tout de suite un retour de certaines essences d'arbres, de certains animaux. Ça, c'est assez rapide. Hein. Au bout d'un an, vous avez déjà un changement de ce point de vue-là. Mais oui, pour la tourbe en elle-même, non, on ne l'aura pas tout de suite. Quoi.
1: On a parlé des zones humides, donc on a un technicien, Clément, qui s'occupe des zones humides, et on en a un autre qui est Christophe, qui s'occupe des rivières. Donc, parle-nous un peu de l'entretien des rivières, comment ça se passe, en quoi ça consiste, les missions du SAGEBA.
4: Alors déjà, un premier point, c'est le territoire sur lequel j'interviens. Donc nous, le SAGEBA, on a environ 125 km de cours d'eau en gestion. Donc sur ces 125 km, on a possibilité d'intervenir pour effectivement soit faire de l'entretien ou également de la restauration. Donc l'automne, elle mesure un peu plus de 37 km, qui est la rivière bien sûr principale. Et on a également la rivière Sainte-Marie, donc, qui est l'affluent principal, qui fait un petit peu plus de 13 km. Et ensuite, on a tout un réseau de petits cours d'eau, de petits affluents, notamment le rue de Bonneuil, le rue de la Douille, le rue de la Moise ou encore le rue des Taillandiers qui passe à Crépy-en-Valois. Donc concernant...
1: C'est celui qui passe au parc Jérém.
4: Effectivement, oui. Il passe dans le parc de Jérém. Alors concernant nos actions, donc effectivement, on a à la fois des actions d'entretien et de restauration. L'entretien, comme son nom l'indique, ça consiste à entretenir un cours d'eau. Donc, c'est-à-dire que quand vous avez un cours d'eau qui est fonctionnel et qui est en bon état, ça va permettre de le maintenir dans ce bon état-là. Comment on procède ? Donc, la plupart du temps, ça va être de gérer le bois mort, puisqu'en fait, naturellement, on a énormément de bois mort qui tombe dans la rivière et qui peut s'accumuler. Donc, c'est pas forcément quelque chose de néfaste, hein, c'est un processus naturel. Mais on peut avoir certains endroits où on a des enjeux qui sont identifiés, où on a un besoin d'intervention et un besoin d'entretien. Donc, je pense notamment aux ouvrages et aux ponts, par exemple, où vous pouvez avoir une accumulation de bois mort à ces endroits-là. Et donc, ça peut jouer sur les infrastructures. À terme, ça peut déstabiliser des ponts, déstabiliser des ouvrages, entraîner des inondations, voilà, entraîner des désordres au niveau des écoulements. Mmh. Donc là, on a un besoin d'intervention. Sinon, d'une manière générale, il faut plutôt intervenir au cas par cas.

0: au contraire, c'est même bénéfique finalement.
1: Là, l'entretien, c'est le Sageva qui le fait, mais il partage ça avec des propriétaires, parce qu'il y a des propriétés privées le long des cours d'eau. Donc c'est partagé, vous dites là, un tel propriétaire, mais il faudrait que vous entreteniez les bords de la rivière.
0: Effectivement, en fait, tout le bassin versant est majoritairement privé.
1: Bah oui.
0: Donc on a quand même des parcelles communales, mais c'est pas du tout la majorité. Donc nous, d'un point de vue pratique, effectivement, on a cette compétence pour intervenir. Le Sageba peut intervenir où il veut, que ce soit sur du privé ou sur du public, via une déclaration d'intérêt général, donc qui nous permet justement d'intervenir et mettre des fonds publics sur des parcelles privées. Mais il y a également un devoir d'entretien, je dirais un entretien régulier de la part des propriétaires, que ce soit public ou privé, qui se doivent en fait que l'écoulement se fasse de manière naturelle, qu'il n'y ait pas de dysfonctionnement vraiment important, et donc un entretien régulier comme ça, mmh. où par exemple ils vont évacuer les déchets, les flottants qui peuvent arriver, ou enlever des branches, des arbres qui peuvent tomber dans des endroits.
1: Les propriétaires, ils n'ont pas toujours les moyens.
0: Alors,
1: de faire ça.
0: Effectivement, ils n'ont pas toujours les moyens, donc il faut concerter avec eux, mais il y a quand même un vrai... en fait, c'est inscrit dans le code de l'environnement, il y a un article dans la réglementation qui demande à ce que cet entretien soit aussi fait par les propriétaires. Donc,
2: La réglementation dit que c'est aux propriétaires riverains d'entretenir jusqu'au milieu de la rivière.
1: Ouais.
2: Donc, mais Christophe, là, parle lui d'entretien structurant. Hein. Comme vous le dites, un riverain, il n'a pas toujours les moyens, il n'a pas une grue chez lui pour enlever ce qu'on appelle un embâcle, donc un obstacle à l'écoulement des eaux si un arbre important est tombé.
1: Ah ouais.
2: Par contre, ce que le riverain peut faire, c'est avant qu'il tombe, il évite de le planter trop près de la rivière, du bord de la rivière. C'est tout bête, mais là, il n'y a pas de réglementation exacte. On parle souvent de 5 mètres, mais c'est une recommandation, c'est pas une législation. Et ensuite, après, avant qu'il soit trop grand, qu'il le coupe, quoi. Qu'il évite de tomber. Quoi. Et ça, ils peuvent tous le faire. Mais en effet, une fois qu'il est tombé, certains ne peuvent pas l'enlever. Et après, l'autre difficulté, c'est que certains propriétaires ne savent pas qu'ils sont propriétaires quand ils ont un tout petit bout. Ils ne savent pas forcément, parce qu'il y a un certain morcellement de la propriété, notamment des bois en France, et ça ne touche notre bassin aussi.
1: Là, on a parlé des arbres, tout ça qui peuvent tomber, mais l'entretien des berges aussi, ça fait comment? Parce qu'il peut y avoir des animaux. Je sais pas, les ragondins, il y a des creuses, des terriers au bord, et ça fait écrouler les berges et tout. Il y a un entretien qui se fait aussi comme ça? Il y a une surveillance?
0: Alors, sur l'entretien des berges, en fait, il y a des associations de pêche qui le font, mais c'est essentiellement pour faciliter leurs usages, donc notamment la pêche. Donc, ça consiste uniquement à débroussailler les berges pour pouvoir passer plus facilement. Sinon, concrètement... En fait, une berge dans un milieu naturel, isolé, il n'y a pas vraiment de gestion à faire. On va commencer à gérer les berges quand vous allez avoir des enjeux d'infrastructure, et notamment dans les villes, où effectivement, il peut y avoir une déstabilisation par les ragondins ou autres. Mmh. Et là, s'il y a vraiment un enjeu identifié, on va intervenir pour restaurer la berge ou pour la renforcer. Mais c'est pas quelque chose de systématique, puisqu'en fait, une rivière, elle a une certaine dynamique, elle a besoin de vivre et de bouger, finalement. Et en fait, si vous artificialisez les berges, vous allez empêcher justement cette dynamique et ce mouvement de la rivière. Donc en fait, l'idéal, c'est de garder des berges le plus naturelles possible, avec des arbres et des systèmes racinaires quand même pour les maintenir, mais quelque chose vraiment de naturel, et ça suffit largement.
1: Là, on parle de l'entretien des cours d'eau, mais on parle maintenant de la qualité de l'eau aussi. Comment ça se passe? Quelles sont les missions? Qu'est-ce que vous pouvez faire concernant la qualité de l'eau?
3: Alors, sur les missions pour la qualité de l'eau, j'ai envie de dire que c'est toutes les actions mises bout à bout du Sageba et du bassin hydrographique. Le but, c'est d'atteindre le bon état, une bonne qualité des eaux. Ça a été fixé par

0: des directives européennes. Désolé, hein, je ramène toujours ça, mais c'est... Après, c'est ce qui fonde notre action aussi. Hein. Il y a toujours un socle juridique. Donc
1: vous êtes quelque part un peu les gendarmes, quand même ?
0: Non, parce qu'on ne peut pas sanctionner. On est les garants. Enfin, on doit mettre en œuvre. On est plus les moteurs pour mettre en œuvre les actions et pour essayer d'aller jusqu'à atteindre ces objectifs. Mais on n'a aucun... On n'a aucun pouvoir de toute manière de sanction. Nous, c'est vraiment le but, c'est d'y aller. Donc, c'est le bon état ou pas des masses d'eau, c'est comme ça qu'on les caractérise. Ça va dépendre de plein de facteurs. Ça va dépendre de est-ce que l'assainissement est bien fait ou pas. Ça relève pas de nous. On peut pas aller sanctionner. S'il y a un assainissement. Enfin, il y a plein de procédures différentes. Est-ce qu'il y a du ruissellement? Est-ce qu'il y a trop de nitrate dans l'eau parce qu'il y a des problèmes avec, que ce soit industrie, agriculture, et même prélèvement pour nous, pour la consommation humaine. Hein, si vous pompez trop, il y a plus d'eau. Il y a plus assez d'eau pour le milieu et donc la qualité de l'eau se dégrade. Donc nous, ce qu'on fait déjà, c'est qu'on mesure à différents points via des études la qualité de l'eau, c'est-à-dire ils calculent température, oxygène, nutriments, etc. pour voir comment elle évolue dans le temps et on regarde également si les animaux, les espèces justement reviennent, quel type d'espèces on a, ce qui peut caractériser ou pas le bon état du cours d'eau. Donc on le suit, mais en la matière, nous, ça va être, c'est ce que fait aussi Christophe en matière d'entretien de restauration. Quand on dit faire de la restauration, ça va être de plus simple pour améliorer la qualité du cours d'eau, à mettre, il le dirait mieux que moi, mais des pierres au fond de l'eau pour que les poissons puissent trouver des supports ou pour pondre, etc. Jusqu'à faire jusqu'à rendre à nouveau sinueux la rivière pour justement ralentir, dynamiser. Mais ça, c'est plus le domaine de Christophe. Mais ça va du plus simple au plus complexe et pour le président au plus onéreux ou au plus ambitieux. Tout dépend de ce qu'on se fixe comme objectif ou de ce qui est possible sur le terrain. Mais il y a plein de choses à faire, oui.
1: Mais vous faites des prélèvements réguliers de l'eau pour connaître la qualité.
0: Oui, mais ça c'est une.
1: Pour savoir s'il n'y a pas de pollution.
0: C'est ça, mais on le fait faire par une entreprise spécialisée. C'est un marché public qu'on passe. Mais le Sageba suit la qualité des cours d'eau depuis déjà 2015. En fait. On suit donc eux, ils font des prélèvements, ils font 6 prélèvements par an, tous les 2 mois d'intervalle sur certains paramètres, on va dire physico-chimiques, donc l'oxygène, la chimie, tous ces aspects-là qu'ils peuvent trouver dans l'eau, et sur les espèces, sur les invertébrés, ils vont faire un prélèvement parce qu'il y a des périodes qui sont propices. Donc depuis 2015. Ça nous permet aussi d'avoir une chronique et de voir comment est-ce que les cours d'eau évoluent en fonction aussi de nous, des efforts, des travaux qu'on a faits. Est-ce que ça a vraiment amélioré ou pas? Et ça peut aussi nous signaler, le cours d'eau se dégrade fortement. Comment ça se fait? On retrouve telle et telle chose. Après, il nous manque des points de mesure. Par exemple, on peut pas vous dire, est-ce que c'est la station il y a des nutriments dans l'eau, donc des matières en suspension. Est-ce que ça provient du ruissellement agricole ou forestier ou de la ville qui a amené ces matières dans le cours d'eau ou est-ce que c'est l'assainissement qui fonctionne pas bien et qui rejette Mais bon, on a ces points qui nous donnent quand même une vision assez globale. Et ce qui est important, c'est que notre plus grand, c'est même pas partenaire, c'est l'agence de l'eau qui finance la plupart de nos actions. Elle aussi a des points de contrôle sur le bassin de l'automne. Et donc, on essaie d'être complémentaires. Nous, on suit les petits cours d'eau que l'agence de l'eau ne suit pas.
1: Alors justement, on va enchaîner puisque vous travaillez donc sur la qualité de l'eau. Et on a un exemple simple, c'est ce qui a été fait au Berval. On va en parler. Alors, le reméandrage, pour les gens, vous avez expliqué ce que c'est. Mais comment ça, le fait de remettre un cours d'eau sinueux, peut améliorer la qualité de l'eau et faire revenir, évidemment, des poissons autres invertébrés.
0: Voilà, je vais laisser, Christophe, qui a suivi tout le projet.
2: Oui, alors le projet du Berval, ça a été réalisé en 2023, les travaux. C'est un projet qui a débuté en 2016, donc ça a pris un petit peu de temps. Il a fallu faire des études, faire énormément de concertations avec l'ensemble des acteurs. Et en fait, le projet a abouti finalement à reméandrer l'automne, donc à recréer les méandres tels qu'ils auraient dû être à l'origine, sur 1,5 km. Donc c'est un projet d'envergure, ce qu'on appelle un projet structurant, qui va effectivement englober plusieurs aspects qui vont permettre, en plus d'améliorer la rivière, améliorer aussi la qualité de l'eau, la qualité de la zone humide, etc. Donc c'est tout un projet global qui a été mis en place. Donc j'ai travaillé bien sûr avec Clément sur ce projet-là. Et alors comment ça se passe concrètement ? C'est-à-dire qu'une rivière, en l'occurrence là, la rivière Automne a été vraiment rectiligne. Donc elle avait été modifiée, elle était vraiment toute droite, hein, elle avait été tracée à la règle. Et en fait, en faisant ça, vous allez perdre des fonctionnalités et vous allez perdre le côté épuratoire aussi qu'on a naturellement dans une rivière naturelle. Et donc on perd en qualité de l'eau. Donc en recréant ces méandres et en ramenant de la sinuosité, vous allez en fait amener donc de la diversité et ralentir les écoulements, et donc vous allez avoir de l'eau qui va être beaucoup plus, qui va mettre beaucoup plus de temps à arriver à la mer, donc qui va mettre beaucoup plus de temps à circuler, et donc qui va pouvoir être épurée de ce fait-là par les végétaux qui s'y trouvent, et donc vous allez en même temps améliorer la qualité. Vous allez avoir une rivière qui va être plus lente, mais également plus ombragée, etc. Donc vous allez avoir aussi un réchauffement qui va être moindre. Donc voilà, tout ça va jouer sur la qualité de l'eau. Et également, en faisant ça, en fait, on va permettre aussi à la rivière de déborder plus facilement, puisqu'en fait, elle va être ralentie. Donc quand vous allez avoir une crue et vous allez avoir une eau, le niveau qui va monter, l'eau va pouvoir aller dans la zone humide plus facilement et s'étaler dans la zone humide. Et donc, comme le disait tout à l'heure Clément, la zone humide va prendre le rôle, donc le rôle d'éponge et le rôle d'épuration. Et à ce moment-là, l'eau va également être épurée et être larguée en meilleur état. Donc voilà, c'est vraiment tout un ensemble. Et c'est pour ça qu'on, nous, on tend vers des projets de ce type-là pour vraiment travailler sur tous les aspects.
1: Il y a deux aspects. La ligne droite, en fait, l'eau, quand elle court, elle lessive le fond. C'est ça ?
2: Tout à fait, oui.
1: Mais c'était obligatoire pour le travail. Parce qu'il y avait pour un moulin ou pour autre chose.
0: Alors, oui, ça pouvait l'être aussi. C'est surtout qu'à un moment donné, on a pensé que... Alors, en effet, il y a pour l'activité économique, mais pendant longtemps, on a pensé que plus vite l'eau va à l'exutoire, c'est-à-dire à la sortie, et moins on a de dégâts. Donc, ce qu'on fait maintenant, c'est qu'on revient sur ces aspects-là. Le temps ayant prouvé qu'un cours d'eau sinueux protège mieux des inondations que quelque chose qui est canalisé, parce qu'il y a un moment donné où ça sort. Et puis le cours d'eau, il n'aime pas trop qu'on le force à prendre un chemin qu'il n'avait pas à l'origine. Et bizarrement, très régulièrement, quand il y a des inondations, c'est au même endroit. Enfin, le cours d'eau, il a sa propre logique. Et donc, on peut le rectifier, le mettre tout droit de façon artificielle. Mais ça, on pensait que c'était une solution à l'époque. Quand je dis « on », ça remonte à très longtemps. Hein, mais
1: pour la petite histoire, vous avez retrouvé des plans de l'automne avant qu'ils soient... refait ?
2: Oui, en fait, quand on travaille sur ce genre de projet, on essaye de retrouver les cartes anciennes et
1: les anciens... Pour le lit initial ?
2: Voilà, les anciens tracés, les lits d'origine. Et alors, pour le Berval, c'est un petit peu particulier parce qu'on avait un étang qui était lié au moulin et à l'activité aussi des moines. Hein, à l'époque, il y avait l'abbaye du lieu restauré, etc. Donc, en fait, l'étang est assez ancien, donc il a été asséché au 18e, mais du coup, sur les cartes anciennes, il figure l'étang, et donc on n'a pas le tracé vraiment historique.
1: Ah oui.
2: Puisque l'étang était déjà une modification par le fait. Mais sinon, sur d'autres projets, effectivement, on arrive à retrouver les anciens tracés. Même des fois, il s'avère que les lits sont encore visibles sur le terrain parce que c'est... C'est relativement récent. Hein. Des fois, ça a été fait dans les années 70-80.
1: Ah donc, oui. Donc, moi, j'aurais dit plutôt dans les années 20 ou 30, je ne sais pas. Mais
2: Non, il y a des travaux qui sont relativement récents. Et donc, on voit encore les anciens tracés. D'ailleurs, souvent en hiver, l'ancien tracé a encore de l'eau. puisqu'en fait, vous avez encore la nappe qui est présente. Bon, en été, ça s'achète un petit peu plus. Et donc, du coup, de ce fait-là, nous, on retrouve les lits et c'est plutôt assez simple de remettre le cours d'eau dans son lit d'origine.
1: Alors, autre sujet, puisque Thierry a souhaité parler un peu du sage. Donc, moi, je ne sais pas ce que c'est, le sage. Je suis sage.
0: Mais... Oui, ah, c'est bien. Moi, dans ma fonction, il y a marqué je suis directeur, ingénieur sage. Non demande, voilà, j'en demande pas plus.
1: Voilà.
0: C'est impressionnant.
1: Autre sujet.
0: Voilà. Non, le sage, en fait, comme on l'a dit, il y a des.
1: Ça veut dire quoi?
0: C'est le schéma d'aménagement et de gestion des eaux. Ouais. Alors, pour expliquer, là, pour faire simple, la France, elle est divisée en 7 grands secteurs. Loire-Atlantique, Rhin, Artois-Picardie, etc. sur des bases hydrographiques. Ça, c'est il y a 7 grands secteurs.
1: Donc une base hydrographique, c'est quoi?
0: C'est la même chose, mais ça a une cohérence bien plus grande. Nous, par exemple, on relève de l'agence de l'eau Seine-Normandie. On fait partie du bassin Seine-Normandie et rivage normand ou côtier normand. Je ne connais pas toute l'appellation parce qu'on n'est pas concerné par tout ce qui est mer ici. Donc, on relève de ça. Et ces documents donc, qui vont fixer ce que je vous disais tout à l'heure, les objectifs, des buts à atteindre pour respecter la réglementation, hein, pour qu'on ne soit pas non plus condamné par l'Europe pour non-respect des obligations qu'on a prises, elles fixent des objectifs, des cadres. Et nous, sur notre petit bassin de l'automne, entre guillemets, on est une déclinaison où ces grands principes posés au niveau des 7 grands bassins, eh ben nous, on l'adapte à nos particularités et on les décline. Et ça aussi, c'est une des compétences du SAGEBA. Hein, il a 2 compétences que les communes lui ont données. 1, de gérer les milieux aquatiques en leur nom. Et 2, d'animer ce qu'on appelle donc ce document qui est le schéma d'aménagement et de gestion des eaux. Pourquoi j'en parle? Parce qu'il a, ça a des conséquences très concrètes sur le quotidien, ce document. On va avoir dans ce document des règles qui s'imposent au public, aux personnes publiques comme aux personnes privées. Il y en a très peu, mais elles sont toujours issues de la loi, hein, mais c'est une déclinaison. Donc si on dit, on n'a pas le droit d'assécher à tel endroit parce que c'est extrêmement important, voilà, là pour le coup ça va s'appliquer. On a également des objectifs où là, on fixe des grandes lignes à atteindre, des choses d'information. Pourquoi je vous dis ça? Parce que justement, nous, le but dans ce SAGE, c'est ce qu'on appelle un petit parlement de l'eau, c'est de concilier tous les usages. Sont représentés justement dans ce schéma d'aménagement et gestion des eaux. Ils font partie, enfin, l'instance qui va le diriger, c'est ce qu'on appelle une commission locale de l'eau. Désolé pour tous les aspects, mais bon, pour la première, c'est important de poser les bases. Et donc, au sein de cette commission, on va avoir des élus, on va avoir aussi des représentants de l'État et on va avoir aussi des représentants de la société civile, associations, chambres d'agriculture. Enfin, c'est-à-dire que voilà, selon les endroits, il y aurait les loisirs, la chambre de commerce et d'industrie, le centre forestier. Enfin, tous les intérêts sont représentés parce que sinon on peut se dire, bah oui, vous définissez des règles ou des objectifs à atteindre et puis c'est un peu c'est directif. Mais non, c'est vraiment concilier les différents usages à la fois de ce que l'environnement a besoin, des buts qui sont atteints. Et donc, à partir de là, il y a toute une série de choses qui découlent. Par exemple, dans le SAGE, c'est là aussi où on prévoit qu'il est bien de suivre la qualité des cours d'eau. Le SAGEBA, structure porteuse, dit « Ok, je mets ça en œuvre, je m'occupe de cet aspect ». Au nom du SAGE, on est aussi, on va avoir un rôle très important à jouer, mais ce sera donc au nom du schéma d'aménagement et de gestion des eaux, mais c'est vrai que ça fait plus long, hein, je rappelle. Le SAGE, on va avoir la question des volumes prélevables à traiter. Là, autant dire que ça va être un sujet assez épineux, que la conciliation... même si c'est travaillé au niveau du département, c'est de savoir à peu près comment est-ce qu'on répartit les prélèvements en eau entre l'industrie, l'agriculture, les personnes, l'alimentation en eau potable pour nous et tout en préservant l'environnement. Donc autant dire que là, pour concilier les différentes formes, ça peut être compliqué. Enfin, ça peut être compliqué. En tout cas, ça va prendre du temps. C'est un sujet d'importance. Et on est consulté pour tout un certain nombre de choses où on donne notre avis. Après, l'État, le préfet en fait ce qu'il veut, comme dans beaucoup d'avis qui sont de toute manière donnés. Si un particulier veut faire une construction près d'un cours d'eau, que ça peut avoir un impact, on va nous demander notre avis. Au nom, non pas du SAGEBA, au nom du SAGE, parce qu'il y a une réglementation, encore une fois, qui impose ça. On nous demande notre avis aussi sur les arrêtés sécheresse qui sont en train d'être pris. Là, on en a un à rendre pour mercredi. Bon, là, c'est fait dans l'urgence pour dire on passe en zone d'alerte. Ou même quand ils établissent ces documents, on a notre avis en tant que sage, pas en tant que SAGEBA, mais en tant que sage, de donner notre avis sur ces arrêtés qui vont avoir des conséquences pour tout à chacun. Ces arrêtés sécheresse, c'est ces arrêtés qui vont, pour certains, les empêcher d'irriguer à certaines heures, je pense aux agriculteurs en particulier, qui vont vous interdire d'aller laver votre voiture dans les stations de lavage qui récupèrent pas je sais pas combien de... d'eau, il y a les pourcentages, les critères évoluent, qui vont vous interdire de remplir votre piscine, d'arroser vos fleurs, etc. Ça, c'est pas nous qui le décidons à chaque fois. Je vous dis encore une fois, on n'a aucun pouvoir sauf de donner notre avis sur les mesures qui seront prises et sauf après, à ce qu'il y ait des recours contentieux en disant vous n'avez pas assez tenu compte de cet avis, monsieur le préfet, et je pense que vous avez commis une erreur, mais c'est pas nous, on n'est plus concernés.
1: Bien, il y a encore beaucoup de sujets à débattre. Je pense qu'une fois par trimestre, ça sera un minimum de se voir. Parce que là-dessus, il y a encore pas mal de sujets. Qu'est-ce qu'on a le droit de pomper dans les rivières, pour les particuliers, pour les agriculteurs? Il y a les projets que vous avez en cours. Qui décide des projets? Comment ils sont décidés? Et comment ils sont priorisés? Parce que je pense que vous avez plein de choses à proposer à chaque fois. C'est l'Assemblée qui décide de l'urgence et qu'est-ce qui va être fait et quels sont les moyens financiers qui vont être mis en œuvre pour tout ça.
0: C'est exactement le cœur, et d'avoir des invités aussi qui peuvent venir justement concrètement, ou l'Agence de l'eau qui, encore une fois, je le rappelle, est vraiment nous, notre partenaire. Différents membres de l'Assemblée qui vont retenir les choix. Nous, on est que des techniciens. On propose et les élus disposent selon les priorités.
1: On demandera les critères. Merci à tous les quatre.
0: Merci à vous, surtout de nous donner l'occasion de pouvoir partager notre passion.
1: Au contraire. Tous les acteurs du territoire viennent faire des émissions à la radio. C'est leur territoire et c'est leur radio, en fait. Merci.
0: Merci à vous.
3: Merci à vous.
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1: Depuis de nombreuses années, les gosses de Crépy animent les vacances d'été des petits Crépinois. L'association organise une grande kermesse le jeudi 30 juillet à partir de 18h dans la cour de l'école Gaston Ramon, rue de Zalmoselle à Crépy en Valois. Au programme structure gonflable, stand de maquillage, pêche au canard, animations diverses et bonne humeur. Alors venez en famille pour passer un moment agréable autour des différents stand. Venez participer au jeu et profitez de la buvette. Ce sera ouvert à tous donc jeudi 30 juillet.
2: Crépy Plage, l'événement incontournable de l'été, est de retour jusqu'au 2 août au Parc Sainte-Agathe à Crépy. Au programme, détente, jeux, animations et ambiance estivale pour profiter à fond de l'été en famille ou entre amis. Le programme complet est disponible sur le www.crépyenvalois.fr. Un rendez-vous incontournable de l'été à Crépy, Crépy Plage est ouvert tous les jours de 10h à 19h. Mercredi 5 août, le centre socioculturel Les Portes du Valois vous propose une sortie à la mer à Berck-Plage. Rendez-vous à Baie à 6h30 et à 6h45 à Nanteuil-le-Haudouin. Départ de Berck à 17h. Renseignements complémentaires et inscriptions avant le vendredi 31 juillet au 03 44 88 37 90.
3: Que vous soyez curieux, passionné de patrimoine ou simplement à la recherche d'une belle sortie estivale, venez visiter la carrière du Puy à Daubin à Emmeville. Découvrir le monde méconnu de l'extraction de la pierre dans le Valois lors de cette journée porte ouverte le samedi 1er août. Les visites guidées auront lieu à 10h, 14h et 16h. Inscription auprès de Thierry Cousin au 06 82 75 82 92.
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1: Vendredi 13 juillet 1967, sur le Mont Ventoux, un homme sur son vélo n'est plus que l'ombre de lui-même. Zigzagant, il navigue à vue, il roule vers la mort, avant de sortir de la chaussée pour rejoindre définitivement le paradis des coureurs. Cet homme, c'est Tom Simpson. Le Britannique est né un 30 novembre, celui de l'année 1937. Tom Simpson n'est pas un inconnu sur le circuit professionnel, absolument pas. Lui qui a goûté à l'effort cycliste très jeune et il va vite faire ses preuves sur la scène internationale. En 1961, après un final d'anthologie, il enlève la victoire dans le Tour des Flandres. Une première victoire pour lui dans une classique, une première victoire pour un Britannique surtout dans un monument. Et réitère l'exploit en 1964 sur Milan-San Remo avant le Tour de Lombardie l'année suivante. En 1965 donc, sa carrière sera à son paroxysme, car si aucun représentant du Royaume-Uni n'avait réussi à décrocher une classique avant Simpson, le titre mondial, aucun sujet de Sa Majesté Royale n'avait pu hisser l'Union Jack sur la plus haute marche du podium d'un championnat du monde. Tom Simpson va le faire à Lasarte Oria en Espagne en ce début du mois de septembre 1965. Mais en 1967, personne ne va se douter que l'exceptionnel coureur s'en va rouler vers une issue fatale. En cette mi-juillet, la chaleur est accablante sur cette étape du Tour entre Marseille et Carpentras. Le parcours met dans les pattes des coureurs le Mont Ventoux, de la montée de cette dernière à 2,5 km du sommet, sonné, assoiffé, sans doute épuisé par tant d'efforts, mais surtout sous l'emprise d'amphétamines absorbées avant la course, l'Anglais s'effondre, inanimé de longues minutes. On tente de le faire revenir à lui, mais son sort est scellé, son cœur a lâché. La faute à qui ? La faute à quoi ? Au dopage. Sans doute, sûrement, certainement, la question est l'incrimination des produits de doping, comme on le disait à l'époque. Après ce drame, va commencer à bouleverser sérieusement et à agiter le peloton et le sport en général. Sa mémoire est aujourd'hui perpétuée par une stèle présente sur les pentes du Mont Chauve. Allez, on se donne rendez-vous demain pour d'autres histoires d'un jour avec Mémoire Sport.
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3: Faire une niche est une locution verbale qui semble directement sortie du monde du bâtiment, mais il n'en est rien. Il faudra une nouvelle fois classer cette expression au rayon des polysémies, ces vocables possédant une identité scripturale et étymologique, en ayant la propriété d'avoir plusieurs sens ou significations différentes. Rien ne peut laisser supposer de prime abord que faire une niche soit autre chose que la fabrication d'une petite cabane en bois garnie de paille destinée à servir d'asile au toutou de la maison. Mais pas seulement. On a aussi appelé une niche un enfoncement pratiqué dans l'épaisseur d'un mur pour y placer une statue, un buste, un vase ou un poêle, nommé ainsi à cause de sa ressemblance avec un nichio, qui est en italien une coquille de mer. Une niche est aussi un segment spécialisé d'un marché plus vaste, défini par des besoins, des préférences ou des caractéristiques uniques. Pour les entrepreneurs, créateurs de contenu ou spécialistes du marketing, comprendre et exploiter une niche aide à bâtir une marque plus forte, à fidéliser la clientèle et à maximiser le succès. La niche écologique est le rôle ou la position spécifique qu'occupe une espèce ou une entité au sein d'un écosystème ou d'un marché. Elle définit comment un organisme ou une entreprise s'intègre à son environnement en utilisant des adaptations ou des stratégies uniques pour survivre et prospérer. Le terme « niche » est aussi couramment utilisé comme adjectif pour décrire quelque chose qui a un attrait très spécifique, des produits, des services ou des intérêts qui intéressent une petite section spécialisée de personnes. En d'autres termes, la niche signifie « différent » et ne pas plaire à tout le monde. Toutefois, cette définition ne se prononce pas sur le prix ou la qualité comme un marché de niche ou des intérêts de niche. Dans le langage de la génération Z, celle de la toute fin du XXe siècle, une niche désigne un intérêt peu partagé par beaucoup. Familièrement, le terme peut être neutre ou avoir une connotation plus critique. Par exemple, « c'est assez niche » peut signifier « c'est plutôt inhabituel ». Mais après ces doctes définitions, revenons à faire une niche ou à faire des niches dans sa signification la plus inattendue, tout en étant très courante et employée depuis le Moyen-Âge. Ce fut d'abord jouer une niche, puis faire une niche et même des niches en passant par une forme pronominale « se faire des niches » dont la signification est faire une blague, taquiner, faire un mauvais tour, une espièglerie ou une plaisanterie malicieuse, une farce que l'on fait à quelqu'un, généralement sans méchanceté. Cette niche serait issue du déverbal de l'ancien verbe « niger », déformé en « nicher », qui signifiait « agir en niais », « perdre son temps », de la même famille que le niais dont la simplicité et l'inexpérience va jusqu'à la bêtise, tout en n'ayant rien de commun avec le passé du verbe « nier », ni avec un « ni » qui pourtant pourrait aussi évoquer une niche animale. Il y a vraiment de quoi se perdre dans les arcanes de la langue française. En prononçant « nick » à la place de « niche », les Picards ont-ils fait un rapprochement involontaire avec « faire la nique », signifiant « faire un geste de la main, une grimace de la tête, en signe de mépris ou de moquerie à l'encontre de quelqu'un ou de quelque chose », faisant ainsi le lien avec la taquinerie, l'espièglerie et la plaisanterie de faire une niche. Nous n'irons pas plus loin avec « se faire niquer » car c'est une autre histoire, beaucoup plus désagréable que la plaisanterie légère de faire une niche. Mais où va donc se nicher l'origine de ces expressions que nous employons inconsciemment et qui font la richesse de notre langage? Mon auriculaire aime patauger dans cet univers de subtilité, de détournement, d'images, d'énonciations érodées qui sculptent l'oralité. À bientôt pour de nouvelles élucubrations digitales.

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1: Bienvenue dans les Hauts-de-France. Voici un reportage réalisé par une radio associative de la région.
2: Au deuxième étage de la Cité des Congrès à Anzin, un restaurant inclusif a ouvert ses portes, le Haut des Rives, géré par la PUI, Association de Parents Enfants Inadaptés du Valenciennois, l'ESAT, l'Atelier du Hainaut et l'IME Les Deux Rives. Au menu, du partage, de l'inclusion et des valeurs humaines. Marie-Claire Coquidet, présidente de l'APUI du Valenciennois, nous parle de ses partenaires qui ont participé à cette grande tablée.
3: Il a fallu conjuguer un certain nombre d'énergies, des volontés réciproques de la part de la Cité des Congrès, le soutien de la CCI de Valenciennes Métropole, et puis aussi notre profond souhait, vraiment, depuis longtemps, de diversifier les métiers proposés aux travailleurs porteurs de handicap, en particulier les métiers de la restauration, qui proposent quand même de belles rencontres.
2: C'est une ouverture aussi aux métiers de la restauration, du service ?
3: Oui, absolument. Quand on sonde, si je peux le dire comme ça, régulièrement nos jeunes de 16 à partir de 16 ans jusqu'à 18-19 ans, sur leurs envies, leurs orientations professionnelles, leurs souhaits. Et il apparaît qu'effectivement, ils ont des choix qui sont très diversifiés. L'idée d'être utile et donc de nourrir est quand même très souvent avancée. Les métiers de la restauration, les métiers ce sont des métiers de service qui demandent quand même beaucoup d'abnégation, sont des métiers difficiles. Et si par exemple on ne s'est pas encore tourné vers des métiers comme la boulangerie, qui là ont des exigences extrêmement importantes au niveau des horaires, du décalage, du travail de nuit, etc., on s'est dit que les métiers de la restauration, dans leur ensemble, depuis le découpage légumier, de la cuisson jusqu'au service, pouvaient tout à fait convenir. Puisqu'on a dans nos IME des personnes qui sont extrêmement minutieuses.
2: Oui. Oui, ça apprend le service, l'accueil, ça apprend la cuisine, la restauration. C'est plein de compétences.
3: La salle et la cuisine, c'est pas tout à fait la même chose en général. En cuisine, on a besoin d'avoir, comme on dit, un bon relationnel. On a besoin aussi d'une capacité de présentation, d'une capacité de parole. On a un certain nombre de jeunes qui savent le faire et d'autres qui peuvent apprendre. Et ce sont des choses qui s'apprennent. Contrairement à ce qu'on pense, on apprend à parler, on apprend à répondre correctement, on apprend à bien comprendre, à être minutieux dans la façon dont on prend les commandes. C'est pas inné. C'est un apprentissage et il faut arrêter de penser que les choses ne peuvent pas évoluer pour les personnes qui sont le plus en difficulté.
2: Vous le dites, pour tout le monde, il y a une fierté d'inaugurer le Haut des Rives, c'est le nom de ce restaurant. Rappelez-vous, comment c'est venu cette idée et ça s'est mis en place rapidement ?
3: Alors l'idée, elle était là depuis longtemps. On avait déjà évoqué à plusieurs reprises l'intérêt d'ouvrir un espace de restauration pour à la fois donc proposer de nouveaux métiers et pour aussi avoir de la visibilité pour le grand public sur le territoire, mais nous ne trouvions pas d'endroit qui correspondait. Nous avions depuis longtemps déjà des contacts à la fois avec Valenciennes Métropole, avec les entreprises, avec la CCI, et puis lors de rencontres, finalement, en exposant les souhaits des uns et des autres, les souhaits de la Cité des Congrès de développer vraiment le lieu et tout son potentiel, et notre idée à nous de proposer un espace de restauration. Finalement, nous avons besoin l'un de l'autre, puisque pour bien faire vivre la Cité des Congrès, il faut qu'on puisse s'y restaurer. Nous avons sauté sur l'occasion.
2: La Cité des Congrès, pour expliquer aux auditeurs, c'est une salle de spectacle aussi qui veut s'ouvrir, notamment. Ce lieu est important aussi parce qu'on est au cœur du Valenciennois, entre Valenciennes et Anzin, on est au cœur de ville et l'inclusion est ici au cœur de ville.
3: Absolument. C'est aussi un espace tout à fait emblématique d'une volonté effectivement d'être ouvert, de se diversifier. Les entreprises, les écoles qui entourent, qui sont à la proximité de ce lieu, montrent bien la volonté aussi d'être moderne, de rester dans l'air du temps, si je peux me permettre. Et finalement, en venant ici se greffer sur ce projet-là, on est en plein dans la vie. On est vraiment dans la vie qui va, dans la vie qui bouge, et on espère pouvoir de passer d'une restauration qui a lieu là tous les midis en semaine à une restauration qui pourra, dans les temps qui viennent, dans les temps pas si lointains j'espère, devenir une offre qui pourra aussi proposer peut-être des services d'après-midi, voire de soirée, quand on sera bien calé. On peut parler de différence, on peut parler de singularité, on peut parler de particularité. Effectivement, si l'on regarde bien, tel a des lunettes, tel entend mal, tel a une prothèse de genou, tel a une valve cardiaque remplacée. Voilà, le handicap, c'est quelque chose de banal. Cependant, quand il vient se fracasser contre la nécessité, les habitudes de vie, etc., que ce soit prendre un transport en commun quand on ne sait pas lire ou monter un escalier quand on a une jambe qui ne fonctionne pas bien, ça vient finalement obérer les possibilités de vivre normalement. C'est alors là qu'on parle de handicap et qu'on a besoin de reconnaître ce handicap. Néanmoins, les personnes porteuses de handicap ne sont pas des personnes autres que tout le monde. Tout le monde se ressemble et il faut combler ce fossé. Ce fossé, il est créé par la méconnaissance. Et c'est surtout par rapport à la méconnaissance qu'on a souhaité, nous, mener une politique d'ouverture et d'aller vers, et qui consiste à se montrer. Montrer aussi que les personnes, certes porteuses de handicap, certes porteuses de TND, elles sont quand même conscientes des grands problèmes actuels. Elles sont solidaires avec les grands événements comme le Téléthon, etc. Elles sont solidaires avec les autres personnes vulnérables ou qui ont vraiment des difficultés à vivre. Elles participent aussi aux grands débats de société ou aux grandes causes comme la lutte contre le cancer ou les campagnes de vaccination ou encore les dépistages sur le plan de la santé.
2: Nous sommes dans ce restaurant inclusif, le Haut des Rives, à la Cité des Congrès. Installé dans le canapé à côté du bar donnant vue sur Valenciennes, David Leclerc, directeur général de l'API de Valenciennes.
4: C'est bien plus que l'ouverture d'un restaurant. C'est une activité qu'on voulait développer. Et on voulait la développer pas dans nos murs, mais à l'extérieur. Donc par ce biais-là, c'est intéressant. Comme tous les métiers, hein, il y a la restauration. Mais les travailleurs en situation de handicap sont en capacité d'être extrêmement vigilants et compétents dans tous les domaines d'activité. Et ce qui est important, c'est qu'ils choisissent un métier. Donc aujourd'hui, effectivement, on inaugure un restaurant où il fait bon vivre, où il fait bon manger. Mais avant toute chose, l'essentiel, c'est de montrer que quand un travailleur, comme tout un chacun d'ailleurs, hein, j'allais dire un salarié qui choisit un métier, il aime faire ce métier. Quand il a choisi, il le fait sans doute mieux que lorsqu'il est imposé. Donc ce qu'on voulait montrer également, c'est de laisser le choix aux travailleurs de choisir ce qu'ils ont envie de faire et de le faire encore plus au service d'autres personnes. C'est assez génial.
2: Ce restaurant est composé de combien de personnes et qui travaille ?
4: Alors, on a deux encadrants, donc un cuisinier et une chef de rang hein, qui encadre, qui anime l'équipe. Et on a une petite dizaine de travailleurs en situation de handicap, qui sont donc des travailleurs des ZAT, dont certains ont intégré les ZAT de par ce métier, puisqu'ils avaient, au niveau de l'IME Les Deux Rives, choisi ce métier et depuis quelques années étaient intéressés au métier de bouche et de restauration. Donc on est essentiellement et intégralement sur des travailleurs des ZAT. Et la particularité, c'est qu'on pourra également y associer des élèves de l'IME Les Deux Rives qui auront choisi cette voie ou au moins ont envie de l'essayer et pourront venir faire ici des essais, des stages de découverte au niveau de ce restaurant.
2: Alors comment ont-ils été formés ?
4: Alors, ils ont été formés par différents biais. On avait des personnes qui avaient déjà, par exemple, un CAP dans la restauration. Donc, c'était déjà un choix initial de formation. Et d'autres ont été formés essentiellement par l'IME Les Deux Rives ou même dans nos ESAT, puisque dans nos ESAT, on a aussi des travailleurs qui, dans les restaurations collectives, ont choisi d'aider à la restauration. Et donc, c'est leur métier. Et là, ils ont fait le pas, c'est-à-dire ils n'exercent plus dans les ZAT hein, pour servir ou pour préparer les plats de leurs camarades, ils font ce métier par choix avant tout. Hein.
5: Par choix, puis il y a vraiment un engagement aussi. C'est ouvert tous les midis ici. Quand on travaille, il y a des heures à respecter, il y a des règles à respecter. Là aussi, ça les inclut encore plus dans la société.
4: Oui, alors je tiens à souligner l'exemplarité également de cette expérience parce qu'on a eu quelques mois, hein, je dirais même quelques semaines pour se préparer. Le directeur, hein, M. Machka, avec ses équipes, ont vraiment fait un travail intéressant. On veut dire pour aller au bout de ce projet, on est professionnel et vous avez raison de le préciser. Il y a des règles à respecter. Dans une restauration, il faut savoir faire plein de choses. Il faut savoir échanger. Il faut prendre les commandes. Parfois, il peut y avoir des petites erreurs, des choses comme ça. Donc, il y a de l'adaptation. Mais ce qui est assez intéressant, c'est la simplicité avec laquelle, moi, je trouve l'équipe fait les choses, le côté naturel, le côté humain. Et je pense que quand on vient manger ici, au-delà de bien manger, parce que je le dis, ça a été dit tout à l'heure par beaucoup de personnes, on mange bien ici, c'est une belle cuisine, on est dans un endroit où on se sent bien. Et je pense que c'est essentiel également.
2: Entre deux services, rencontrons le jeune Erdogan, serveur au restaurant Le Haut des Rives.
6: Je suis serveur restaurant Haut des Rives et faire un peu de cuisine aussi.
5: Qu'est-ce qui te passionne dans le service ?
6: Le contact avec les clients.
5: Tu peux nous expliquer ce que tu fais, ce que tu fais avec les clients ?
6: J'apporte les assiettes aux clients, les boissons et je récupère les assiettes et après je les mets en planche. Et le matin, je suis en cuisine aussi.
5: Qu'est-ce que tu fais de bon à la cuisine ?
6: Le matin, je coupe les frites. Je fais la mise en plat, les légumes.
5: Ça te fait quoi de travailler ici dans ce restaurant ?
6: Bah, c'est bien, ça nous apporte pour nous plus tard, pour cuisiner à la maison plus tard.
5: Dès le début, tu avais envie d'être dans la restauration ou c'est ce métier qui donne envie d'être dans la restauration ?
6: C'est le métier.
5: Ouais.
6: Ça me détend, j'aime bien.
5: Passionné jusqu'à quel point
6: De presser, j'aime bien.
5: C'est quoi le rythme de ta journée ?
6: Alors le matin on commence à 8h30. Après on se change, j'ai tout de suite en cuisine. Je sais ce qu'il faut faire.
5: On te met un rôle ou c'est toi qui...
6: Non, c'est marqué sur le tableau. Par exemple, le matin je fais les frites, après il faut faire la purée, tout ça.
5: Mais ça change tous les jours.
6: Oui, c'est ça.
5: Et... Tu découvres peut-être des plats ou tu découvres aussi l'art de bien manger ?
6: Oui, c'est ça. Ouais. On mange très bien.
5: Ouais.
2: Le restaurant Le Haut des Rives à la Cité des Congrès d'Anzin, géré par l'APUI du Valenciennois, l'ESAT, l'atelier du Hainaut, et l'IME Les Deux Rives. Ce reportage a été réalisé par Joris Nassens de Radio Club.
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0: Gosse de Crépy anime les vacances d'été des petits crépinois. L'association organise une grande kermesse le jeudi 30 juillet à partir de 18h dans la cour de l'école Gaston Ramon, rue de Zell-Moselle à Crépy en Valois. Au programme structure gonflable, stand de maquillage, pêche au canard, animations diverses et bonne humeur. Alors venez en famille pour passer un moment agréable autour des différents stands. Venez participer au jeu et profitez de la buvette. Ce sera ouvert à tous donc jeudi 30 juillet. 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

Bonjour, Joëlle du fil d'Ariane. Toujours, bien sûr, très heureuse de vous retrouver. Nous allons aujourd'hui écouter l'Ecclésio dans une nouvelle intitulée « Celui qui n'avait jamais vu la mer ». C'est l'histoire d'un petit garçon qui avait lu Sindbad le marin et qui rêvait de voir la mer. Alors, je vous invite à vous laisser emporter dans son voyage et bien sûr à écouter toute la poésie. Bonne écoute. Il s'appelait Daniel, mais il aurait bien aimé s'appeler Sindbad, parce qu'il avait lu ses aventures dans un gros livre relié en rouge qu'il portait toujours avec lui, en classe et dans le dortoir. En fait, je crois qu'il n'avait jamais lu que ce livre-là. Il n'en parlait pas, sauf quelquefois quand on lui demandait. Alors, ses yeux noirs brillaient plus fort et son visage en lame de couteau semblait s'animer tout à coup. Mais c'était un garçon qui ne parlait pas beaucoup. Il ne se mêlait pas aux conversations des autres, sauf quand il était question de la mer ou de voyage. La plupart des hommes sont des terriens, c'est comme cela. Ils sont nés sur la terre, et c'est la terre et les choses de la terre qui les intéressent. Même les marins sont souvent des gens de la terre. Ils aiment les maisons et les femmes. Ils parlent de politique et de voitures. Mais lui, Daniel, c'était comme s'il était d'une autre race. Les choses de la terre l'ennuyaient, les magasins, les voitures, la musique, les films et naturellement les cours du lycée. Il ne disait rien. Il ne bâillait même pas pour montrer son ennui. Mais il restait sur place, assis sur un banc, ou bien sur les marches de l'escalier, devant le préau, à regarder dans le vide. C'était un élève médiocre, qui réunissait chaque trimestre juste ce qu'il fallait de points pour subsister. Quand un professeur prononçait son nom, il se levait et récitait sa leçon, puis il se rasseyait et c'était fini. C'était comme s'il dormait les yeux ouverts. Même quand on parlait de la mer, ça ne l'intéressait pas longtemps. Il écoutait un moment, il demandait deux ou trois choses, puis il s'apercevait que ce n'était pas vraiment de la mer qu'on parlait, mais des bains, de la pêche sous-marine, des plages et des coups de soleil. Alors il s'en allait. Il retournait s'asseoir sur son banc ou sur ses marches d'escalier à regarder dans le vide. Ce n'était pas de cette mer-là qu'il voulait entendre parler. C'était d'une autre mer. On ne savait pas laquelle, mais d'une autre mer. Ça, c'était avant qu'il disparaisse, avant qu'il s'en aille. Personne n'aurait imaginé qu'il partirait un jour. Je veux dire, vraiment, sans revenir. Il était très pauvre. Son père avait une petite exploitation agricole à quelques kilomètres de la ville et Daniel était habillé du tablier gris des pensionnaires parce que sa famille habitait trop loin pour qu'il puisse rentrer chez lui chaque soir. Il avait trois ou quatre frères plus âgés qu'on ne connaissait pas. Il n'avait pas d'amis, il ne connaissait personne et personne ne le connaissait. Peut-être qu'il préférait que ce soit ainsi, pour ne pas être lié. Il avait un drôle de visage aigu en lame de couteau et de beaux yeux noirs indifférents. Il n'avait rien dit à personne. Mais il avait déjà tout préparé à ce moment-là, c'est certain. Il avait tout préparé dans sa tête, en se souvenant des routes et des cartes. Et des noms des villes qu'il allait traverser. Peut-être qu'il avait rêvé à beaucoup de choses, jour après jour, et chaque nuit couché dans son lit dans le dortoir, pendant que les autres plaisantaient et fumaient des cigarettes en cachette.
il avait pensé aux rivières qui descendent doucement vers leurs estuaires, aux cris des mouettes, au vent, aux orages qui sifflent dans les mâts des bateaux et aux sirènes des balises. C'est au début de l'hiver qu'il est parti, vers le milieu du mois de septembre. Quand les pensionnaires se sont réveillés dans le grand dortoir gris, il avait disparu. On s'en est aperçu tout de suite, dès qu'on a ouvert les yeux, parce que son lit n'était pas défait. Les couvertures étaient tirées avec soin et tout était en ordre. Alors, on a dit seulement « Tiens, Daniel est parti !» sans être vraiment étonné, parce qu'on savait tout de même un peu que cela arriverait. Mais personne n'a rien dit d'autre, parce qu'on ne voulait pas qu'il le reprenne. Même les plus bavards des élèves du cours moyen n'ont rien dit. De toute façon, qu'est-ce qu'on aurait pu dire? On ne savait rien. Pendant longtemps, on chuchotait dans la cour, ou bien pendant le cours de français. Mais ce n'était que des bouts de phrases dont le sens n'était connu que de nous. Tu crois qu'il est arrivé maintenant? Tu crois? Pas encore, c'est loin, tu sais. Demain? Oui, peut-être. Les plus audacieux disaient « Peut-être qu'il est en Amérique, déjà. » Et les pessimistes? Bah, peut-être qu'il va revenir aujourd'hui. Mais si nous, nous nous taisions, par contre, en haut, l'affaire faisait du bruit. Les professeurs et les surveillants étaient convoqués régulièrement dans le bureau du proviseur, et même à la police. De temps en temps, les inspecteurs venaient et ils interrogeaient les élèves un à un pour essayer de leur tirer les vers du nez. Naturellement, nous, nous parlions de tout sauf de ce que l'on savait, d'elle, de la mère. On parlait de montagnes, de villes, de filles, de trésors, même de Romain Michel, enleveur d'enfants et de légions étrangères. On disait ça pour brouiller les pistes. Et les professeurs et les surveillants étaient de plus en plus énervés, et ça les rendait méchants. Le grand bruit a duré plusieurs semaines, plusieurs mois. Il y a eu 2 ou 3 avis de recherche dans les journaux, avec le signalement de Daniel, et une photo qui ne lui ressemblait pas. Et puis tout s'est calmé d'un seul coup, car nous étions tous un peu fatigués de cette histoire. Peut-être qu'on avait tous compris qu'il ne reviendrait pas. Jamais. Les parents de Daniel se sont consolés, parce qu'ils étaient très pauvres et qu'il n'y avait rien d'autre à faire. Les policiers ont classé l'affaire. C'est ce qu'ils ont dit eux-mêmes. Et ils ont ajouté quelque chose que les professeurs et les surveillants ont répété, comme si c'était normal, et qui nous a paru, à nous autres, bien extraordinaire. Ils ont dit qu'il y avait comme cela, chaque année, des dizaines de milliers de personnes qui disparaissaient sans laisser de traces et qu'on ne retrouvait jamais. Les professeurs et les surveillants répétaient cette petite phrase en haussant les épaules, comme si c'était la chose la plus banale du monde. Mais nous, quand on l'a entendu, cela nous a fait rêver. Cela a commencé au fond de nous-mêmes un rêve secret et envoûtant, qui n'est pas encore terminé. Quand Daniel est arrivé, c'était sûrement la nuit, à bord d'un long train de marchandises qui avait roulé jour et nuit pendant longtemps. Les trains de marchandises circulent surtout la nuit, parce qu'ils sont très longs et qu'ils vont très lentement d'un nœud ferroviaire à l'autre. Daniel était couché sur le plancher dur,
enroulé dans un vieux morceau de toile à sac. Il regardait à travers la porte à claire-voie, tandis que le train ralentissait et s'arrêtait en grinçant le long des docks. Daniel avait ouvert la porte, il avait sauté sur la voie et il avait couru le long du talus jusqu'à ce qu'il trouve un passage. Il n'avait pas de bagages, juste un sac de plage bleu marine qu'il portait toujours avec lui et dans lequel il avait mis son vieux livre rouge. Maintenant, il était libre et il avait froid. Ses jambes lui faisaient mal après toutes ces heures passées dans le wagon. Il faisait nuit, il pleuvait. Daniel marchait le plus vite qu'il pouvait pour s'éloigner de la ville. Il ne savait pas où il allait. Il marchait droit devant lui, entre les murs des hangars, sur la route qui brillait à la lumière jaune des réverbères. Il n'y avait personne ici, et pas de nom écrit sur les murs. Mais la mer n'était pas loin. Daniel la devinait quelque part sur la droite, cachée par les grandes bâtisses de ciment de l'autre côté des murs. Elle était dans la nuit. Au bout d'un moment, Daniel se sentit fatigué de marcher. Il était arrivé dans la campagne maintenant et la ville brillait loin derrière lui. La nuit était noire et la terre et la mer étaient invisibles. Daniel chercha un endroit pour s'abriter de la pluie et du vent et il entra dans une cabane de planches au bord de la route. C'est là qu'il s'est installé pour dormir jusqu'au matin. Cela faisait plusieurs jours qu'il n'avait pas dormi et pour ainsi dire pas mangé parce qu'il guettait tout le temps à travers la porte du wagon. Il savait qu'il ne devait pas rencontrer de policiers. Alors, il s'est caché bien au fond de la cabane de planches. Il a grignoté un peu de pain et il s'est endormi. Quand il se réveilla, le soleil était déjà dans le ciel. Daniel est sorti de la cabane. Il a fait quelques pas en clignant les yeux. Il y avait un chemin qui conduisait jusqu'aux dunes. Et c'est là que Daniel se mit à marcher. Son cœur battait plus fort, parce qu'il savait que c'était de l'autre côté des dunes, à 200 mètres à peine. Il courait sur le chemin, il escaladait la pente de sable, et le vent soufflait de plus en plus fort, apportant le bruit et l'odeur inconnue. Puis, il est arrivé au sommet de la dune, et d'un seul coup, il l'a vue. Elle était là, partout, devant lui, immense, gonflée comme la pente d'une montagne, brillant de sa couleur bleue, profonde, toute proche, avec ses vagues hautes qui avançaient vers lui. La mer, pensait Daniel. Mais il n'osa rien dire à voix haute. Il restait sans pouvoir bouger, les doigts un peu écartés, et il n'arrivait pas à réaliser qu'il avait dormi à côté d'elle. Il entendait le bruit lent des vagues qui se mougeaient sur la plage. Il n'y avait plus de vent tout à coup, et le soleil luisait sur la mer, allumait un feu sur chaque crête de vague. Le sable de la plage était couleur de cendre, lisse, traversé de ruisseaux, et couvert de larges flaques qui reflétaient le ciel. Au fond de lui-même, Daniel a répété le beau nom plusieurs fois, comme cela. La mer, la mer, la mer. La tête pleine de bruit et de vertige. Il avait envie de parler, de crier même. Mais sa gorge ne laissait pas passer sa voix. Alors il fallait qu'il parte en criant, en jetant très loin son sac bleu qui roula dans le sable. Il fallait qu'il parte en agitant ses bras et ses jambes comme quelqu'un qui traverse une autoroute. Il bondissait par-dessus les bandes de varech. Il tutibait dans le sable sec du haut de la plage. Il ôtait ses chaussures et ses chaussettes. Et pieds nus, il courait encore plus vite
sans sentir les épines des chardons. La mer était loin, à l'autre bout de la plaine de sable. Elle brillait dans la lumière, elle changeait de couleur et d'aspect, étendue bleue, puis grise, verte, presque noire. Bancs de sable ocre, ourlets blancs des vagues. Daniel ne savait pas qu'elle était si loin. Il continuait à courir, les bras serrés contre son corps, le cœur cognant de toutes ses forces dans sa poitrine. Maintenant, il sentait le sable dur contre l'asphalte, humide et froid sous ses pieds. À mesure qu'il s'approchait, le bruit des vagues grandissait, emplissait tout comme un sifflement de vapeur. C'était un bruit très doux et très lent, puis violent et inquiétant comme les trains sur les ponts de fer, ou bien qui fuyaient en arrière comme l'eau des fleuves. Mais Daniel n'avait pas peur. Il continuait à courir le plus vite qu'il pouvait, droit dans l'air froid, sans regarder ailleurs. Quand il ne fut plus qu'à quelques mètres de la frange d'écume, il sentit l'odeur des profondeurs et il s'arrêta. Un point de côté brûlait son aine. Et l'odeur puissante de l'eau salée l'empêchait de reprendre son souffle. Il s'assit sur le sable mouillé et il regarda la mer monter devant lui, presque jusqu'au centre du ciel. Il avait tellement pensé à cet instant-là. Il avait tellement imaginé le jour où il la verrait enfin, réellement, pas comme sur les photos ou comme au cinéma, mais vraiment, la mer tout entière, exposée autour de lui, gonflée, avec les gros dos des vagues qui se précipitent et déferlent, les nuages d'écume, les pluies d'embrun en poussière dans la lumière du soleil, et surtout, au loin, cet horizon courbe comme un mur devant le ciel. Il avait tellement désiré cet instant-là qu'il n'avait plus de force, comme s'il allait mourir, ou bien s'endormir. C'était bien la mer, sa mère, pour lui seul maintenant, et il savait qu'il ne pourrait plus jamais s'en aller. Daniel resta longtemps couché sur le sable dur. Il attendit si longtemps étendu sur le côté que la mer commença à monter le long de la pente et vint toucher ses pieds nus. C'était la marée. Daniel bondit sur ses pieds, tous ses muscles tendus pour la fuite. Au loin, sur les brises en noir, les vagues déferlèrent avec un bruit de tonnerre. Mais l'eau n'avait pas encore de force. Elle se brisait, bouillonnait au bas de la plage. Elle n'arrivait qu'en rampant. L'écume légère entourait les jambes de Daniel, creusait des puits autour de ses talons. L'eau froide mordit d'abord ses orteils et ses chevilles, puis les insensibilisa. En même temps que la marée, le vent arriva. Il souffla du fond de l'horizon. Il y eut des nuages dans le ciel, mais c'étaient des nuages inconnus, pareils à l'écume de la mer. Et le ciel voyageait dans le vent comme des grains de sable. Daniel ne pensait plus à fuir. Il se mit à marcher le long de la mer dans la frange de l'écume. À chaque vague, il sentait le sable filer entre ses orteils écartés puis revenir. L'horizon au loin se gonflait et s'abaissait comme une respiration, lançait ses poussées vers la terre. Daniel avait soif. Dans le creux de sa main, il prit un peu d'eau et d'écume, et il but une gorgée. Le sel brûla sa bouche et sa langue, mais Daniel continua à boire, parce qu'il aimait le goût de la mer. Il y avait si longtemps qu'il pensait à toute cette eau, libre, sans frontières, toute cette eau qu'on pouvait boire pendant toute sa vie. Sur les rivages, la dernière marée avait rejeté des morceaux de bois et des racines pareilles à de grands ossements. Maintenant, l'eau les reprenait lentement,
les déposait un peu plus haut, les mélangeait avec les grandes algues noires. Daniel marchait au bord de l'eau et il regardait tout avidement, comme s'il voulait savoir en un instant tout ce que la mer pouvait lui montrer. Il prenait dans ses mains les algues visqueuses, les morceaux de coquilles. Il creusait dans la vase le long des galeries des vers. Il cherchait partout, en marchant ou bien à quatre pattes dans le sable mouillé. Le soleil était dur et fort dans le ciel et la mer grondait sans arrêt. De temps en temps, Daniel s'arrêtait face à l'horizon et il regardait les hautes vagues qui cherchaient à passer par-dessus les brisants. Il respirait de toutes ses forces pour sentir le souffle. Et c'était comme si la mer et l'horizon gonflaient ses poumons, son ventre, sa tête, et qu'il devenait une sorte de géant. Il regardait l'eau sombre, au loin, là où il n'y avait pas de terre ni d'écume, mais seulement le ciel libre. Et c'est à elle qu'il parlait, à voix basse, comme s'il avait pu l'entendre, il disait « Eh bien, monte jusqu'ici, arrive. Viens. Tu es belle. Tu vas venir et tu vas recouvrir toute la terre, toutes les villes. Tu vas monter jusqu'en haut des montagnes. Mais viens avec tes vagues, monte, monte. Par ici, par ici. » Et puis il reculait, pas à pas vers le haut de la plage. Il apprit comme cela le cheminement de l'eau qui monte, qui se gonfle, qui se répand comme des mains le long des petites vallées de sable. Les crabes gris couraient devant lui, leurs pinces levées, légers comme des insectes. L'eau blanche emplissait les trous mystérieux, noyait les galeries secrètes. Elle montait, un peu plus haut à chaque vague. Elle élargissait ses nappes mouvantes. Daniel dansait devant elle, comme les crabes gris. Il courait un peu de travers en levant les bras et l'eau venait mordre ses talons. Et puis il redescendait. Il creusait les tranchées dans le sable pour qu'elle monte plus vite. Et il chantonnait ses paroles pour l'aider à venir. « Allez, monte, allez, vague, montez plus haut, venez plus haut, allez !» Il était dans l'eau jusqu'à la ceinture maintenant. Mais il ne sentait pas le froid. Il n'avait pas peur. Ses habits trempés collaient à sa peau. Ses cheveux tombaient devant ses yeux comme des algues. La mer bouillonnait autour de lui, se retirait avec tant de puissance qu'il devait s'agripper au sable pour ne pas tomber à la renverse. Puis s'élançait à nouveau et le poussait vers le haut de la plage. Les algues mortes fouettaient ses jambes, s'enlaçaient à ses chevilles. Daniel les arrachait comme des serpents et les jetait dans la mer. Il ne regardait pas le soleil ni le ciel. Il ne voyait même plus la bande lointaine de la terre ni les silhouettes des âmes. Il n'y avait personne ici. Personne d'autre que la mer. Et Daniel était libre. Tout à coup, la mer se mit à monter plus vite. Elle s'était gonflée au-dessus des brisants. Et maintenant, les vagues arrivaient du large sans rien qui les retienne. Elles étaient hautes et larges, un peu de biais, avec leurs crêtes qui fumaient et leur ventre bleu sombre qui se creusait sous elles, bordées d'écume. Elles arrivèrent si vite que Daniel n'eut pas le temps de se mettre à l'abri. Il tourna le dos pour fuir et la vague le toucha aux épaules, passa par-dessus sa tête. Instinctivement, Daniel accrocha ses ongles au sable et cessa de respirer. L'eau tomba sur lui avec un bruit de tonnerre, tourbillonnant, pénétrant ses yeux, ses oreilles, sa bouche, ses narines. Daniel rampa vers le sable sec en faisant de grands efforts. Il était si étourdi qu'il resta un moment couché à plat ventre dans la frange d'écume sans pouvoir bouger. Mais les autres vagues arrivaient en grondant. Elles levaient encore plus haut leurs crêtes et leurs ventres se creusaient comme des grottes. Alors Daniel courut vers le haut de la plage et il s'assit dans le sable des dunes, de l'autre côté de la barrière de Varec. Pendant le reste de la journée, il ne s'approcha plus de la mer, mais son corps tremblait encore et il avait sur toute sa peau, et même à l'intérieur, le goût brûlant du sel et au fond de ses yeux,
la tache éblouit des vagues.

À l'autre bout de la baie, il y avait un cap noir, creusé de grottes. C'est là que Daniel vécut les premiers jours quand il est arrivé devant la mer. Sa grotte, c'était une petite anfractuosité dans les rochers noirs, tapissée de galets et de sable gris. C'est là que Daniel vécut pendant tous ses jours, pour ainsi dire sans jamais quitter la mer des yeux. Quand la lumière du soleil apparaissait, très pâle et grise et que l'horizon était à peine visible comme un fil dans les couleurs mêlées du ciel et de la mer, Daniel se levait et il sortait de la grotte. Il grimpait en haut des rochers noirs pour boire l'eau de pluie dans les flaques. Les grands oiseaux de mer venaient là aussi. Ils volaient autour de lui en poussant leurs longs cris grinçants, et Daniel les saluait en sifflant. Le matin, quand la mer était basse, les fonds mystérieux étaient découverts. Il y avait de grandes mares d'eau sombre, des torrents qui cascadaient entre les pierres, des chemins glissants, des collines d'algues vivantes. Alors Daniel quittait le cap et il descendait le long des rochers jusqu'au centre de la plaine découverte par la mer. C'était comme s'il arrivait au centre même de la mer, dans un pays étrange qui n'existait que quelques heures. Il fallait se dépêcher. La frange noire des brisants était toute proche, et Daniel entendait les vagues gronder à voix basse et les courants profonds qui murmuraient. Ici, le soleil ne brillait pas longtemps. La mer reviendrait bientôt les couvrir de son ombre, et la lumière se réverbérait sur eux avec violence, sans parvenir à les réchauffer. La mer montrait quelques secrets, mais il fallait les apprendre vite, avant qu'ils ne disparaissent. Daniel courait sur les rochers du fond de la mer, entre les forêts des algues. L'odeur puissante montait des mares et des vallées noires, l'odeur que les hommes ne connaissent pas et qui les enivre. Dans les grandes flaques, tout près de la mer, Daniel cherchait les poissons, les crevettes, les coquillages. Il plongeait ses bras dans l'eau, entre les touffes d'algues, et il attendait que les crustacés viennent chatouiller le bout de ses doigts. Alors il les attrapait. Dans les flaques, les anémones de mer, violettes, grises, rouges sang, ouvraient et fermaient leurs corolles. Sur les rochers plats vivaient les patelles blanches et bleues, les nasses oranges, les mitres, les arches, les télines. Dans les creux des mares, quelquefois, la lumière brillait sur le dos large des tonnes, ou sur la nacre couleur d'opale du natis. Ou bien soudain, entre les feuilles d'algues, apparaissait la coquille vide irisée, comme un nuage d'un vieil ormeau, la lame d'un couteau, la forme parfaite d'une coquille Saint-Jacques. Daniel les regardait longtemps, là où ils étaient, à travers la vitre de l'eau. Et c'était comme s'il vivait dans la flaque, lui aussi, au fond d'une crevasse minuscule, éblouie par le soleil et attendant la nuit de la mer. Pour manger, il chassait les patelles. Il fallait s'approcher d'elles, sans faire de bruit, pour qu'elles ne se soutent pas à la pierre. Puis les décoller d'un coup de pied, en frappant avec le bout du gros orteil. Mais souvent, les patelles entendaient le bruit de ses pas, ou le chuintement de sa respiration, et elle se collait contre les rochers plats en faisant une série de claquements. Quand Daniel avait pris suffisamment de crevettes et de coquillages, il déposait sa pêche dans une petite flaque au creux d'un rocher pour la faire cuire plus tard dans une boîte de conserve sur un feu de varech. Puis il allait voir plus loin, tout à fait à l'extrémité de la plaine du fond de la mer, là où les vagues déferlaient. Car c'était là que vivait son ami Poulpe. C'était lui que Daniel avait connu tout de suite. Le premier jour où il était arrivé devant la mer, avant même de connaître les oiseaux de mer et les anémones. Il était venu jusqu'au bord des vagues qui déferlent en tombant sur elles-mêmes, quand la mer et l'horizon ne bougent plus,

et il glissait doucement sur les algues. Daniel avait retenu son souffle, regardant les tentacules qui bougeaient à peine, mêlés aux filaments des algues. Puis le poulpe était sorti. Le long corps cylindrique bougeait avec précaution, ses tentacules ondulant devant lui. Dans la lumière brisée du soleil éphémère, les yeux jaunes du poulpe brillaient comme du métal sous les sourcils proéminents. Le poulpe avait laissé flotter un instant ses longs tentacules au disque violacé, comme s'il cherchait quelque chose. Puis il avait vu l'ombre de Daniel penchée au-dessus de la mare et il avait bondi en arrière en serrant ses tentacules et en lâchant un drôle de nuage gris-bleu. Maintenant, comme chaque jour, Daniel arrivait au bord de la mare, tout près des vagues. Il se pencha au-dessus de l'eau transparente et il appela doucement le poulpe. Il s'assit sur le rocher en laissant ses jambes nues plonger dans l'eau, devant la faille où habitait le poulpe. Et il attendit, sans bouger. Au bout d'un moment, il sentit les tentacules qui touchaient légèrement sa peau, qui s'enroulaient autour de ses chevilles. Le poulpe le caressait avec précaution, quelquefois entre les orteils et sous la plante des pieds. Et Daniel se mettait à rire. « Bonjour, Huat !» dit Daniel. Le poulpe s'appelait Huat, mais il ne savait pas son nom, bien sûr. Daniel lui parlait à voix basse pour ne pas l'effrayer. Il lui posait des questions sur ce qui se passe au fond de la mer, sur ce qu'on voit quand on est au-dessous des vagues. Huat ne répondait pas, mais il continuait à caresser les pieds et les chevilles de Daniel, très doucement, comme avec des cheveux. Daniel l'aimait bien. Il ne pouvait jamais le voir très longtemps parce que la mer montait vite. Quand la pêche avait été bonne, Daniel lui apportait un crabe ou des crevettes qu'il lâchait dans la mare. Les tentacules gris jaillissaient comme des fouets, saisissaient les proies et les ramenaient vers le rocher. Daniel ne voyait jamais le poulpe manger. Il restait presque toujours caché dans sa faille noire, immobile, avec ses longs tentacules qui flottaient devant lui. Mais peut-être qu'il était comme Daniel. Peut-être qu'il avait voyagé longtemps pour trouver sa maison au fond de la mare et qu'il regardait le ciel clair à travers l'eau transparente. Lorsque la mer était tout à fait basse, il y avait comme une illumination. Daniel marchait au milieu des rochers, sur les tapis d'algues, et le soleil commençait à se réverbérer sur l'eau et sur les pierres, allumait des feux pleins de violence. Il n'y avait pas de vent à ce moment-là, pas un souffle. Au-dessus de la plaine, du fond de la mer, le ciel bleu était très grand. Il brillait d'une lumière exceptionnelle. Daniel sentait la chaleur sur sa tête et ses épaules. Il fermait les yeux pour ne pas être aveuglé par le miroitement terrible. Il n'y avait rien d'autre alors. Rien d'autre. Le ciel, le soleil, le sel qui commençait à danser sur les rochers. Un jour où la mer était descendue si loin qu'on ne voyait plus qu'un mince liseré bleu vers l'horizon, Daniel se mit en route à travers les rochers du fond de la mer. Il sentit tout à coup l'ivresse de ceux qui sont entrés sur une terre vierge et qui savent qu'ils ne pourront peut-être pas revenir. Il n'y avait plus rien semblable ce jour-là. Tout était inconnu, nouveau. Daniel se retourna et il vit la terre ferme loin derrière lui, pareil à un lac de boue. Il sentit aussi la solitude, le silence des rochers nus usés par l'eau de mer, l'inquiétude qui sortait de toutes les fissures, de tous les puits secrets. Et il se mit à marcher plus vite, puis à courir. Son cœur battait fort dans sa poitrine, comme le premier jour où il était arrivé devant la mer. Daniel courait sans reprendre haleine, bondissait par-dessus les mares et les vallées d'algues, suivait les arêtes rocheuses en écartant les bras pour garder son équilibre. Il y avait parfois de larges dalles gluantes, couvertes

0: de dalles microscopiques, ou bien des rocs aigus comme des lames, d'étranges pierres qui ressemblaient à des peaux de squale. Partout, les flaques d'eau étincelaient, frissonnaient. Les coquillages incrustés dans les roches crépitaient au soleil. Les rouleaux d'algues faisaient un drôle de bruit de vapeur. Daniel courait sans savoir où il allait, au milieu de la plaine du fond de la mer, sans s'arrêter pour voir la limite des vagues. La mer avait disparu maintenant. Elle s'était retirée jusqu'à l'horizon, comme si elle avait coulé par un trou qui communiquait avec le centre de la terre. Daniel n'avait pas peur, mais il n'était plus tout à fait lui-même. Il n'appelait pas la mer, il ne lui parlait plus. La lumière du soleil se réverbérait sur l'eau des flaques comme sur des miroirs. Elle se brisait sur les pointes des rochers. Elle faisait des bonds rapides, elle multipliait ses éclairs. La lumière était partout, à la fois si proche qu'il sentait sur son visage le passage des rayons durcis. Ou bien très loin, pareil à l'étincelle froide des planètes. C'était à cause d'elle que Daniel courait en zigzag à travers la plaine des rochers. La lumière l'avait rendu libre et fou, et il bondissait comme elle, sans voir. La lumière n'était pas douce et tranquille, comme celle des plages et des dunes. C'était un tourbillon insensé qui jaillissait sans cesse, rebondissait entre les deux miroirs du ciel et des rochers. Surtout, il y avait le ciel. Le sel, depuis des jours, il s'était accumulé partout, sur les pierres noires, sur les galets, dans les coquilles des mollusques et même sur les petites feuilles pâles des plantes grasses au pied de la falaise. Le sel avait pénétré la peau de Daniel. C'était déposé sur ses lèvres, dans ses sourcils et ses cils, dans ses cheveux et ses vêtements. Et maintenant, cela faisait une carapace dure qui brûlait. Le sel était même entré à l'intérieur de son corps, dans sa gorge, dans son ventre, jusqu'au centre de ses os. Il rongeait et crissait comme une poussière de verre. Il allumait des étincelles sur ses rétines douloureuses. La lumière du soleil avait enflammé le ciel. Et maintenant, chaque prisme scintillait autour de Daniel et dans son corps. Alors, il y avait cette sorte d'ivresse, cette électricité qui vibrait, parce que le ciel et la lumière ne voulaient pas qu'on reste en place. Ils voulaient qu'on danse et qu'on court, qu'on saute d'un rocher à l'autre. Ils voulaient qu'on fuit à travers le fond de la mer. Daniel n'avait jamais vu tant de blancheur. Même l'eau des mares, même le ciel était blanc. Il brûlait les rétines. Daniel ferma les yeux tout à fait. Il s'arrêta parce que ses jambes tremblaient et ne pouvaient plus le porter. Il s'assit sur un rocher plat devant un lac d'eau de mer. Il écouta le bruit de la lumière qui bondissait sur les roches, tous les craquements secs, les claquements, les chuintements. Et près de ses oreilles, le murmure aigu, pareil au chant des abeilles. Il avait soif, mais c'était comme si aucune eau ne pourrait le rassasier à jamais. La lumière continuait à brûler son visage, ses mains, ses épaules. Elle mordait avec des milliers de picotements, de fourmillements. Les larmes salées se mirent à couler de ses yeux fermés, lentement, traçant des sillons chauds sur ses joues. En trouvant ses paupières avec effort, il regarda la plaine des roches blanches, le grand désert où brillaient les mares d'eau cruelle. Les animaux marins et les coquillages avaient disparu. Ils s'étaient cachés dans les failles, sous les rideaux des algues. Daniel se pencha en avant sur le rocher plat et il mit sa chemise sur sa tête pour ne plus voir la lumière et le sel. Il resta longtemps immobile, la tête entre ses genoux, tandis que la danse brûlante passait et repassait sur le fond de la mer. Puis le vent est venu, faible d'abord, qui marchait avec peine dans l'air épais. Le vent grandit, le vent froid sortit de l'horizon et les mares d'eau de mer frémissaient et changeaient de couleur. Le ciel eut des nuages, la lumière redevint cohérente. Daniel entendit le grondement de la mer proche. les grandes vagues qui frappaient leur ventre sur les rochers. Des gouttes d'eau mouillèrent ses habits. Il sortit de sa torpeur. La mer était déjà là. Elle venait très vite. Elle entourait avec hâte les premiers rochers comme des îles. Elle noyait les crevasses, elle glissait avec un bruit de rivière en crue. Chaque fois qu'elle avait englouti un morceau de roche, il y avait un bruit sourd qui ébranlait le socle de la terre et un rugissement dans l'air. Daniel se leva d'un bond. Il se mit à courir vers le rivage, sans s'arrêter. Maintenant, il n'avait plus sommeil. Il ne craignait plus la lumière et le sel. Il sentait une sorte de colère au fond de son corps, une force qu'il ne comprenait pas. Comme s'il avait pu briser les rochers et creuser les fissures, comme cela, d'un seul coup de talon. Il courait au-devant de la mer, en suivant la route du vent. Et il entendait derrière lui le rugissement des vagues. De temps en temps, il criait lui aussi pour les imiter. « Ram ! Ram !» Car c'était lui qui commandait la mer. Il fallait courir vite. La mer voulait tout prendre, les rochers, les algues, et aussi celui qui courait devant elle. Parfois, elle lançait un bras, à gauche ou à droite. Un long bras gris et taché d'écume qui coupait la route de Daniel. Il faisait un bond de côté. Il cherchait un passage au sommet des roches. Et l'eau se retirait en suçant les trous des crevasses. Daniel traversa plusieurs lacs déjà troubles, en nageant. Il ne sentait plus la fatigue. Au contraire, il y avait une sorte de joie en lui, comme si la mer, le vent et le soleil avaient dissous le sel et l'avaient libéré. La mer était belle. Les gerbes blanches fusaient dans la lumière, très haut et très droit, puis retombaient en nuages de vapeur qui glissaient dans le vent. L'eau nouvelle emplissait les creux des roches, lavait la croûte blanche, arrachait les touffes d'algues. Loin, près des falaises, la route blanche de la plage brillait. Daniel pensait au naufrage de Sindbad. Quand il avait été porté par les vagues jusqu'à l'île du roi Mirage, et c'était tout à fait comme cela maintenant. Il courait vite sur les rochers. Ses pieds nus choisissaient les meilleurs passages, sans même qu'il ait eu le temps d'y penser. Sans doute il avait vécu ici depuis toujours, sur la plaine du fond de la mer, au milieu des naufrages et des tempêtes. Il allait à la même vitesse que la mer, sans s'arrêter, sans reprendre son souffle, écoutant le bruit des vagues. Elles venaient de l'autre bout du monde, hautes, penchées en avant, portant l'écume. Elles glissaient sur les roches lisses et elles s'écrasaient dans les crevasses. Le soleil brillait de son éclat fixe, tout près de l'horizon. C'était de lui que venait toute cette force de lumière, poussait les vagues contre la terre. C'était une danse qui ne pouvait pas finir. La danse du sel quand la mer était basse. La danse des vagues et du vent quand le flot remontait vers le rivage. Daniel entra dans la grotte quand la mer atteignit le rempart de Varech. Il s'assit sur les galets pour regarder la mer et le ciel. Mais les vagues dépassèrent les algues et il dut reculer à l'intérieur de la grotte. La mer battait toujours, lançait ses nappes blanches qui frémissaient sur les cailloux comme une eau en train de bouillir. Les vagues continuèrent à monter, comme cela, une après l'autre, jusqu'à la dernière barrière d'algues et de brindilles. Elles trouvaient les algues les plus sèches, les branches d'arbres blanchies par le sel, tout ce qui s'était amoncelé à l'entrée de la grotte depuis des mois. L'eau butait contre les débris, les séparait, les prenait dans leur sac. Maintenant, Daniel avait le dos contre le fond de la grotte. Il ne pouvait plus reculer davantage. Alors, il regarda la mer pour l'arrêter. De toutes ses forces, il la regardait, sans parler. Et il renvoyait les vagues en arrière, en faisant des contre-lames qui brisaient l'élan de la mer. Plusieurs fois, les vagues sautèrent par-dessus les remparts d'algues et de débris, éclaboussant le fond de la grotte et entourant les jambes de Daniel. Puis la mer cessa de monter tout d'un coup. Le bruit terrible s'apaisa. Les vagues devinrent plus douces, plus lentes, comme alourdies par l'écume. Daniel comprit que c'était fini. Il s'allongea sur les galets à l'entrée de la grotte, la tête tournée vers la mer. Il grelottait de froid et de fatigue, mais il n'avait jamais connu un tel bonheur. Il s'endormit comme cela, dans la paix étale, et la lumière du soleil baissa lentement, comme une flamme qui s'éteint. Après cela, qu'est-il devenu? Qu'a-t-il fait, tous ces jours, tous ces mois, dans sa grotte, devant la mer? Peut-être qu'il est parti vraiment pour l'Amérique ou jusqu'en Chine, sur un cargo qui allait lentement de port en port, dînant l'île. Les rêves qui commencent ainsi ne doivent pas s'arrêter. Ici, pour nous qui sommes loin de la mer, tout était impossible et facile. Tout ce que nous savions, c'est qu'il s'était passé quelque chose d'étrange. C'était étrange parce que cela avait un aspect illogique qui démentait tout ce que les gens sérieux disaient. Il s'était tellement agité en tous sens pour retrouver la trace de Daniel Sinbad, les professeurs, les surveillants, les policiers. Ils avaient posé tant de questions. Et voilà qu'un jour, à partir d'une certaine date, ils ont fait comme si Daniel n'avait jamais existé. Ils ne parlaient plus de lui. Ils ont envoyé tous ses effets et même ses vieilles copies à ses parents. Il n'est plus rien resté de lui dans le lycée que son souvenir. Et même de cela, les gens ne voulaient plus. Ils ont recommencé à parler de choses et d'autres, de leurs femmes et de leurs maisons, de leurs autos et des élections cantonales, comme avant, comme s'il ne s'était rien passé. Peut-être qu'ils ne faisaient pas semblant. Peut-être qu'ils avaient réellement oublié Daniel, à force d'avoir trop pensé à lui pendant des mois. Peut-être que s'il était revenu et qu'il s'était présenté à la porte du lycée, les gens ne l'auraient pas reconnu. Ils lui auraient demandé « Mais qui êtes-vous? Qu'est-ce que vous voulez ?» Mais nous ne l'avions pas oublié. Personne ne l'avait oublié, dans les dortoirs, dans les classes, dans la cour, même ceux qui ne l'avaient pas connu. Nous parlions des choses du lycée, des problèmes et des versions, mais nous pensions toujours très forts à lui, comme s'il était réellement un peu Sinbad et qu'il continuait à parcourir le monde. De temps en temps, nous nous arrêtions de parler. Et quelqu'un posait la question toujours la même. « Tu crois qu'il est là-bas ?» Personne ne savait au juste que c'était là-bas. Mais c'était comme si on voyait cet endroit, la mer immense, le ciel, les nuages, les récifs sauvages et les vagues, les grands oiseaux blancs qui planent dans le vent. Quand la brise agitait les branches des châtaigniers, on regardait le ciel et on disait, avec un peu d'inquiétude à la manière des marins, « Il va y avoir de la tempête ». Et quand le soleil de l'hiver brillait dans le ciel bleu, on commentait « Il a de la chance aujourd'hui ». Mais on ne disait jamais beaucoup plus. Parce que c'était comme un pacte qu'on avait conclu sans le savoir avec Daniel. Une alliance de secrets et de silence qu'on avait passé un jour avec lui. Ou bien peut-être comme ce rêve qu'on avait commencé simplement un matin, en ouvrant les yeux, et en voyant dans la pénombre du dortoir le lit de Daniel qu'il avait préparé pour le reste de sa vie, comme s'il ne devait plus jamais dormir.
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2: Bonne soirée.
3: Il est 19h.
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5: Bonjour.
6: Bonjour.
7: Bonjour.
6: Bonjour. Bonjour.
5: Alors c'est Hervé qui est au micro et pour cette émission, on va faire un petit retour sur le labo d'écriture de Luc à l'envers. Oui. Luc, salut.
7: Salut Hervé.
5: Tu peux nous présenter tes invités ?
7: Oui, alors à côté de moi j'ai Solène, j'ai Daniel, Anne-Marie et Michel. Et toi ?
5: Voilà, et moi. Parle-nous un peu du labo.
7: Alors, le labo écriture à la médiathèque de Crépy, ça fait déjà une paire d'années, je pense que c'est pas loin d'une dizaine d'années. Et donc, on se rassemble une fois par mois, le samedi après-midi de 14h à 16h. Et puis, avec plein de petits exercices différents, des petits exercices courts, des textes plus longs, voilà, avec un peu plus de temps, avec plein de choses. On écrit à partir de peintures, à partir d'objets, puis à partir de thèmes, avec des petites thématiques, des petites consignes, voilà.
5: Et c'est à la médiathèque ?
7: À la médiathèque de Crépy-en-Valois, oui, exactement, qui nous propose leur lieu gracieusement.
5: Donc, les gens sont invités là pour parler un peu de leur texte ?
7: Oui, exactement. Bah, là, on a proposé à quelques intervenants réguliers, participants réguliers, de venir lire leur texte. Voilà. On aura un panel un peu différent.
5: On attaque ?
7: Ouais. Et bah, qu'est-ce qui veut commencer ?
6: Bah, tu me regardes.
7: Allez,
6: moi,
7: Daniel.
6: Alors, commencer.
7: Daniel. Alors, essayez peut-être de présenter la consigne, si jamais, par rapport à votre texte, voilà. Peut-être. Le texte que tu veux nous présenter.
6: Eh ben, c'est la tarte aux pommes.
7: Ah bah voilà, la recette de la tarte aux pommes.
6: La tarte aux pommes. Où va le monde ? Dans sa petite cuisine sombre, mais si douillette, grand-mère, le fichu sur la tête et le tablier tendu sur son ventre rebondi, n'en revient pas. Où sont les pommes pour la tarte ? Elles étaient là, sur la souillarde, elle le sait. C'est elle qui les avait posées là. De grosses pommes rouges, luisantes, gonflées, juteuses. Odorante. Et plus rien. C'est la panique pour Mémé. Elle tourne sur elle-même, se cogne encore, grogne, cherche, se baisse en oubliant son dos cassé. On lui a volé ses pommes. Folle de rage, elle sort devant sa porte et hurle. On m'a volé mes pommes rouges pour ma tarte. T'es plus dans le coup, Mémé. Tes pommes, elles sont encore dans l'arbre. Mémé a oublié. Voilà, c'est la fin.
7: Bravo.
5: Mais, écoute, moi je veux bien intervenir tout de suite.
7: Eh bien, vas-y.
5: Parce que moi aussi j'ai fait une tarte aux pommes.
7: Ah.
5: Donc j'ai une autre recette si vous voulez.
6: Ah bah,
7: très
5: ça
7: bien.
5: Ça vous plaît ? Alors, faire un gâteau, c'est pas de la tarte. Hein. Comme disait Bonaparte à Moscou avant qu'il reparte. D'abord, il y a la pâte, cette chose délicate, comme dit Tante Agathe. Ensuite, il y a les pommes, celles pour les hommes, comme dit mon majordome. Il faut trouver le moule, me susurre Raoul avec sa bouche en cul de poule. À bien y réfléchir, je crois que je vais courir chez le pâtissier pour finir.
7: Bravo, c'était une autre recette. Super.
5: Allez, allez-y.
7: Eh bien, Michel, vas-y, tu nous présentes quoi ?
8: Alors, le texte, la consigne, c'était « Jusqu'ici, tout va bien ».
5: Ah oui.
8: Voilà, et le narrateur, c'était mon stylo.
7: D'accord.
8: Voilà. Je m'appelle Mika et je suis en métal. Bleu et ma robe ornée de fils d'argent. Ma mine est souple et douce, elle glisse sur le papier, et quand des doigts me serrent, je me sens aimée. Jusqu'ici, tout va bien. Venue de l'Indre, en Berry, j'ai atterri ici, à Crépy, en Valois, au mois d'août 2025. Je n'étais jamais sortie de mon trou. Je veux dire, de la boîte où nous étions, mes compères et moi, serrés comme des sardines. D'ailleurs, je n'ai plus aucune nouvelle depuis. Jojo, Félix et Riri ont dû partir aussi vers d'autres horizons. La main qui m'a accueillie me garde précieusement au fond de son sac. Elle m'en extirpe de temps en temps, parfois même tous les jours pour me faire prendre l'air. Les exercices sont variés. Noter des rendez-vous sur son agenda, rédiger une lettre, une liste de courses, courir sur les lignes d'un cahier comme aujourd'hui et former des mots, des phrases, mettre un point ici, une virgule là. Parfois, je l'aide à réfléchir. La main suspend son geste, appuie et réappuie sur le bouton poussoir, jusqu'à ce que l'idée arrive. Alors, elle sort la mine de mon capuchon argenté qui se met à danser, glisser, virevolter. Jusqu'ici, tout va bien. Tant qu'il y a de l'action et de l'encre en moi, je ne me lasse pas. Plus tard, je voudrais parcourir le monde et remplir des carnets de voyage, écrire des chansons et des lettres d'amour, des cartes postales et des mots doux, dessiner les nuages ou les oiseaux, le portrait de l'enfant au bord de l'eau, tracer des signes sur ta peau, rester debout et fier dans un pot. Mais un jour, je le sais bien, j'aurai fini de faire le rigolo. Il y aura sûrement pénurie d'encre dans quelque temps et je tomberai en panne sèche. Mes ressorts se gripperont, ma mine s'émoussera, mon bouton se relâchera, mes fils d'argent se noirciront et ma robe bleue pâlira. La main qui m'aimait tant me jettera. À moins qu'elle ne me garde dans un tiroir à côté d'autres vieux croutons incapables d'exaucer ses vœux, juste comme un souvenir d'un temps perdu mais heureux.
7: Voilà. Bravo. L'histoire du stylo. Anne-Marie, tu nous fais un texte ?
0: Oui, alors donc c'est un texte qui avait été, que j'avais rédigé pour les concours d'écriture.
7: D'accord.
0: Incroyable monde, incroyable, que les décisions prises par les puissants nous tirent vers le néant, nous entraînent en plein ouragan, sombrés dans le grand océan. Incroyable que les religions amènent à tant d'abjections, que même le froussard sorte les munitions pour amener les autres à sa soumission. Incroyable que la nature se batte encore alors que nous avons ouvert la boîte de Pandore, que dans ce paysage précaire, un influence exagénaire puisse à tout moment, dans un grand feu d'artifice planétaire, nous envoyer dans l'hiver nucléaire. Incroyable que dans ce monde de fous, notre Terre soit encore debout, que des hommes de mien croient encore en un meilleur destin, que des hommes raniment des cœurs éteints et redonnent espoir à tant d'humains. Incroyable cet éternel combat entre le bien et le mal, où l'homme érige sa propre pierre tombale. Tous souhaitent une vie de carnaval, alors que nous approchons de la phase terminale. Le troupeau humain peut applaudir, que lui reste-t-il à accomplir? Il a déjà tout détruit et reconstruit, créé des conflits et pansé les plaies de ses ennemis, fait retentir le bruit des bombes et composé des symphonies. Ineffable fable de ce monde incroyable.
7: Bravo. Et le thème, c'était incroyable.
0: Incroyable, ouais. Avec des mots obligatoires, voilà, à placer dans le texte.
7: Un logo rallye.
0: Voilà.
7: Solène, tu nous dis un texte ?
1: Oui.
7: Avec alors, la consigne, s'il te plaît.
1: Nous, la consigne, c'était un tableau de Hooper qui représentait, qui s'appelle Gaz et qui représente un homme à la tombée de la nuit devant une station essence, en fait, vraiment typée américaine, années 60, etc. La nuit tombe. J'ai fini ma journée à la station mobile gaz. J'ai enlevé mon bleu de travail et remis mes vêtements civils pour éviter d'être reconnu si jamais. Je vais dans la réserve chercher mon carton de silice bien caché depuis 3 jours. Depuis que j'ai appris quoi. J'ai bien réfléchi. C'est la meilleure idée. Avant qu'il pense à moi, je serai déjà loin. Comme à son habitude, il viendra à la première heure demain matin, à la fraîche comme il dit. Tout fier dans son gros camion et ira, comme tous les jours, à la pompe numéro 1, la number 1, celle des winners, comme il dit. Il me parlera comme un chien, me jettera sa monnaie comme un seigneur à son valet et remontera dans son semi en me lançant un « à demain, loser ». Sauf que la silice aura bien infusé toute la nuit dans la fosse à essence et qu'elle ne tardera pas à s'insinuer partout dans le moteur comme il s'est insinué dans ma femme. Allez, à demain, winner. J'ai hâte.
7: C'est pas loin du polar, là.
1: Ouais.
7: Il
1: va
7: se passer des choses, on ne sait pas trop. Hein.
5: Fait un début. Hein.
7: C'est ça.
5: Après, il faut continuer, quoi.
7: C'est ça. Il faut aller jusqu'à la fin.
1: Tu sais de quoi tu parles,
5: je
1: Hervé.
5: Je sais de quoi je parle. Dans les contraintes. Écoute, ben on continue.
7: Ben on continue, on
5: fait
7: le tour.
5: Parce que là, on a fait même pas 10 minutes.
7: Ouais. Ben après, vas-y, Hervé, si tu veux.
5: Vas-y, si...
7: Hervé, tu nous refais un petit texte sur le vélo.
5: Alors, c'était quoi le thème? C'était un...
7: Alors, il fallait, on s'inspirait d'un poème de Raymond Carver qui s'appelle La voiture et dont il servait en anaphore. La voiture que j'ai, la voiture que j'ai, la voiture que j'ai, que j'ai, que j'ai. Voilà. Et donc, fallait que chacun choisisse un objet, un vêtement, voilà, autour de soi, qui puisse lui servir de tremplin. Vas-y, Hervé, je t'en prie.
5: Et bon, moi, j'ai choisi mon vélo. Mon vélo, dessiné sur une feuille. Mon vélo, demandé au Père Noël. Mon vélo, emballé dans du papier cadeau. Mon vélo vert, avec sa sonnette. Mon vélo, avec ses petits trous. Mon vélo et mon père qui me pousse. Mon vélo, seulement à deux roues. Mon vélo et mes genoux écorchés. Mon vélo et ma sœur sur le porte-bagages. Mon vélo avec des cartons à pince à linge pour faire du bruit sur les rayons. Mon vélo avec les copains. Mon vélo et les pique-niques en forêt. Mon vélo accroché derrière la voiture. Mon vélo et moi qui galère sur la route pour aller travailler. Mon vélo et mon pantalon pris dans la chaîne. Mon vélo pour la sortie de la semaine. Mon vélo et moi tombé dans le fossé. Mon vélo trop dur à pédaler. Mon vélo et son petit moteur pour aider. Mon vélo, mon vélo. Mon vélo dans cette chambre blanche. Mon vélo, mon petit vélo qui trotte dans ma tête.
7: Bravo, superbe. Eh ben, qui veut s'y coller? On va alterner. Michel, allez, vas-y.
0: Allez. Allez. Alors là, c'était un portrait d'écrire un personnage. Donc, Natacha marchait lentement dans la neige immaculée, son sac sur le dos et le regard perçant. Cela faisait 6 mois qu'elle avait quitté à nouveau son Jura natal pour n'y plus revenir. Elle rejoignait le peuple d'Inuits qu'il avait accueilli dans leur communauté. Enfin, elle allait pouvoir se reposer. Le soir, quand les enfants de Sikou et Yannick étaient couchés, elle écoutait Flocon chanter des mélodies traditionnelles que le vent emportait. Assise près du feu, elle regardait les flammes danser et le feu crépiter. Elle se laissait envelopper par cette chaleur qui lui réchauffait le corps et le cœur avec des rêves plein la tête. À peine le jour levé, elle partait se promener à travers l'immensité blanche qu'aucun être humain n'avait encore foulée. Ses yeux scrutaient le paysage à la recherche d'un renard des neiges ou d'un fantôme du passé. Qu'était-elle venue chercher ici? Que fuyait-elle? Au bout de quelques semaines, sa santé se mit à décliner. Les forces la quittaient, le souffle lui manquait. L'heure était venue de partir rejoindre la Dame Blanche au bout du chemin. Déterminée, elle partit à l'aube vers la porte du temps, et au bout de 4 kilomètres, elle la vit, lui faisant signe d'avancer. Natacha était prête à la rejoindre pour l'éternité.
7: Ah. Sacrée histoire. Eh bien, Daniel, tu nous fais un texte?
6: Alors, oui, alors moi, c'est la lune. Jusqu'au bout d'aimer, jusqu'au bout de mourir. Mourir d'amour en étant dans la lune. Vivre pour aimer, vivre pour mourir en étant dans la lune. Mais jusqu'au bout, aimer. Aimer à en mourir. Aimer pourquoi? Aimer tout court, sans se poser de questions. Vivre simplement en étant dans la lune.
7: Voilà. Eh bien...
5: Ah, c'est bien, un petit texte court, mais qui dit ce qu'il faut. Allez.
7: Eh bien, Anne-Marie, tu nous fais un texte?
0: Ben, je peux, oui. Alors, silence. Tout droit sorti de l'inframonde comme une image de fin du monde, je voulais un ami, un confident, comme moi, un peu dissident. Je ne pensais pas que cela soit possible. J'avais rêvé l'inaccessible. Mais au fond de ce vallon où je m'étais égarée, j'ai posé mon baluchon et t'ai trouvé. Je te parle, tu me réponds. Toujours présent, par tous les temps, jamais avare même s'il est tard. Avec moi, toujours d'accord, ne faisant jamais le mort. Au fil du temps, pourtant, jamais de répit tu ne me laisses, faisant fi de mes faiblesses, répétant tout inlassablement. Je finis par te trouver assommant. Comme une perle s'échappe et rebondit, me renvoyant ce bruit insupportable, plus rien en toi ne me divertit, tu m'es devenu désagréable. Je veux maintenant du silence et ne plus avec toi faire alliance. Je veux retrouver ma liberté, celle de chanter sans être dupliquée, que tu te plies à mon autorité sans plus jamais me déranger. Alors je deviens muet pour ne plus tomber dans tes filets. Pour trouver le repos, je te tourne le dos, à toi l'écho.
7: C'était sur l'écho.
8: Oui.
7: L'écho.
0: Ah bon ? C'était le sujet.
7: L'écho.
5: L'écho.
7: Solène, tu nous fais un texte ?
1: Alors, moi, je voudrais vous lire un texte de Lily, donc, qui est la plus jeune du labo écriture et qui écrit tellement bien qu'elle nous file un petit peu de complexe. Et ça tombe bien parce que c'est une histoire de complexe, justement. Donc, elle est partie d'un tableau de Fernand Léger. Voilà. J'ai voulu montrer la réalité, la vraie, car cet adjectif n'est plus si qualificatif. Des femmes aujourd'hui sur les publicités, les normes et les regards sont les fautifs. On a barré tout bourrelet, il n'y en a plus un. Hachuré leurs hanches, limé leurs bras, percé leurs poitrines, leurs seins. Pas sûr que ce soit encore des humains ces gens-là. Moi, Fernand, j'accuse et je peins. Les femmes comme elles sont, pas les mannequins. Je m'engage à dessiner ce qui vexe. Peut-être cela effacera-t-il leur complexe.
5: Elle écrit bien, Lily. Hein.
1: Oui.
5: Ouais. Super. Ouais.
1: Elle nous enfile plein des complexes.
5: Ouais. Exactement. Elle est vraiment douée. Donc, ça vient, ça coule tout seul en plus de ça. Donc, ça paraît facile d'écrire. Et alors, comme c'est une petite anecdote, parce que comme on lit chacun notre tour les textes qu'on a écrits, faut mieux être avant Lily plutôt qu'après, à mon avis, quand on s'assoit. Après, c'est dur de...
7: Donc, on tourne à une bonne dizaine là, de cette année, depuis le début de l'année. Là. Bon, alors, ça tourne, il y a quelques nouveaux qui viennent, suivant les disponibilités de chacun. Mais bon, il y en a un bon groupe, là, qui s'est bien constitué. Et ça marche bien, il y a du monde, c'est régulier. Ça progresse, tout le monde, donc c'est chouette.
5: Bienveillant, surtout.
7: Ah bah oui, bien sûr. Bah, le but, c'est que tout le monde s'éclate de manière assez ludique. Et puis que... On soit là pour s'amuser avant tout. Écrire en s'amusant.

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1: Moi, si tu veux, je peux lire. J'ai celui sur la lune aussi. Ça peut être sympa de faire le parallèle.
2: Carrément.
1: Par contre,
2: il
1: y a des gros mots, c'est grave.
3: Non, c'est grave, docteur.
1: Parce qu'il y a un petit peu le mot pétasse.
2: Moi, je suis sur le stylo aussi.
3: Ouais. Ah, d'accord.
2: Moi, je suis sur le stylo.
1: Ouais, ça peut être sympa de faire les parallèles.
4: Ouais. Alors, Solène, est-ce que tu voudrais nous proposer ton exercice sur la lune pour rebondir sur celui de Daniel?
1: Oui, alors il est. Beaucoup moins conventionnel, on va dire. Voilà. Donc, la lune jusqu'au bout des mai. Il n'y en a que pour Mars. J'en ai ras-le-bol. Ils veulent tous y aller. L'homme ira bientôt sur Mars. On va faire pousser des légumes sur Mars. Il y a eu de l'eau sur Mars. Et blablabla, et blablabla. Il y a même des Martiens. Mais ce qu'ils ne savent pas, c'est que Mars est une vraie pétasse. De toutes les planètes, c'est la pire. Sous prétexte que je ne suis pas une planète, moi, elle m'en met plein la gueule sur les réseaux, sur son compte, jusqu'au bout des mai. La lune a des cratères plein la tronche. La lune fait grise mine. La lune a un côté obscur. Je la déteste. Jusqu'au bout d'être une pourriture, ouais. C'est à cause d'elle que Pluton n'est plus une planète. Elle l'a taclé sur Instagram en l'appelant le Minus pendant des mois et paf, rétrogradé au rang de planète naine. On est devenus super copains et on monte une revanche. Elle va voir si elle va aimer jusqu'au bout l'influenceuse. Grâce à mon magnétisme, j'envoie des messages subliminaux à un illuminé sur la Terre. Elon, qu'il s'appelle. Un bon petit taré comme on les aime. Il a décidé que la Terre, c'était pas suffisant pour lui. Il veut conquérir l'espace. Des mois que je le travaille à l'esprit. Mars, c'est super, faut y aller. Il y a moyen de monter des colonies. Toutes les nuits, je laisse infuser et ça marche. Hier matin, Pluton m'a appelé. La lune, il a décidé d'y aller. Il l'a dit à la télé. Hé hé, elle va voir ce qu'elle va voir, Kim Kardashian, quand il va l'amener jusqu'au bout des mai.
5: Excellent.
4: Texte d'actualité en même temps.
1: Ouais.
4: Très bien. Eh bien, on peut enchaîner par une troisième bordée, Hervé.
2: Tu veux que... Allez, je vais m'y coller.
4: Allez.
2: Parce que je reprends aussi un truc sur le stylo.
4: D'accord. Oui,
2: hein. Le stylo, le narrateur, c'est le crayon.
4: Allez.
2: Je suis né dans la tête du baron Bic. Jusqu'ici, tout va bien. Puisque la contrainte, c'était jusqu'ici, tout va bien aussi. Hein,
4: oui, pour le narrateur, c'était stylo, c'est ça.
2: Je suis né dans la tête du baron Bic. Jusqu'ici, tout va bien. À peine au port, il décide un crayon. Jusqu'ici, tout va bien. Mon débauche prend forme à l'atelier. Jusqu'ici, tout va bien. Long, court, mince ou épais. Jusqu'ici, tout va bien. Stylo rechargeable. Mine amovible, jusqu'ici tout va bien. Dans sa main, la tension est palpable, jusqu'ici tout va bien. Merchandising, distribution, prospective, jusqu'ici tout va bien. J'entre enfin dans la vie active, jusqu'ici tout va bien. Je me croyais seul et on est des milliards, ça va un peu moins bien. De l'Italie, je passe au pays maillard, ça va moins bien. Pire, maintenant j'atterris en Chine, ça va encore moins bien. Fabriqué par des petites mains qui s'échinent. Ça va vraiment moins bien. Bleu, vert, rouge, noir ou or, ça va de moins en moins bien. Dans un colis, serré comme des sardines, encore, encore moins bien. C'est à la radio que j'atterris. Ah, ça va un peu mieux. Je suis rouge et blanc, avec un joli logo. Ça va encore mieux. Je trône, triomphal, dans les bureaux. Ça va de mieux en mieux. J'écris, j'écris, j'écris. Jusqu'ici, tout va bien. Et soudain, un cri. Plus d'encre, poubelle.
4: Donc technique de l'épiphore qui est l'opposé de l'anaphore. L'anaphore c'est la phrase en premier et l'épiphore c'est la phrase qu'on répète à la fin. Voilà. Alors je sais pas, un autre texte, Daniel, vas-y, je t'en prie.
6: La fleur. Je suis tellement petite, écrasée, comprimée entre les méchantes. J'ai peur de ne pas grandir. Moi encore en bouton. Je lève la tête, je me hausse sur la tige fragile. Elles me poussent, les jalouses. Elles sont belles et le savent. Et moi, pauvre bouton, ridicule encore. Enfermée, engluée dans mon cocon, ma petitesse, je souffre. Je me tends, j'ai mal. J'ai mal à mes pétales, fripés, tordus, petits, si petits, insignifiants. Il fait chaud. Le vent tiède vient titiller mes grandes sœurs si belles, si belles. Et voilà qu'elles perdent leurs pétales, se flétrissent, noircissent, elles se tordent. Et moi, de me tordre de rire, car je grandis, je le sens, je le sais. Mes pétales éclatent de couleurs, d'odeurs, de puissance, au point d'écraser les orgueilleuses. Je me développe, je suis tellement belle. Mes pétales rouges, puissants, larges, magnifiques, magiques, la petite pivoine, la grandiose pivoine, c'est moi.
4: Bien, fallait choisir une fleur particulière. Voilà, la pivoine, la jolie pivoine. Michel ?
5: Oui, un petit texte pour rire un peu. C'était, la consigne, c'était mettez le maximum de F et de I.
4: Ah oui.
2: Ah oui.
5: Le petit déjeuner de Fifi. Jour de fête aujourd'hui, l'école est finie. Premier jour de vacances en ce lundi 6 juillet. Grasse matinée, au lit, rififi. Rififi chez les Martini et tutti quanti. Mamie et papy ont préparé le petit déjeuner sur la table de la cuisine jaunie. Riz au lait, farandole de tartine, confiture de kiwi, café italien et lait de brebis. Fifi s'esbaudit. Tant de gourmandises en une fois, mais c'est une folie. Il s'empiffre et boit son café au lait jusqu'à la lit. Maintenant, ça suffit, crie mamie. Va faire ta toilette et nettoyer ta figure enfarinée, car papy t'attend pour aller à la pêche à la ligne à la rivière, Ficelle à Figari. Vous l'aurez compris, ça se passait bien en Italie, chez les Martini.
4: Donc là, c'est travail sur les allitérations, les assonances, en F et en I. Bravo. Solène ?
1: Alors, je peux vous lire un texte qui était à partir d'une peinture de Botero qui s'appelle Club de jardinage.
2: Ah, ça serait bien que tu puisses le lire, puisque tu es là pour ça.
1: Eh ben, écoute, ça tombe très bien, voilà. Donc, c'est une peinture qui représente quelques femmes en train de poser devant leur club de jardinage. Voilà, donc avec Botero, comme d'habitude, très reconnaissable. Voilà. Non, mais regardez-moi ces laidrons. Je rayonne littéralement au milieu. Faut dire que j'ai légèrement omis de les prévenir que Fernando voulait nous peindre aujourd'hui. Oups. Je l'ai croisé cette semaine, il m'a dit « Dis donc, vous et vos charmantes amies, n'aviez-vous pas un club de jardinage ? Je cherche des modèles. » J'ai sauté sur l'occasion, que ma beauté soit révélée au grand jour. Botero, c'est pas rien. Alors ce matin, j'ai mis ma plus belle robe, décolletée, bras nus, boudinée, moulante. Mon collier de perles préféré, mon bracelet de pierres précieuses, mon chapeau le plus cher. Quand elles m'ont vu arriver, les mégères, elles ont tout de suite compris que quelque chose se tramait. Bah dis donc, t'es bien jolie Gertrude. Un rapport avec l'arrivée de Fernando peut-être ? Hein quoi, Fernando ? Botero ? Mais que fait-il ici ? Bah paraît qu'il veut nous peindre, et que tu as dit d'accord. Mais qu'est-ce que c'est que cette histoire ? Enfin bon, s'il est là, allons-y, je me mets au centre. J'ai pris un beau panier de roses et la pose, mais il a décidé de nous donner des outils. J'ai une pelle bizarre, comme pour la litière des chats. C'est d'un ridicule. Mais les mochetés, elles ont des outils griffants, tranchants. Et elles me regardent d'un mauvais œil. Germaine tient son tuyau d'arrosage braqué sur moi comme un pistolet. Et Paulette tend sa griffe à 2 mm de mon magnifique visage. Quant à Léona, elle triture d'un air mauvais son collier de perles. Seule Cunégonde a l'air plus absorbée par le fait de plaire à Botero qu'à mon vouloir. Si elle continue à remonter sa robe, il en verra 2 des jardins. Ça va mal finir cette histoire. Mais pour la postérité, je suis prête à tout.
4: Très bien. Anne-Marie, tu nous fais un texte ?
7: Oui, un petit texte sur la curiosité. Alors, la curiosité comme moteur d'évolution. Bien qu'elle puisse être cataloguée de vilains défauts, elle n'en fait pas partie pour autant des 7 capitaux. Certains préfèrent son côté obscur, malsain, indiscret, celui dans lequel se complaisent les gens étroits d'esprit, sans projet. Quittons nos canapés, nos écrans, nos télés, ces programmes tout faits sans grand intérêt. Ouvrons nos fenêtres vers de nouveaux horizons, tout ce qui peut, dans la vie, agrandir notre vision. Et pour cela, quoi de mieux que d'être curieux ? Mais me direz-vous, qu'est-ce que la curiosité a apporté et apporte encore à notre monde ? qui puisse nous donner envie de rejoindre la ronde. L'homme primitif n'avait certainement pas conscience que chacune de ses aventures modellerait notre futur, que la conquête de nouveaux territoires façonnerait notre histoire. Au fil des siècles, qu'ils soient écrivains, grands voyageurs, aventuriers, ils ont, par leur soif de découverte, piqué notre curiosité. Nous ont ouvert les portes vers de nouveaux mondes, de nouvelles galaxies, nourrissant ainsi nos esprits, partageant dans leur cabinet de curiosité des objets fabuleux, nous faisant naviguer vers de lointaines contrées. Et tous ces grands savants qui nous propulsent aux confins de l'univers pour des voyages extraordinaires, nous envoyant dans les étoiles surfer sur la nébuleuse d'Orion ou se posant sur Mars grâce à leur persévérance digne d'un film de fiction. Qu'elles soient étonnantes, singulières ou bizarres, elle n'est en aucun cas le fruit du hasard. Elle est en chacun de nous plus ou moins développée, n'attendant qu'une étincelle pour s'exprimer. La curiosité allume de merveilleux feux d'artifice, de découvertes, d'avancées, d'émotions. C'est le moteur de notre imagination et au final de notre évolution.

C'était la consigne. On avait caressé un objet sans le voir, un objet caché. Et il fallait écrire ce qu'on ressentait par rapport à cet objet qu'on imaginait. Tout en écrivant une histoire. Donc, Maria faisait le ménage dans le salon des vieux de la vieille. Ce n'était pas ses seuls patrons, mais elle s'était introduite chez eux un samedi d'avril par un temps pluvieux. Les vieux l'avaient accueillie avec bienveillance quand ils l'avaient découverte sur le pas de la porte, tremblante de froid et mouillée jusqu'aux os. Depuis, elle revenait tous les samedis après-midi faire la poussière et passer l'aspirateur. Maria passait son plumeau sur le piano, dégageait les partitions, caressait les touches, puis s'approcha du buffet où trônaient deux chandeliers. Quand soudain, les chandeliers vacillèrent et tombèrent sur le carrelage dans un grand tintamarre qui la fit sursauter. Maria n'avait pas eu le temps de comprendre que les chandeliers se trouvaient déséquilibrés, car Maria était aveugle. Elle tâtonna pour ramasser les bougeoirs, se heurta à la table basse et fut surprise d'y trouver un objet inconnu qui ne se trouvait pas là la semaine passée. Elle le caressa de ses doigts, en suivit les courbes arrondies et sinueuses.

0: s'était envolé par la fenêtre restée entrouverte.
1: Voilà. Que d'aventures. Sinon, je peux vous proposer. Alors moi, quand je fais les ateliers d'écriture, je n'écris pas. Comme ça, je suis à disposition de tout le monde. Mais j'ai écrit pendant l'année là, tous les mardis. Ça s'appelait Mardi Mot en Frishti. Ah, et oui. Donc, je vous propose un texte sur la lune. Comme ça, je vais rebondir sur la fameuse lune. Voilà. Bien. Donc c'est le titre, c'est « La lune et le trou de souris ». La lune a dégringolé du ciel, plouf, dans un grand silence d'oreiller. Elle s'est relevée tout étourdie, avec un croissant de sourire de travers et de la poussière d'étoiles dans les cheveux. « Où suis-je tombée ? » a-t-elle demandé à la nuit, qui dormait debout contre un réverbère. Mais la nuit n'a rien dit. Elle ronflait, comme un chat dans une boîte à musique. Alors la lune a marché pieds nus sur les toits, jusqu'à un petit trou de souris dans un mur de cuisine. Elle s'est accroupie, sa robe argentée froissée de curiosité, et elle a regardé dedans. Dedans, il y avait une souris qui grignotait un bout de rêve oublié et un vieux morceau de comète, en chantant « non, tout bas ». Faut pas déranger les miettes du monde, elles tiennent le cosmos là-haut. La lune a ri en catimini et son rire a fait danser les ombres sur les casseroles. Puis, un peu gênée d'être descendue, la lune a voulu remonter au ciel. Mais le jour s'était levé et les moineaux lui ont dit « Trop tard, la place est prise, le soleil s'est déjà mis au travail. » Alors, la lune s'est cachée dans une tasse de lait. Et depuis, quand tu bois le matin, regarde bien au fond. Si ça brille, c'est que la lune est encore là, en train de rêver au trou de souris. Voilà.
2: C'est mignon.
3: C'est mignon, ça.
1: Oui, ça fait un peu Jacques Prévert, quoi. C'est...
3: Ouais.
1: Daniel ?
3: On peut faire un tour encore.
1: Ouais, un petit tour, allez, hop.
4: Alors, j'en ai un petit peu cru, mais il va passer tout de même.
1: Oui.
5: Allez, vas-y. C'est la grande spécialité de Daniel. Hein.
3: C'est ça.
4: C'est bonhomme.
3: Ah, quand même.
1: Bonhomme.
4: Bonhomme s'essouffle, n'a plus de voix. Il crache, il crie, il rit aussi. Son rire se perd dans ses hoquets. Bonhomme transpire, n'a plus de souffle, n'est plus crédible, mais il s'en fout. Dans les méandres de sa mémoire, il est tout seul avec lui-même. T'es plus dans le coup, trop vieux, trop con, trop vieux, trop con, mais il s'en fout.
1: Eh ben voilà. Anne-Marie, tu nous fais un texte ? T'en as encore ?
5: Sous la... Oui, j'en ai encore.
1: Allez, vas-y.
3: Vas-y.
1: Allez.
5: C'était le texte sur le hasard.
1: Ah.
5: Donc, que j'avais fait sous forme de un petit peu de dialogue là. Bonjour, qui es-tu? Bah, tu me reconnais pas? Bah non, je devrais. Bah bien sûr, tout le monde me connaît, je suis le hasard. Ah, tu es quelqu'un d'important? Si, je suis important, mais je suis incontournable, je suis partout. Rien que ça, n'es-tu pas un peu présomptueux? Facétieux, curieux si tu veux, mais présomptueux certes pas. Je suis imprévisible. Peut me montrer serviable ou très contrariant. Je suis très joueur. Regarde autour de toi, capricieuse nature du hasard quotidien. Prends cette journée, la plus banale qui soit, et hop, soudain, inattendu, j'arrive. Un regard, une sensation, un parfum, je fais pétiller cet instant. Il devient magique. C'est très bien tout ça, mais à quoi sers-tu vraiment? Oh, sa grande et éternelle question. Je sers à donner de l'espoir, à croire que tout peut arriver, que le hasard peut changer le cours d'une histoire, d'un amour, d'une vie. Une rencontre fortuite et la métamorphose opère. Un livre pris au hasard qui bascule et bouscule tes certitudes, change ta vision des choses et te fait naviguer vers de nouveaux horizons. On m'associe au divin, voire le destin, à la providence. Certains voient en moi le coup de pouce, la chance qu'ils attendent. Je participe à la création. Oh, tu souris et tu sembles dubitatif. Mais combien de découvertes, d'expériences, grâce à moi, un peu par hasard. Eh oui, je commence à mieux te cerner. Je transforme une suite d'événements en une pyramide d'imprévisibilité. Comme je te l'ai dit, l'imprévu, c'est ma carte de visite. Mais c'est à toi ou non de prendre le risque de suivre mes pas. Il y a un risque. Tu peux donc être heureux, mais aussi malheureux, bon ou mauvais. Bah, bien sûr, comme toute chose. Quand on parle de moi, on dit souvent « quel heureux hasard, quel drôle de hasard ». Mais tu as...

0: raison. Il arrive que je sois un hasard malheureux. Pourtant, en général, je fais bien les choses. Je veux bien te croire. Et voilà mon avis, tu sais presque tout de moi. On peut essayer de me forcer la main, bien sûr, mais en général, je garde le contrôle et suis souvent là où on ne m'attend pas. C'est là tout mon charme. Ok, j'ai bien compris. Te suivre est peut-être une folie, mais prendre des risques fait aussi partie de la vie. Et comme tu le proposes, je suis prêt à suivre tes pas.
1: Eh ben, super. Solène, tu nous fais un texte?
2: Je vais en profiter pour braver le petit interdit qui est juste là, Hervé.
3: Du coup?
2: Oui, on n'a pas le droit de dire du coup, donc évidemment, je vais le faire.
3: Ben, bien sûr.
2: Alors, on devait raconter une première fois. La première fois que j'ai mangé des huîtres a été aussi la dernière fois. Ça faisait des années que je voyais ces trucs immondes trôner sur les tables de fête et que ça me disait rien, mais vraiment rien du tout. De l'aspect à la façon de les manger en passant par le fait qu'elles soient crues, merci mais non merci. Et puis petit à petit, à voir tout le monde s'extasier sur ces glaviots vivants. Elles sont fameuses cette année. Avec un filet de citron, c'est délicieux. Je pourrais en manger des tonnes. J'ai flanché. J'ai dit ok un beau soir de Noël qui a fini en nuit atroce. Oui, car en plus d'être immondes, elles étaient malades et par conséquent, moi aussi. Du coup, je n'en ai jamais remangé et je n'en remangerai jamais.
1: On peut peut-être poser la question aussi sur le labo écriture. Qu'est-ce que ça a apporté aux gens? Qu'est-ce qu'ils pensent du labo? Voilà, ce moment un peu particulier d'écriture et de.
4: C'est un grand plaisir de se lâcher.
1: Voilà.
3: Ah,
1: Oui, c'est un Daniel, oui, c'est
4: Et
1: vrai que
4: grâce
1: c'est
4: à toi surtout.
1: Bah non, aussi à vous, hein. C'est vous qui produisez, moi je produis rien. Je déclenche, mais un petit peu, mais pas tant que ça, quoi. Je sais pas, qu'est-ce que vous avez à en dire?
0: Bah, moi, je dirais que quand on est retraité, comme j'ai la chance de l'être, c'est un moyen de rester un petit peu aussi dans la course parce qu'on réfléchit plus comme on réfléchissait quand on travaillait. Enfin, on réfléchit toujours, mais on n'a pas à se poser des questions, on n'a pas les problèmes, on travaille plus avec les mots comme on pouvait le faire précédemment. Donc, je pense que ça oblige à faire travailler encore son esprit, à rester un peu plus vif et un peu plus actif. Donc, ça, c'est surtout ça qui est intéressant, je pense.
1: Michel?
5: Oui, ça permet effectivement de dérouiller l'esprit, d'essayer de, voilà, à partir d'une idée, de traduire cette idée en mots et donner envie d'écrire, quoi. C'est un plaisir de vous retrouver à chaque fois. Et puis tu nous stimules toujours avec des exercices différents, donc c'est sympa, quoi.
1: Solène.
2: Ce que j'ai toujours trouvé assez impressionnant, c'est que quel que soit le thème, que ce soit un petit exercice, un exercice long, il n'y a jamais personne qui n'écrit rien. Et ça m'a toujours bluffé
0: C'est
2: parce que
0: vrai.
2: moi, les premières fois où je suis venue, j'étais pas du tout sûre de moi. J'avais l'impression que j'allais pas avoir d'idées. Et en fait, toujours, tu arrives aussi à trouver des thèmes qui font qu'on arrive à être happé par le truc. Et il y a toujours une idée qui sort, quoi. C'est ça qui est fou, c'est c'est insoupçonnable. De se dire qu'on a cette capacité à notre imaginaire qui est prêt à l'instant T à sortir quelque chose quand tu nous donnes le. Et après aussi, ce qui est super agréable, et c'est ce que vous disiez aussi, c'est que, enfin, on se sent super. C'est super bienveillant, quoi.
0: Ouais,
2: C'est
0: voilà.
2: vraiment, on a vraiment l'impression qu'on peut dire ce qu'on veut, qu'on peut être nous-mêmes. Et je pense qu'à force, pour ceux qui viennent souvent, on a développé vraiment un style propre, n'est-ce pas, Daniel? On a vraiment développé un
0: Des
2: style propre
0: personnages
2: et
0: récurrents.
2: ouais, c'est ça. Et ça, c'est vraiment chouette, quoi. On se sent à la maison, un peu à l'atelier labo, quoi.
3: C'est bien. Non, mais ça fait marcher ses neurones. Ça nous oblige
2: Ouais.
3: à faire marcher nos neurones, alors que peut-être qu'on ne ferait pas autant. Et c'est vrai que la façon d'écrire, c'est instantané. On ne peut pas soupçonner, comme dit Solène, le fait qu'on va être capable d'écrire quelque chose sur un thème donné. On dirait comme ça, bah, écris quelque chose sur la maison, sur l'amour, sur. Je ne sais pas. Et puis on sera à la maison, on se dirait, bah, je vais écrire quelque chose, je vais réfléchir à écrire quelque chose, et puis j'écris rien en fait à la maison. Labo d'écriture, il y a une obligation.
1: C'est ça.
3: Dans le labo d'écriture, il y a une obligation quand même. On s'oblige à écrire quelque chose.
0: Et un
3: Au
0: délai.
3: départ, non,
1: Oui, un
3: mais
1: délai, c'est ça.
3: au départ, il y a une obligation. On est obligé de faire marcher son cerveau. Parce
1: Ouais,
3: que
1: sinon, ça sert à rien d'être venu, quoi.
3: voilà, ça sert à rien d'être venu. Et puis,
0: Tout à
3: bon,
0: fait.
3: moi qui suis à la radio et qui fais des interviews, ça me sert beaucoup, quand même. dans la façon de poser des questions, dans la façon de rebondir, d'avoir un vocabulaire peut-être un peu plus riche que ce que j'avais avant, parce que faut pas oublier que dans les ateliers d'écriture, on a aussi les dictionnaires, on a aussi Internet, on paye sur Internet, on a le droit de
1: rime,
3: on a le droit d'enrichir à chaque fois son vocabulaire, évidemment, c'est fait pour ça aussi.
1: Ouais, les mots que Daniel nous apprend, Marquemal.
4: Je parlerai de Gugus et des Marquemal, qui sont incontournables.
3: C'est ça. Et puis, moi, ce que j'aime bien, c'est que chacun a son style d'écriture.
1: Voilà.
3: Je ne peux pas dire ça, c'est mieux que ça, mais chacun a un style et une façon d'écrire différente, et chacun vit dans un monde différent, en fait. C'est ça qui est marrant.
1: À partir d'une même contrainte, ça part dans tous les sens.
3: À partir de la même chose, on part d'un stylo, on part... Et chacun a son monde personnel. Et en fait, le monde qu'on a, c'est toujours le même, quand même.
1: C'est vrai.
3: On a une façon d'écrire, on a toujours, chacun un environnement et un monde qui fait qu'on écrit pas toujours dans le même style, mais à peu près quand même. Et ça, je trouve ça marrant, quoi.

0: Tu nous fais un petit texte, Hervé ?
1: Écoute, oui, moi je veux bien. Alors, la contrainte, j'ai pas pris la contrainte. La contrainte, c'était d'écrire quelque chose où, sur la première ligne, on avait une seule syllabe, sur la deuxième, deux syllabes.
0: Ah oui.
1: Troisième, trois, quatrième, ouais, cinquième, ouais, jusqu'à septième, on redescendait l'escalier avant.
0: Exactement.
1: Et puis sur la ligne, on avait plus de mots. On reprenait ça pour faire un petit texte après.
0: C'est
1: donc
0: vrai.
1: Moi, où j'avais le plus de mots, c'était pour te faire réagir. Et dessus, j'avais fait un petit texte là-dessus, quoi. Prisonnière dans un camp pour avoir défilé dans ce cortège de gens qui réclament à manger. Je viens tout déballer pour te faire réagir, crier au monde entier qu'il est grand temps d'agir. Battu et malmené par des gardiens serviles, tout juste embrigadés par des guides débiles. 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Exilé malgré moi de mon pays natal, il faut bien que tu vois combien ça me fait mal. 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Je dis ça dans un souffle, car ma raison vacille et mon esprit s'essouffle si loin de ma famille. 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
0: Super, c'est presque un refrain de chanson.
2: De chanson.
0: C'est
2: ça. Ouais.
0: Tu pourrais faire une chanson.
1: Eh ben, je te donne
0: le texte.
1: Écoute. Et tu travailles dessus.
0: Ouais, allez, pourquoi pas. C'est vrai, non, mais le refrain est très fort. Il est super. Qu'est-ce qu'on fait? On arrête.
1: Eh ben, on continue, on va pas finir avec toi quand même. Hein. Non,
0: allez.
1: On continue.
2: Eh ben, moi, je voudrais
1: continuer
2: sur Botero pour faire le changement.
1: Eh ben, vas-y.
2: Total.
0: Allez, vas-y, Daniel.
2: Avec mon ami. Alors, Botero. Botero, tu te fous de moi. Ta palette agressive de couleurs sombres, ton pinceau ironique sur des gras doubles, des corps visqueux, gros, laids, peut-être même puants. Tu t'es acharné sur moi. D'accord, un petit col blanc, ça me va. Un sac à main, pourquoi pas? Un crochet. Tu crois quoi? Que je vais éventrer mes copines? Là, tu te fous de moi. Tu me prends pour qui? Une blonde assez immonde? Des gros seins? Un ventre énorme? Rempli de bière? Et cette petite bouche d'emmerdeuse, de rabat-joie, de marque mal. Je t'en veux, pauvre mec. Voilà ce que tu es, un sadique. Des formes informes, un corps sans nom. Tu sais quoi? Je pourrais t'écraser rien qu'avec un sein. Que dire de mes fesses? Botello, tu as botté en touche. Le jardinage, tu peux te le mettre où tu penses.
0: Le style de Daniel.
1: Ah oui.
0: Voilà, dans toute sa splendeur.
1: On a encore un texte? Michel?
3: Bah, un petit, alors.
0: Allez,
3: un
0: Michel petit. Et Anne-Marie. Allez. Parce que Solène, elle a pu.
3: Ouais, allez, un petit.
1: Elle est épuisée.
3: Alors, c'était raconter à un moment présent une fleur. C'était se mettre à la place d'une fleur.
1: Ah oui. La pivoine de tout à l'heure.
3: Voilà, là, c'est pas la pivoine.
1: Vas-y.
3: Je m'appelle Ballerina, de la famille des Rosacées. Ma robe est d'un rouge magenta et s'étoffe autour de mon cœur doré. Caché à la naissance parmi le feuillage vert tendre de mon père, le rosier, je me dévoile dès que les beaux jours arrivent. Mes tiges courent sur les murs de pierre et s'enroulent en mouvements gracieux. Au mois de mai, mes pétales se développent en forme de tutu vaporeux. Porté par le vent, je me balance et danse au son du chant des oiseaux. Mes sœurs jumelles en font autant, parfumant ainsi toute la rue. J'emboume du matin au soir les narines des passants et le jardin de mon ami qui prend soin de moi. Ma vie est éphémère, certes, mais passionnante, et je me réjouis de l'apparition de nouveaux boutons vigoureux et pleins de promesses.
0: Belle fleur.
1: On a un petit dernier.
0: Anne-Marie, t'as plus rien? Ah bah allez, Solène, alors
1: allez,
0: Solène, elle avait un texte comme ça.
1: Un petit dernier pour la route.
4: Alors la consigne, c'était, fallait qu'on place Shibam Pop Blop.
0: Des onomatopées.
4: C'est ça. Et tiens-moi froid.
0: Oh, oh.
1: Oh. Ah oui.
4: Monsieur Winter, froid de son prénom, était bien embêté ce matin car il avait gelé pendant la nuit et les marches sous son porche étaient verglacées. Il fallait pourtant bien qu'il aille chercher son courrier. Alors, dans un élan de courage autant que d'inconscience, il posa le pied sur la première marche et shibam, pop, blop, whiz, il glissa. Son voisin, qui l'observait d'un œil inquiet depuis le début de l'opération, accourut pour le secourir. « Ça va? Rien de cassé ?» C'était visiblement le cas, vu l'angle atroce que formaient sa cheville et sa jambe. « Tiens-moi, froid, je vais te conduire aux urgences. » À la sortie de l'hôpital, M. Winter n'en menait pas large avec son attelle. Double fracture du péroné. Il marchait à deux à l'heure et avait du mal à se dépatouiller avec ses béquilles. « Tiens-moi, froid, lui dit son voisin. Mais M. Winter n'écoutait pas. Il voulait être autonome. Cela ne rata pas. Shebam, pop, blop, whiz. Il fit une chute spectaculaire, mais ne se cassa rien de plus. Par précaution, son voisin préféra le porter jusqu'à la voiture. Arrivé chez lui, la femme de ménage, Hélène, était là et avait lavé le sol. Évidemment, M. Winter, qui était têtu comme une mule, voulut passer. « Tenez-moi, froid !» dit Hélène. Mais shebam, pop, blop, whiz. Ils tombèrent tous les deux. Mais cette fois-ci, pour froid, plus personne n'aurait besoin de le tenir.
0: Très bien.
5: C'est la chute.
0: C'est ça. C'est important de conclure un texte par une belle chute.
1: Bah là, il y en a des chutes.
0: Bah voilà, c'est ça. C'est ça.
1: Bon, Luc, là, ça va être les vacances. Hein.
0: Oui.
1: Donc, on reprend à en la
0: septembre.
1: Rentrée.
0: Ouais, en septembre.
1: Tu as déjà des dates à donner, non
0: Non, je n'ai pas encore les dates. Ouais.
1: Il faut aller voir sur le site de la médiathèque
0: aussi. Les dates, mais
1: aussi,
0: je ne sais pas sur moi. Ouais, c'est ça. En fait, il faut bien regarder sur le site. Et puis après, il y a le petit fascicule qui aura la rentrée. Voilà. Et c'est ouvert à tout le monde à partir de 16 ans. Donc, n'hésitez pas. C'est gratuit. C'est, voilà, on vous accueille à bras ouverts avec le café, des fois les petits gâteaux, tout ça.
1: Alors la contrainte, c'est quand on connaît la date, c'est pour s'inscrire, c'est un mois à l'avance maximum.
0: Voilà, c'est ça. Exactement.
1: Un mois à l'avance maximum, on s'inscrit auprès de la médiathèque.
0: Ouais, c'est ça. Juste à respecter.
1: Eh bien, merci à tous.
0: Eh bien, merci Hervé.
6: Merci Hervé.
7: Ça fait

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4: Faire une niche est une locution verbale qui semble directement sortie du monde du bâtiment, mais il n'en est rien. Il faudra une nouvelle fois classer cette expression au rayon des polysémies, ces vocables possédant une identité scripturale et étymologique, en ayant la propriété d'avoir plusieurs sens ou significations différentes. Rien ne peut laisser supposer de prime abord que faire une niche soit autre chose que la fabrication d'une petite cabane en bois garnie de paille destinée à servir d'asile au toutou de la maison. Mais pas seulement. On a aussi appelé une niche un enfoncement pratiqué dans l'épaisseur d'un mur pour y placer une statue, un buste, un vase ou un poêle, nommé ainsi à cause de sa ressemblance avec un nichio, qui est en italien une coquille de mer. Une niche est aussi un segment spécialisé d'un marché plus vaste, défini par des besoins, des préférences ou des caractéristiques uniques. Pour les entrepreneurs, créateurs de contenu ou spécialistes du marketing, comprendre et exploiter une niche aide à bâtir une marque plus forte, à fidéliser la clientèle et à maximiser le succès. La niche écologique est le rôle ou la position spécifique qu'occupe une espèce ou une entité au sein d'un écosystème ou d'un marché. Elle définit comment un organisme ou une entreprise s'intègre à son environnement en utilisant des adaptations ou des stratégies uniques pour survivre et prospérer. Le terme « niche » est aussi couramment utilisé comme adjectif pour décrire quelque chose qui a un attrait très spécifique, des produits, des services ou des intérêts qui intéressent une petite section spécialisée de personnes. En d'autres termes, la niche signifie « différent » et ne pas plaire à tout le monde. Toutefois, cette définition ne se prononce pas sur le prix ou la qualité comme un marché de niche ou des intérêts de niche. Dans le langage de la génération Z, celle de la toute fin du XXe siècle, une niche désigne un intérêt peu partagé par beaucoup. Familièrement, le terme peut être neutre ou avoir une connotation plus critique. Par exemple, « c'est assez niche » peut signifier « c'est plutôt inhabituel ». Mais après ces doctes définitions, revenons à faire une niche ou à faire des niches dans sa signification la plus inattendue, tout en étant très courante et employée depuis le Moyen-Âge. Ce fut d'abord « jouer une niche ». Puis faire une niche et même des niches en passant par une forme pronominale « se faire des niches » dont la signification est faire une blague, taquiner, faire un mauvais tour, une espièglerie ou une plaisanterie malicieuse, une farce que l'on fait à quelqu'un, généralement sans méchanceté. Cette niche serait issue du déverbal de l'ancien verbe « niger », déformé en « nicher », qui signifiait « agir en niais », »,« perdre son temps », de la même famille que le niais dont la simplicité et l'inexpérience va jusqu'à la bêtise, tout en n'ayant rien de commun avec le passé du verbe « nier », ni avec un « ni » qui pourtant pourrait aussi évoquer une niche animale. Il y a vraiment de quoi se perdre dans les arcanes de la langue française. En prononçant « nique » à la place de « niche », les Picards ont-ils fait un rapprochement involontaire avec « faire la nique », signifiant « faire un geste de la main, une grimace de la tête, en signe de mépris ou de moquerie à l'encontre de quelqu'un ou de quelque chose », faisant ainsi le lien avec la taquinerie, l'espièglerie et la plaisanterie de faire une niche. Nous n'irons pas plus loin avec « se faire niquer » car c'est une autre histoire, beaucoup plus désagréable que la plaisanterie légère de « faire une niche ». Mais où va donc se nicher l'origine de ces expressions que nous employons inconsciemment et qui font la richesse de notre langage? Mon auriculaire aime patauger dans cet univers de subtilité, de détournement, d'images, d'énonciations érodées qui sculptent l'oralité. À bientôt pour de nouvelles élucubrations digitales.
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2: 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Bonsoir à tous, bienvenue dans Aventure Rock sur RVM 93.7, c'est Eric au micro. L'émission d'aujourd'hui est consacrée à un poids lourd du rock français, personnage très sympathique et populaire, qui a vendu environ 2,5 millions d'albums en solo, Monsieur Jean-Louis Aubert. Voici Juste une illusion.

Jean Yaubert, né en 1955, est un auteur, compositeur, interprète, chanteur, guitariste et producteur français. Son père, Yves Aubert, était sous-préfet. Il a notamment exercé à Senlis. Et oui, la famille déménage à Paris en 1965. Bien que scout et enfant de cœur, Jean-Louis devient un enfant un peu difficile. En 1964, il découvre l'album des Beatles A Hard Day's Night et reste profondément marqué par cette écoute. Il est peu porté sur les études, c'est moins qu'on puisse dire, mais il fait quand même sa terminale au lycée Carnot à Paris, où il rencontre dans la même classe qu'un autre jeune rocker, Louis Bertignac. C'est le début d'une longue amitié. Ensemble, ils forment le groupe Corange en 1973. À la fin de l'année 74, les deux amis obtiennent leur bac C, quand même. Jean-Louis Aubert fait partie de quelques groupes, chante dans les fêtes de son quartier, le très peu chic 16e arrondissement de Paris, n'est-ce pas ? Dans les arrondissements et les grandes écoles, grâce à Louis Bertignac, il rencontre le batteur Richard Kolinka et se lie d'une grande amitié avec lui. Voici, voilà, c'est fini. Voici, voilà.

En 1976, Jean-Louis Aubert se lance dans un nouveau projet musical avec ses amis Olivier Caudron au chant, à la guitare, Richard Kolinka à la batterie. Des répétitions ont lieu dans la cave chez Louis Bertignac et Corinne Marienno, qui à l'époque étaient ensemble. Mais un problème se pose au groupe, en fait, parce que c'est une formation où les trois membres se voient tous les trois chanteurs, leaders, auteurs, compositeurs, c'est-à-dire Lionel Lombroso, Jean-Louis Aubert et son pote Olivier. Ils décident donc de se séparer, mais en fait, un grand concert était déjà organisé. Jean-Louis Aubert demande alors à Louis Bertignac de jouer avec son binôme Richard Kolinka à la batterie. Louis impose au duo la présence de sa compagne Corinne Marienno à la basse, ce qui marque la naissance de Téléphone. Tout comme lors du dernier Aventure Rock consacré à Louis Bertignac, je ferai l'impasse sur l'histoire de Téléphone, ce sera un petit peu trop long. Sachez quand même qu'en 86, le groupe se sépare en, en 86, le groupe se sépare en deux. Aubert & Co d'un côté avec Jean-Louis Aubert et Sean Kolinka. Bertignac et les visiteurs d'un autre côté avec Louis Bertignac et Corinne Marienno. Voici Entends-moi.

Jolie Aubert décide de réaliser un travail plus personnel pour sa carrière solo. Avec Richard Kolinka, il publie en 1986 le tube Juste une illusion, que vous avez entendu en début d'émission. Puis en 87, sort l'album Plâtrissement. Après un démarrage difficile, il franchit malgré tout la barre des 150 000 ventes, ce qui n'est pas énorme quand même, vu la notoriété qu'avait acquis Jean-Louis Aubert grâce à Téléphone. En 1989, sort l'album Bleu, Blanc, Vert, avec une approche musicale s'éloignant de plus en plus du son de Téléphone. Cet album au ton intimiste comporte des succès tels que Voilà c'est fini, que vous avez entendu, ou encore Locataire. En 1993, sort l'album H, qui est un disque introspectif, comprenant le chef-d'œuvre Temps à nouveau. Il sera certifié double disque d'or avec plus de 200 000 ventes. En 1997, Jean-Louis Aubert sort son quatrième album studio, Stockholm, qui restera un album assez surprenant en fait aux influences multiples et aux sonorités variées. L'histoire veut que Jean-Louis se soit fait dérober le sac contenant tous ses textes et compositions et qu'à la suite de ce léger incident, il soit parti pour Stockholm afin d'y composer cet album selon ses souvenirs d'écriture et ses inspirations du moment. Ça n'a pas dû être simple. Le 25 juillet 1998, quelques jours après la victoire de la France lors de la Coupe du Monde de football, Jean-Louis Aubert donc joue en première partie du concert des Rolling Stones au Stade de France, inauguré quelques mois plus tôt. Il est donc le premier, parce que c'est le premier concert celui-là de l'histoire du Stade de France, il est donc le premier artiste tout court à s'y produire. Respect. Voici la question.

En 2001, il sort le disque Comme un accord. Pour la première fois, le batteur Richard Kolinka est absent de l'album. À l'âge de 50 ans, en 2005, Jean-Louis Aubert publie l'album Idéal Standard. Comme à son habitude, il met le ton avec des musiques recherchées, textuellement et musicalement. L'album remporte un beau succès. En 2006, il est attristé par la perte de son ami Olivier Caudron, mort d'une tuberculose. Peut-être pas que de ça. Et fâché par la sortie du livre Au fil du temps de Corinne Mariano, où cette dernière s'en prend à lui quand ils jouent ensemble du temps de téléphone, et après la séparation. Donc, à l'enterrement du livre, Jean-Louis croise Corinne pour la dernière fois et lui dit un simple « Bonjour madame ». Depuis ce jour, il a rompu tout contact avec elle. En 2010, il sort son album Rock Éclair, qui s'écoule à 370 000 exemplaires. Voici un chef-d'œuvre, ma chanson française préférée, ou une de mes chansons françaises préférées, qui s'appelle « Tant à nouveau ». ».

Un chef-d'œuvre. En 2012, Jean-Louis Aubert reçoit sa première victoire de la musique en solo dans la catégorie spectacle tournée de l'année. Il a su durant toutes ces années dépasser les modes et accrocher un public toujours présent. Il reste à ce jour l'une des grandes icônes du rock français. Cette reconnaissance lui permet d'être présent au concert des Enfoirés auquel il a participé de très nombreuses fois depuis 1994. En toute humilité, en toute simplicité, il ne se met pas en avant. En 2019, il sort le double album Refuge. Le succès commercial est fidèle au rendez-vous et les disques de platine. La tournée qui suit est innovante car Jean-Louis va utiliser des hologrammes de lui jouant les autres instruments en direct. Original. Hélas, des ennuis de santé lui ont valu de lever un peu le pied en 2020, mais heureusement, il a repris sa tournée en 2021, réunissant plus de 400 000 spectateurs. On va se quitter avec Alter Ego, qui est un hommage à son ami Olivier Caudron. Voilà, chers auditeurs de RVM, j'espère que cette saga de Jean-Louis Aubert vous a plu. Bonsoir à tous et à bientôt pour de nouvelles aventures rock.

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3: Vendredi 13 juillet 1967, sur le Mont Ventoux, un homme sur son vélo n'est plus que l'ombre de lui-même. Zigzagant, il navigue à vue, il roule vers la mort, avant de sortir de la chaussée pour rejoindre définitivement le paradis des coureurs. Cet homme, c'est Tom Simpson. Le Britannique est né un 30 novembre, celui de l'année 1937. Tom Simpson n'est pas un inconnu sur le circuit professionnel, absolument pas. Lui qui a goûté à l'effort cycliste très jeune, et il va vite faire ses preuves sur la scène internationale. En 1961, après un final d'anthologie, il enlève la victoire dans le Tour des Flandres. Une première victoire pour lui dans une classique, une première victoire pour un Britannique surtout dans un monument. Il réitère l'exploit en 1964 sur Milan-San Remo, avant le Tour de Lombardie l'année suivante. En 1965 donc, sa carrière sera à son paroxysme, car si aucun représentant du Royaume-Uni n'avait réussi à décrocher une classique avant Simpson, le titre mondial, aucun sujet de Sa Majesté Royale n'avait pu hisser l'Union Jack sur la plus haute marche du podium d'un championnat du monde. Tom Simpson va le faire à Lasarte Oria en Espagne en ce début du mois de septembre 1965. Mais en 1967, personne ne va se douter que l'exceptionnel coureur s'en va rouler vers une issue fatale. En cette mi-juillet, la chaleur est accablante sur cette étape du Tour entre Marseille et Carpentras. Le parcours met dans les pattes des coureurs le Mont Ventoux, de la montée de cette dernière à 2,5 km du sommet, sonné, assoiffé, sans doute épuisé par tant d'efforts, mais surtout sous l'emprise d'amphétamines absorbées avant la course, l'Anglais s'effondre, inanimé de longues minutes. On tente de le faire revenir à lui, mais son sort est scellé, son cœur a lâché. La faute à qui ? La faute à quoi ? Au dopage. Sans doute, sûrement, certainement, la question est l'incrimination des produits de doping, comme on le disait à l'époque. Après ce drame, va commencer à bouleverser sérieusement et à agiter le peloton et le sport en général. Sa mémoire est aujourd'hui perpétuée par une stèle présente sur les pentes du Mont Chauve. Allez, on se donne rendez-vous demain pour d'autres histoires d'un jour avec Mémoire Sport.

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3: Faire une niche est une locution verbale qui semble directement sortie du monde du bâtiment, mais il n'en est rien. Il faudra une nouvelle fois classer cette expression au rayon des polysémies, ces vocables possédant une identité scripturale et étymologique, en ayant la propriété d'avoir plusieurs sens ou significations différentes. Rien ne peut laisser supposer de prime abord que faire une niche soit autre chose que la fabrication d'une petite cabane en bois garnie de paille destinée à servir d'asile au toutou de la maison. Mais pas seulement. On a aussi appelé une niche un enfoncement pratiqué dans l'épaisseur d'un mur pour y placer une statue, un buste, un vase ou un poêle, nommé ainsi à cause de sa ressemblance avec un nicchio, qui est en italien une coquille de mer. Une niche est aussi un segment spécialisé d'un marché plus vaste, défini par des besoins, des préférences ou des caractéristiques uniques. Pour les entrepreneurs, créateurs de contenu ou spécialistes du marketing, comprendre et exploiter une niche aide à bâtir une marque plus forte, à fidéliser la clientèle et à maximiser le succès. La niche écologique est le rôle ou la position spécifique qu'occupe une espèce ou une entité au sein d'un écosystème ou d'un marché. Elle définit comment un organisme ou une entreprise s'intègre à son environnement en utilisant des adaptations ou des stratégies uniques pour survivre et prospérer. Le terme « niche » est aussi couramment utilisé comme adjectif pour décrire quelque chose qui a un attrait très spécifique, des produits, des services ou des intérêts qui intéressent une petite section spécialisée de personnes. En d'autres termes, la niche signifie « différent » et ne pas plaire à tout le monde. Toutefois, cette définition ne se prononce pas sur le prix ou la qualité comme un marché de niche ou des intérêts de niche. Dans le langage de la génération Z, celle de la toute fin du XXe siècle, une niche désigne un intérêt peu partagé par beaucoup. Familièrement, le terme peut être neutre ou avoir une connotation plus critique. Par exemple, « c'est assez niche » peut signifier « c'est plutôt inhabituel ». Mais après ces doctes définitions, revenons à faire une niche ou à faire des niches dans sa signification la plus inattendue, tout en étant très courante et employée depuis le Moyen-Âge. Ce fut d'abord jouer une niche, puis faire une niche et même des niches en passant par une forme pronominale « se faire des niches » dont la signification est « faire une blague, taquiner, faire un mauvais tour, une espièglerie ou une plaisanterie malicieuse, une farce que l'on fait à quelqu'un, généralement sans méchanceté ». Cette niche serait issue du déverbal de l'ancien verbe « niger », déformé en « nicher », qui signifiait « agir en niais », »,« perdre son temps », de la même famille que le niais dont la simplicité et l'inexpérience va jusqu'à la bêtise, tout en n'ayant rien de commun avec le passé du verbe « nier », ni avec un « ni » qui pourtant pourrait aussi évoquer une niche animale. Il y a vraiment de quoi se perdre dans les arcanes de la langue française. En prononçant « nick » à la place de « niche », les Picards ont-ils fait un rapprochement involontaire avec « faire la nick », signifiant « faire un geste de la main, une grimace de la tête, en signe de mépris ou de moquerie à l'encontre de quelqu'un ou de quelque chose », faisant ainsi le lien avec la taquinerie, l'espièglerie et la plaisanterie de « faire une niche ». Nous n'irons pas plus loin avec se faire niquer, car c'est une autre histoire, beaucoup plus désagréable que la plaisanterie légère de faire une niche. Mais où va donc se nicher l'origine de ces expressions que nous employons inconsciemment et qui font la richesse de notre langage? Mon auriculaire aime patauger dans cet univers de subtilité, de détournement, d'images, d'énonciations érodées, qui sculpte l'oralité. À bientôt pour de nouvelles élucubrations digitales.

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1: Des hommes? Non. Des femmes? Non. 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
2: Bienvenue pour ce nouvel épisode de Culture Prohibée. Culture Prohibée, c'est l'émission hebdomadaire de la culture panette du Ciboulot, coproduite par Radio Graphite, graphite.net, et animée par l'équipe des films de la Gorgone, les films de la Gorgone.fr. Culture Prohibée, c'est aussi un profil Facebook et un podcast disponible sur différentes plateformes. Tous les détails sont sur le blog de l'émission culture-prohibée.blogspot.com. Au sommaire aujourd'hui, une émission consacrée au cinéma d'auteur avec quelques-unes des dernières sorties de nos éditeurs préférés. On va parler tout d'abord de Ghost de Tokyo, un film de Yasujirō Ozu, un film de 1932 qui est paru chez Carlotta Film. On reviendra sur un très beau coffret consacré à La Strada, un film de 54 de Federico Fellini qui est sorti chez Rimini Éditions. On vous parlera de Le Petit Matin, film de 71, du réalisateur du Corfou, Jean-Gabriel Albicocco. Ça s'est paru aux éditions Montparnasse. On ira chez BQHL, parce que BQHL nous propose trois films d'Alan Rudolph. Welcome to L.A. de 1976, Wanda's Café de 1985 et Les Modernes de 1988, et toujours chez ce même éditeur. Nous reviendrons sur la sortie en copie remasterisée de L'Échange de Clint Eastwood. Nous terminerons avec La Passion selon Béatrice, paru chez Carlotta Film, un film de Fabrice Duvels, et enfin Rosso Speranza de Anna Rita Zambrano, sorti chez Blackout. L'équipe de Culture Prohibée remercie Sandrine Hiver, Lucie Mautier, Jean-Pierre Vasseur et François Villa pour leur aide sur cette émission. Pour causer cinéma d'auteur à mes côtés aujourd'hui dans ce studio, Damien Demé, dit la bête noire de Compiègne, un archéologue animal en quête de cultures souterraines et oubliées, co-animateur de Projection Perdue, le podcast de la Chimera Tech disponible sur YouTube. Bonjour Damien.
3: Salutations à toutes les entités conscientes qui nous écoutent.
2: Une autre entité présente dans ce studio, Thomas Roland, dit le loup-garou Picard. Mon cher ami Thomas, bonjour à toi.
4: Bonjour Jérôme, bonjour Damien et bien évidemment bonjour à toutes.
2: Mon cher Damien, toi qui es le plus jeune de la bande, c'est logique que l'on se tourne vers toi lorsqu'il s'agit de parler du film d'Ozu, le fameux Ghost de Tokyo, un film de 1932.
3: Les Ghosts de Tokyo de Yasujirō Ozu est ressorti chez Carlotta, ce qui m'a permis de découvrir le film. Alors, c'est vu que le film s'appelle Les Ghosts de Tokyo, ce qui va nous intéresser, en fait, ce sont les enfants de la famille Yoshi. Donc, Ryoshi et Keishi qui se lient d'amitié avec Taro, le fils du patron qui, en fait, emploie leur père. Alors, il y a un truc qui est très cool. Déjà, le film, il est trop bien. je l'ai beaucoup aimé. Et ce que j'ai beaucoup aimé, c'est qu'il y a un côté petit Nicolas, en fait, parce qu'on suit finalement la tranche de vie d'enfants qui d'abord ne veulent pas aller à l'école parce qu'ils se sont un peu battus avec les autres enfants qui sont à cette nouvelle école dans laquelle ils ne sont pas encore entrés. Donc ils vont faire l'école buissonnière en essayant de faire des faux devoirs et de montrer qu'ils ont réussi leurs faux devoirs. Il y a des bagarres, il y a des groupes d'amis. C'est trop bien en fait. C'est vraiment une petite version du petit Nicolas, mais derrière la caméra on a Ozu, donc il y a des trucs en plus. Ce qui est intéressant, c'est que parmi les trucs qu'on retrouve très facilement chez Ozu, c'est qu'il a une caméra en fait assez naturaliste sur ce qu'il filme, mais surtout il a on parle souvent d'une esthétique du vide, c'est la façon dont il arrive à mettre des personnages ou des objets dans un plan et de laisser tout l'espace à l'autre. Et le fait d'être dans la banlieue de Tokyo, surtout dans les années 30, en fait on va pas avoir les banlieues tel qu'on se l'imagine aujourd'hui, c'est-à-dire avec plein de maisons aux alentours ou des immeubles. Ça va vraiment être quelques habitations et la campagne. C'est essentiellement de la campagne. La chose qui circule le plus dans le film, c'est pas les voitures, c'est un train qui souvent va faire un aller-retour à travers l'image. Et ça, c'est quelque chose qui est parfait parce que ça ressort sur la façon dont le film se découle, parce que c'est un film qui prend son temps pour raconter ses personnages. Il y a un truc que j'ai beaucoup aimé, en fait, c'est l'effet miroir qu'il y a entre le monde des enfants et le monde des adultes. C'est-à-dire que les enfants, ils vont surtout se taper au début, ils vont se battre entre eux et en fait, ils vont se forger dans l'adversité. Et en fait, cet affrontement va au fur et à mesure forger leur amitié. Mais pour chacun des enfants, il y a une figure absolue, c'est la figure du père. Et chacun, en fait, idéalise son père à sa façon. C'est le cas de nos deux enfants, de nos deux héros principaux, Ryochi et Keiji, qui pour eux, leur père est incroyable. Dès qu'il dit un truc, automatiquement, c'est un dogme. Et il explique qu'il faut devenir ami, donc ils vont essayer de devenir amis, même s'ils n'en ont pas envie, et qu'ils se font taper par les autres, jusqu'à ce qu'ils se rendent compte que leur père, en fait, bah, c'est juste un employé comme un autre. C'est pas un grand patron, c'est un peu le sous-fif du patron. Et ça, ils vont se rendre compte dans une scène qui est très belle, où en fait, ils vont être invités par le fils du patron à venir voir un film, parce que son père voyage, filme des trucs et décide de les diffuser. Et parmi les invités, il y a aussi leur père qui est présent. Et sur les bobines, le seul dont on se moque, c'est leur père qui est là, en fait, juste pour faire le clown. Et ça, c'est quelque chose qui va les marquer, qui arrive vers la fin du film et qui les met en opposition par rapport à leur père. Donc c'est un truc, quelque chose qui est très, très beau. Et il y a un dernier truc qui j'ai trouvé très intéressant, c'est que on connaît souvent les enfants stars, mais ceux qu'on connaît, c'est surtout ceux américains et ceux en Europe, mais c'est avec une vision très moderne. Alors que là, l'un des acteurs qui joue l'enfant principal, donc j'arrête pas de dire le nom et dont j'arrête sans doute pas de l'écorcher, c'est Ryoichi. Et lui, il est joué par Tomio Aki, qui est un jeune garçon en fait, qui a joué dans plein de productions où il avait ce rôle de jeune garçon. Donc c'est les débuts d'une star qui va avoir une vie très très courte, mais c'est un Ozu, comme je vous l'ai dit, que je trouvais très beau. Alors vous m'avez entendu faire beaucoup de comparatifs avec des choses qui sont européennes, mais vraiment quand je l'ai découvert, j'ai vraiment eu une sorte de doigt qui a touché mon cerveau et qui m'a rappelé le petit Nicolas, et j'ai vraiment eu cet effet. Si le petit Nicolas se passait au Japon, ça ressemblerait à ça. Donc ça, c'était Les Gosses de Tokyo de Ozu, disponible chez Carlotta Films.

Je vais changer d'éditeur pour aller vers vraiment un classique là, de l'histoire du cinéma. La Strada de Fellini, qui est ressorti là, de Federico Fellini, un film de 54, qui est ressorti chez Rimini Édition dans le Master 4K qui avait été travaillé par la collection Criterion et The Film Foundation. Et ce qui fait qu'on a une édition 4K qui est vraiment magnifique. Et qui est bourré de bonus. On va revenir là-dessus parce qu'il y a un bonus particulièrement intéressant. Alors, bon, La Strada, on connaît tous cette histoire de La Strada, c'est-à-dire que Giulietto Masina, c'est une jeune femme, une pauvre femme, il y a une famille pauvre, et elle est vendue en fait. Elle est littéralement vendue pour 10 000 lire, ce qui est une somme absolument ridicule, à des forains et en particulier à Zampano, qui est une sorte de Monsieur Muscle, une sorte d'Hercule qui sévit dans les foires, qui est joué par Anthony Quinn. Cette jeune femme, elle est jouée par Giulietta Masina, qui est la femme de Fellini. Et puis ils vont donc voyager. Le voyage, c'est la strada, hein, la route. En italien, et vont donc voyager comme ça en Italie, ils vont donner des spectacles, et donc on va voyager avec cette troupe, et puis un jour il va y avoir cette rencontre avec un type un peu dingue, un peu poète qui est interprété par Richard Basehart, et qui est le fou en fait, et qui va un peu changer la donne, quoi. Voilà. Alors le film a fêté son 70e anniversaire en 2024 quand même, donc c'est pas un film qui date d'hier, hein, voilà, mais le film reste particulièrement passionnant aujourd'hui. Alors il suffit d'écouter, hein, dans les bonus, les entretiens avec Frédéric Mercier et Marco Suzal, et pour se rendre compte de la grande pertinence du travail de Fellini. Le film est aussi très intéressant parce que bon, évidemment, il met en scène le milieu du spectacle, ce qu'il n'avait pas encore tant mis en scène que ça. Peut-être si dans son film sur les romans en photo, Le Chèque Blanc, qui était un film où Alberto Sordi faisait ce Chèque Blanc, qui était un peu un héros de pacotille en fait, et puis il y a une femme qui était amoureuse de lui, qui devait se marier, puis qui devait rencontrer le pape d'ailleurs dans le film, et puis qui se met à tomber amoureuse de ce gars-là et tout ça. Ça donne une comédie assez drôle. Et à l'époque, Fellini fait des films. On est plutôt dans une sorte de veine néo-réaliste. Il se cherche encore. Et ce film-là, La Strada, c'est donc un des premiers qui traite de l'univers du spectacle, des planches. Après, il traitera du spectacle musical, il traitera de l'univers des planches encore, il traitera de la télé aussi, avec Ginger et Fred, un de ses plus beaux films très mélancoliques. Et là, c'est un des premiers films qui est sur le sujet, et c'est un film où il fait la bascule. Il passe, c'est le début en fait. On est encore dans quelque chose de néo-réaliste, et puis avec ce personnage de fou, avec certaines scènes, la manière dont est filmé le public aussi, qui est très particulière, on est presque dans quelque chose d'onirique, et on commence à arriver sur le Fellini, qui va petit à petit s'imposer. Il y a un vrai point de vue politique, hein, dans ce film, qui est le film d'un saltimbanque qui aime les saltimbanques, hein. Fellini aime les saltimbanques, et le propos politique et poétique aussi, une sorte de surréalisme poétique, parce que on a, ça va être la victoire en fait de ceux qui aiment la magie, le spectacle, sur les froids, les calculateurs, qui sont personnifiés par le personnage de Zampano, qui en fait est un type assez cynique. Il n'a pas cet amour du spectacle qu'ont les autres, et il y a une confrontation. Pascal, elle va jouer du tambour pour Zampano pendant qu'il porte des trucs très lourds, tout ça, enfin bref. C'est avec ce film, que Fellini sort du vérisme. Alors, c'est donc un grand classique, hein, de Fellini, comme beaucoup de ses films, hein, quand même, qui sont devenus aujourd'hui, qui sont des grands classiques. Et dans les bonus, alors, il y a plusieurs bonus, mais il y a un bonus qui a particulièrement retenu mon attention, parce que c'est pas un bonus, en fait, c'est plus qu'un bonus, c'est un film. C'est un film qui s'appelle Fellini, je suis un grand monteur,
qui est un documentaire franco-italien-écossais réalisé par Damien Petit-Grou, qui est sorti en 2002. Alors, je vous lis le synopsis, ça va vous faire envie, parce que je le trouve plutôt bien rédigé. Une caméra traverse une plage large et lumineuse, apparemment en plein hiver. Aucun baigneur n'est en vue. Seulement une parade défilante de cabines vides, avec un paysage marin bleu et calme au loin. La musique mélancolique de Nino Rota donne à ces panoramas une familiarité onirique. Nous passons ensuite de la couleur au noir et blanc, et un bref aperçu de 8,5, le chef-d'œuvre de Fellini de 1963, dans lequel une prostituée, la Saragina, se prépare à jouer sa rumba sur la plage pour un groupe d'écoliers en fuite. C'est la même plage sur laquelle nous venions de fixer notre regard, mais dépouillée de 40 ans de développement successif et rendue mythique à travers les yeux du maestro. Et à partir de là, en fait, le réalisateur, Petit-Grou, il va mélanger images d'archives, des interviews de Fellini, mais des nouvelles interviews aussi avec les collaborateurs de Fellini, des extraits de films. Il va aussi aller sur des lieux de tournage à différentes époques. Et le film, en fait, présente presque une Italie qui est un peu hantée par Fellini. C'est assez particulier. Et il y a des intervenants qui sont assez extraordinaires. On va retrouver Roberto Benigni, Dante Ferretti, je vous les cite pas tous, hein. Donald Sutherland, Terence Stamp, Giuseppe Rotuno, voilà, grand directeur de la photo. Donc il y a tout ce monde-là. Et en fait, ce qui fait dire, en fait, on croyait, c'est ça qui est incroyable avec Fellini, on croit toujours savoir plein de choses sur Fellini, et puis plus on l'entend parler, plus on entend ses collaborateurs parler, plus on voit de films sur lui, plus en fait il est insaisissable. En fait, on apprend toujours des choses en regardant les films de Fellini, en les re-regardant, parce que c'est des films qui se revoient, avec un grand plaisir. Et puis, on découvre aussi ses contradictions dans ce film, hein, quelques-unes de ses contradictions. Mais c'est surtout un film captivant, presque côté féerique, aussi un côté mélancolique, hein, mais c'est une belle réussite. Donc, et ce film-là, il est en bonus, hein, de l'édition de la Strada, qui est donc sorti chez Rimini Éditions et qu'on vous conseille vivement.

0: On va quitter Rimini Édition pour aller vers les éditions Montparnasse pour parler d'un réalisateur qui jouait quand même d'une aura de culte, hein, Jean-Gabriel Albicocco, pour le film Le Petit Matin, film de 71, sur un sujet quand même assez complexe, voilà, puisqu'on adapte le roman de Christine de Rivoire, qui est un roman au contenu quand même clivant, on va dire, voilà, pour le dire poliment.
1: Je suis encore mitigé par le visionnage du film, j'ai un peu du mal à poser mes pensées dessus. Alors, Le Petit Matin, c'est un film qui raconte l'histoire de Nina, qui est jouée par Catherine Jourdan, qui vit avec sa famille dans les Landes. C'est une famille qui est bien aise de ses possessions. Elle a un petit manoir, elle a des chevaux. Elle a même son cousin Jean, qui est couvé par sa mère Eva, qui est jouée par Madeleine Robinson. Et on n'est pas sûr que les sentiments de Jean soient réciproques pour Nina, mais surtout, en fait, il y a la guerre qui va éclater et Jean va essayer de partir pour Londres. Alors, à ce moment-là, Nina va s'interroger, en fait, sur ses émotions, est-ce qu'elle aime vraiment Jean ou est-ce qu'elle n'a pas trouvé un meilleur parti. Alors déjà, tous les acteurs, ils sont flamboyants. La mère, elle est incroyable. Mère très antisémite. C'est quelque chose qui marque assez vite dans le film. Jean, il est intéressant parce qu'il est très tactile, complice et intime avec un de ses amis, mais pas du tout avec Nina. Et Nina, elle est têtue, elle est assez brute dans les décisions qu'elle prend. Elle essaye toujours de s'imposer. Et ce qui est aussi intéressant, c'est Paul, son père, qui est quelqu'un qui se bat pour l'amour, qu'importe le chemin qu'il prend, mais aussi quelque chose d'autre. Alors, il pousse sa fille à suivre son amour, mais le dernier personnage qui va être important, c'est le personnage de Karl, qui joue le séduisant envahisseur. Et si vous vous demandez de quelle guerre je parle depuis tout à l'heure, c'est la Deuxième Guerre mondiale. Alors... Parmi les choses qui sont très très belles dans le film, il y a cette lumière quasiment constamment présente. Elle a quelque chose. Le film baigne littéralement très souvent dans cette lumière. Lumière qui est bien mise en avant par les angles de caméra qui lui donnent toujours un bel aspect. Essaye de vraiment faire baigner tout le monde dans la lumière. Ça, c'est quelque chose qu'on a surtout au début du film qui finalement montre la fin des années folles, même si ça c'était déjà. Terminé un peu avant, mais montre en fait cette ambiance où tout le monde s'amuse. Certes, il y a un petit écho de Hitler qui monte en Allemagne, mais tout le monde est dans l'amusement, sauf Eva, qui est antisémite et qui veut rappeler à quel point le fait que la tante de Nina épouse quelqu'un qu'elle considère comme pas quelqu'un de bien. Mère qui a un problème, c'est intéressant parce que la mère est extrêmement catholique et le film dès le départ fait un lien très succinct mais extrêmement rapide avec l'antisémitisme et un certain catholicisme extrême. Et ce qui est intéressant, c'est qu'on a affaire à une petite bourgeoisie qui d'un coup va se retrouver impliquée dans cette guerre, et les nazis, quand ils vont arriver, ce qu'ils vont faire, c'est qu'ils vont prendre leur domaine. Alors Jean, il va essayer de prendre la fuite et Nina va se retrouver pas toute seule dans cette maison, parce qu'il y a toujours son père et sa belle-mère, mais elle va se retrouver délaissée de Jean qui n'arrête pas de la repousser, qui est assez violent avec elle. Et parmi les personnes qui s'installent dans sa maison, bah, y a ce séduisant envahisseur dont je parlais, Karl, avec lequel elle va commencer à développer une relation. Et la raison pour laquelle c'est un film sulfureux et que j'ai dit qu'à la fin j'étais très mitigé, c'est que en fait, au final, ce qui en ressort, c'est la mise en avant de cette histoire d'amour de Nina qui découvre l'amour dans les bras de l'envahisseur, là où Jean, c'est jamais dit, mais il est très proche de son ami, qui est un homme, ils passent beaucoup de temps ensemble, ils sont vraiment très complices. On peut faire des sous-entendus, mais Nina découvre l'amour, et en fait, on se retrouve avec un film qui a une morale assez grise, parce que le seul moment où il va parler des nazis, il va pas en parler en les décrivant négativement, en fait. Il va juste faire de Karl un homme qui tombe amoureux de Nina, Nina qui est une jeune fille, les deux qui vont vivre cet amour. En fait, le seul moment où on met en avant ce côté cruel, c'est un moment où il y a quelqu'un qui fuit, il la bat dans le dos, un autre moment, il commence à réquisitionner les biens, mais le fait de réquisitionner les biens, c'est pas tellement mis en avant dans le sens où ce qui est quelque chose de mal, parce que les seuls gens qui sont blessés par ça, c'est Nina et sa famille, et ça a été un peu des gros bourgeois. Mais le seul vrai moment négatif, c'est le moment où on montre un plan de Ed qui commence à avoir des amours qui se développent pour Karl, et le plan suivant, c'est sa tante dans un wagon en train d'être emmenée parce qu'elle est en train de se faire déporter. Donc c'est un film qui, en fait, met un peu en avant ce que disait le père, parce que le père met en avant le fait que l'amour doit un peu primer sur tout, même si ça pousse à faire des folies. Sachant que la séduction entre Karl et Nina, elle est très bizarre au début. légèrement réciproque, assez cliché, mais ça se voit que c'est un film qui a marqué, parce qu'au moment de sa sortie, il était interdit au moins de 18 ans, donc ça montrait que les gens, ils étaient vraiment contre, parce qu'à l'intérieur du film, il n'y a pas de grandes scènes de violence, il y a des scènes de relations, mais mais c'est pas non plus un film qui va mettre des gros plans sur des choses qui pourrait faire interdit en moins de 18 ans. Mais il y a une dernière chose qui m'a fait rire, c'est qu'il a été sélectionné à la Mostra de Venise en 1971. J'ai pas trop suivi l'affaire, mais je sais que cette année-là, ils ont remis aucun prix. Mais l'autre truc que je sais, c'est qu'il s'est retrouvé lors de ses sélections avec Les Diables de Ken Russell, qui lui aussi était tout aussi sulfureux. Alors, je suis encore en train de réfléchir à ce que je pense du film Le Petit Matin de Jean-Gabriel Albicocco. J'ai passé je sais pas si je peux dire que j'ai passé un bon moment. C'est un film qui est très beau, que j'ai trouvé très intéressant, mais à la fin, j'ai juste envie de dire, je sais pas.
2: Alors ça c'est un final incroyable, Damien. Non, mais je pense que c'est un film qui est dans la nuance. Alors c'est un film qui est précédé aussi d'une réputation aussi, parce qu'il est tout simplement adapté d'un roman qui a eu le grand prix du roman de l'Académie française, hein. C'est le même titre, hein, Le Petit Matin, c'est signé Christine de Rivoire. D'ailleurs, dans les bonus, la plupart des bonus tournent autour de Christine de Rivoire, que ce soit les entretiens avec Sylvaine Nicolai, une amie de Christine de Rivoire, une vice-présidente de l'Association des Amis de Christine de Rivoire, Frédéric Magé, président de l'Association des Amis de Christine de Rivoire, voilà, donc, puis il y a Jean-Christophe Ruffin de l'Académie française qui vient se balader aussi pour donner son avis, mais effectivement, c'est un film particulier, singulier, petit à petit, en ce moment, on voit que les éditeurs se penchent un peu sur le travail de Jean-Gabriel Albicocco. Peut-être qu'il va avoir droit à toute une salve de films. En tout cas, c'est bien de soutenir les éditions Montparnasse dans leur édition de ce film, Le Petit Matin.

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1: On va quitter les éditions Montparnasse pour BQHL, pour quatre films, là, en premier, d'ailleurs trois films du même réalisateur. BQHL qui a décidé de mettre en avant, dans des superbes copies, hein, le travail d'Alan Rudolph. Alors, Alan Rudolph, c'est un réalisateur qui est connu pour quelques films. D'ailleurs, parfois aussi, il avait même fait un film, je me rappelle, c'est un réalisateur assez protéiforme, hein, parce que pour manger, il a fait des choses aussi un peu plus commerciales. Et moi, je me rappelle de son Endangered Species, qui est un film de SF, avec extraterrestre, abduction et vache malade, tout mélangé, c'est plutôt pas mal. Ça m'avait bien plu à l'époque, bon, ça date d'il y a de nombreuses années. Et là, on va plutôt aller sur sa veine autorisante, parce qu'il mettait un peu de côté, hein, ses films alimentaires, lui-même, quand il en parlait, Alan Rudolph. Alan Rudolph, c'est un intellectuel américain qui a souvent été, c'est l'assistant de Robert Altman, il a souvent été mis un peu de côté, on a souvent dit, ouais, bon, c'est l'assistant de Robert Altman, on sait pourquoi il fait du cinéma, c'est le sous Robert Altman et tout, parce qu'ils ont une façon de faire des films qui sont un peu des films chorales, tout ça, mais moi, je trouve qu'il y a une patte différente chez Alan Rudolph, il y a une patte européenne quelque part qu'il différencie d'Altman.
2: Esthétiquement, c'est complètement différent.
1: Ouais, je suis d'accord. Ouais, moi, je trouve que c'est plus beau d'ailleurs, Rudolph, esthétiquement, c'est plus travaillé. Alors, après, on peut trouver ça parfois. Certains trouvent ça plus vain. Hein, ça, chacun son avis, mais quoi qu'il en soit, c'est un auteur intéressant, c'est important de le mettre en avant. Alors là, c'est rigolo parce qu'en plus, dans les trois films là, donc Welcome to LA, Wanda's Café et Les Modernes, il y a à chaque fois des bonus avec Hélène Méric, la journaliste Hélène Méric, qui elle, je pense, adore Alan Rudolph. Enfin, elle est super fan, elle le dit plusieurs fois, elle en parle énormément et elle en parle très bien d'ailleurs dans ses bonus.
2: À l'époque de Starfix, Alan Rudolph était un de leurs chouchous. Hein.
1: Oui, c'est vrai, ben, on le sent. Hein, Hélène Méric, qui c'est vrai, était à Starfix, adore particulièrement Alan Rudolph. Mais il n'y a pas que ça aussi, hein. il y a d'autres. Il y a l'interview d'Alan Rudolph qui est assez sympa. Et bon, moi, ma petite préférence dans les trois films, c'est l'interview de Charlie-Lee Couture. Parce que oui, c'est Charlie-Lee Couture qui a fait la musique du film Les Modernes. Et il joue dedans d'ailleurs. D'ailleurs, bon, il raconte un truc rigolo. Il dit, je ne sais pas, parce que ça se passe en partie en France, Les Modernes. Mais je ne sais pas tourner en France, moi, ça se passe en partie en France. Pour que ce soit réaliste, il avait demandé à des gens qui parlent le français, quoi, voilà, d'être présents. Et lui, il joue dedans. Il a un piano bar. Hein. Et puis, lui donnait pas d'indication, Alan Rudolph. Il dit, je vais voir Alan, avec qui j'avais fait la BO et tout, mais je vais lui demander, je vais lui dire, écoute, Alan, moi, tu me dis pas si c'est bien, si c'est pas bien. Et Rudolph lui fait, bah, je t'ai choisi. Il fait, oui. Bah, donc, c'est que je savais ce que t'allais faire. Ah bon? Ouais, oui, donc, puis là, ça se passe bien, pourquoi j'irais te dire quelque chose? Ah bon, d'accord, ok, bon. Et en gros, c'est la méthode Rudolph, c'est-à-dire que je prends tel acteur parce que je sais que tel acteur, c'est celui qu'il faut pour mon rôle. Alors, les trois films sont très différents, mais dans ces trois films, il y a un film qui est vraiment un film culte, dont je laisserai Thomas vous en parler. Je vais vous parler des deux autres, moi, Welcome to LA, qui est un film de 76, qui est un film où, en fait, dedans, on a Keith Carradine, qui est son acteur fétiche, hein, qui est son alter ego un petit peu, et qui fait un... Alors, je vous laisse découvrir, parce que c'est inspiré en partie d'une histoire vraie, comment dire, d'un compositeur américain, Richard Baskin, qui fait la musique d'ailleurs de ce film. Hein. Richard Baskin qui un jour a découvert qu'on jouait sa musique alors qu'elle n'avait pas été retenue. Enfin bon, bref, qui s'était fait usurper en fait sa musique. Voilà. Donc, et c'est un peu le sentiment de Rudolph à l'époque. Donc il fait un parallèle entre le destin de son destin de metteur en scène et le destin de ce musicien. Alors c'est expliqué, hein, dans les bonus. Et c'est Keith Carradine là, qui fait ce musicien, qui est donc l'équivalent de Rudolph, sauf que là c'est un musicien. Et lui, et en fait. Keith Carradine, il est depuis 3 ans, il était à Londres, il revient aux États-Unis et parce que son père est un grand industriel et il voudrait qu'il lui succède en fait, mais lui, c'est un coureur de jupons invétéré, il n'est pas capable de se fixer, il s'intéresse pas vraiment en fait à cette idée de récupérer la grande entreprise familiale. Et on va suivre comme ça son parcours, où il va croiser des personnages très particuliers. Entre autres, il a un moment, on lui adjoint une Linda Murray, qui est en fait jouée par Sissy Spacek, qui lui fait le ménage, tout ça, qui fait le ménage topless. Voilà, c'est comme ça, c'est étrange. Et on a plein de personnages. Il y a le personnage de Géraldine Chaplin aussi qui est assez étrange aussi. Et qui, à un moment, elle apparaît nue dans le film. Il y a une anecdote très marrante d'ailleurs, parce que pour ne pas gêner son père, Charlie Chaplin, en fait, ils avaient pris la tête de Géraldine Chaplin, ils l'avaient positionnée numériquement sur le corps d'un mannequin. Une fille qui posait pour Penthouse, en fait. En fait, Alan Rudolph, il avait peur de perdre l'argent du producteur, enfin de Lionsgate Film, et de Robert, et de tomber en disgrâce par rapport à cette scène, si elle déplaisait à Charlie Chaplin, qui était très influent encore. Et donc, c'était cette anecdote assez étrange où ils ont fait un montage pour cette scène. Bon, c'est assez bizarre. Mais sinon, le film, qu'est-ce que c'est? C'est comme un peu tous les films d'Alan Rudolph, en fait. On a des personnages qui se croisent. Ça évoque énormément le cinéma européen. C'est à la fois comique, dramatique. Je pense que ce terme de mosaïque convient bien pour décrire un film en fait d'Alan Rudolph. Et là, on a, ce serait un peu comme une succession de liaisons ratées en fait. Voilà. Parce que bon, il beau être un coureur de jupons, c'est plutôt une succession de liaisons ratées. Et ça évoque effectivement, on doute bien qu'il a vu La Ronde de Max Ophuls. Et on est vraiment sur quelque chose de similaire avec ce personnage joué par Carradine, qui a laissé un peu des traces partout dans la ville de Los Angeles, comme ça, comme une sorte de substrat mélancolique. C'est assez étrange. Et bon, il y a... Ça c'est une belle idée, hein. C'est d'ailleurs une très belle idée. Et le film peut avoir effectivement un peu servi d'inspiration au Magnolia de Paul Thomas Anderson ou à Shortcuts d'Altman. Mais c'est un drôle de film qui capture bien l'ambiance de son époque, les années 70. Un film qui est étrangement sexy. Géraldine Chaplin, je fais un peu sa Greta Garbo. Le tempo du film est plutôt languissant. Alors c'est vraiment des films particuliers. Et l'autre, Les Modernes, là, c'est pareil, qui beaucoup plus tard, il est de 88, celui-là. Et un peu dans le même état d'esprit, on est à Paris, c'est les années folles. Dans les cafés, il y a des expatriés américains qui se cherchent eux-mêmes, qui se retrouvent entre eux. Et il y a le peintre Nick Hart, évidemment c'est Carradine, hein. C'est toujours l'artiste maudit, c'est toujours l'alter ego d'Alan Rudolph, qui là en pince pour une toute jeune Linda Fiorentino, qui n'en pincerait pas pour Linda Fiorentino, il a une galeriste qui lui commande des copies, parce que c'est un formidable copiste. Alors, il vit que de ça, en fait. C'est un artiste, mais il est capable de faire que des copies. Il a du talent, mais pas pour produire une œuvre personnelle. Donc, il fait des copies de Cézanne, de Matisse, de Modigliani. Il retrouve donc son ex-femme.

qui est assez étonnant. C'est-à-dire que peut-être qu'avec d'autres metteurs en scène, avec les mêmes défauts, on aurait lâché les films. En fait, on aurait dit, ah non, mais en fin de compte, bon, bah, c'est bien sympathique, mais je m'ennuie. Mais chez lui, en fait, l'ennui fait partie du processus un peu du contrat tacite que tu signes avec Rudolph quand tu regardes ses films, parce qu'il y a des moments de grâce absolue dans ses films qui sont assez étonnants, complètement hors du temps. Et d'ailleurs, Thomas, toi, tu vas nous parler de Wanda's Café, qui est un film de 85, où il y a encore Keith Carradine, il y a surtout aussi Kris Kristofferson, et qui est, c'est pareil, un film qui a ce côté magique, mais en même temps qui n'est pas sans défaut, qui est un film pareil un peu étrange, quoi.

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1: 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Oui, c'est un film qui se déroule, on pourrait dire, dans une dystopie. Hein. Il y a des mélanges esthétiques. Alors, il y a des mélanges au niveau des décors, on se croira à la Belle Époque. Hein. Ou alors, dans les années 40... En même temps, quelque chose d'assez futuriste, mais tout ça, c'est très mélangé. Ça forme une ambiance, une atmosphère assez particulière. On voit des soldats qui ne portent même pas d'uniforme de l'armée des États-Unis. Hein. C'est un uniforme visiblement créé pour le film. Hein. Donc, c'est un univers assez étrange, une ville qui n'existe pas. Si je me souviens bien, elle s'appelle Rain City. Donc, c'est une ville qui n'existe pas. Et Kris Kristofferson, il joue un policier qui sort de prison parce qu'il avait tué... Il avait tué un mafieux quelconque, un représentant de la pègre quelconque, parce qu'il avait insulté une de ses amies ou quelque chose comme ça, quoi. Et donc, il retourne à sa sortie de prison, ce personnage incarné par Kris Kristofferson, cet ancien flic, retourne dans le café de Vanda. Hein, donc, qui est le titre du film, qui est tenu par Geneviève Bujold, hein. Et il va croiser un couple qui est incarné par Keith Carradine et une jeune femme blonde,
2: Laurie Singer,
1: hein, vraie fausse sosie d'Ari Lana, mais en plus gracieuse, je trouve. Hein. Et donc, et lui, il va tomber amoureux de cette jeune femme, alors que Keith Carradine, le personnage incarné par Keith Carradine, lui va s'égarer, il va s'encanailler avec un petit voyou qui vont faire ensemble des bêtises, voire même se frotter aux gens qu'il faut pas. Moi, je trouve que... Alors, le film, il y a plusieurs genres. Il y a le genre policier, il y a le genre mélodrame. Donc, il mène un peu tout ça. Moi, je trouve que ça a un petit peu vieilli, quand même. Notamment, ce que je reproche au film, c'est cette image... De l'homme incarné par Kris Kristofferson et puis la blonde plus ou moins en détresse, ça c'est quand même un peu vieillot, je trouve, hein, dans la façon de caractériser ces personnages et la relation qu'ils peuvent avoir. Surtout à la fin, il y a quelque chose qui rejoint un peu une imagerie de western dans les dernières images, mais je trouve que c'est un romantisme qui est un peu vieillot. Après l'univers

0: De Rudolph aussi, il se caractérise aussi par le fait qu'il y a beaucoup d'ironie. Alors, j'ai pas vu les autres films, malheureusement. J'ai vu d'autres films de Rudolph plus anciens et beaucoup plus bis. Et là, il y a beaucoup d'ironie, notamment dans une scène de fin où il se moque un peu, il moque beaucoup de la pègre dans une scène de fusillade complètement nonsensique. Avec toujours ce mélange d'avant-gardisme au niveau esthétique, de vieilles décos. C'est un film assez étrange, et donc je pense qu'il va dans la continuité des deux autres films que tu as cités, Jérôme, précédemment.
1: Petit truc quand même, bon, parce que le titre normalement original c'est Trouble in Mind, et c'est d'après c'est une chanson de Marianne Faithfull qui est magnifique, hein, qu'on retrouve dans le film. Et puis, bon, il y a quand même. Une des attractions du film, c'est de voir Divine, le fameux Divine, le travesti préféré de John Waters, en chef mafieux, très viril. Bien sûr.
0: Il est un peu efféminé quand même.
1: Bien sûr, c'est Divine. Non, mais c'est rigolo parce qu'il lui fait interpréter un archétype d'un personnage viril, une sorte de clone d'Al Capone, mais c'est Divine, quoi. Voilà, c'est.
0: il est très maniéré, ce chef de la pègre.
1: Ah, mais voilà, c'est des films uniques, hein. C'est quand même des films avec une atmosphère unique. Autre film sorti chez BQHL, Thomas, dont tu veux nous parler. Film d'un auteur qu'on aime beaucoup, d'ailleurs, dont le dernier film, moi, m'avait beaucoup plu, hein, Juré numéro 2, n'en déplaise à certains pisse-froids que je trouvais en plus bien mis en scène. Je vais bien sûr parler de Clint Eastwood et de L'Échange, un film de 2008. Qui est quand même un film, c'est avec Angelina Jolie, hein, qui est basé quand même sur une histoire assez dingue qui s'est passée en 1928. C'est-à-dire qu'une mère célibataire a laissé son fils rentrer seul au domicile, il disparaît, et puis la police va dire « vous avez retrouvé votre gamin, mais c'est pas le gamin, quoi ». Et c'est quand même un drôle de truc, c'est une histoire vraie, quoi.
0: C'est une histoire vraie, c'est une histoire très, vachement sordide, parce qu'à partir de ce postulat-là, le film il va ailleurs. Au fur et à mesure que le film fait plus de 2 heures, donc le film il développe encore des sous-intrigues, il parle de beaucoup de choses. Hein. Clint Eastwood parle de beaucoup de choses. Pour moi, Clint Eastwood, c'est un peu un héritier de John Ford, parce qu'il interroge l'histoire américaine et ses institutions, et là c'est évident dans L'Échange, hein. Donc il remet en cause l'histoire américaine sur quoi elle est basée, et aussi la police, l'institution psychiatrique, etc. Tout ça, c'est bien remis en cause dans ce film-là, parce que cet enlèvement, finalement, va mettre au jour une histoire encore beaucoup plus sordide que ça. C'est-à-dire que le film s'inspire donc de l'histoire vraie de Christine Collins, qui voit son enfant disparaître le 10 mars 1928. Elle l'a cherché toute sa vie. Hein. Elle a cherché toute sa vie. Elle est morte en 64 sans avoir jamais retrouvé son enfant. Mais ce qu'on met au jour, ce que ce scénario à tiroir met au jour, déjà, c'est la corruption de l'institution police, hein, parce que c'est un coup des policiers de substituer le véritable gamin à un autre et de lui faire croire qu'ils ont fait leur travail convenablement, qu'ils ont retrouvé l'enfant, et puis ils se font mousser auprès de la presse, auprès de la population, etc. Donc il met bien ça en évidence. Mais ensuite, il y a cette histoire des massacres du poulailler de Wineville, qui est une histoire vraie, donc qui s'est déroulée entre 1926 et 1928, qui était donc le meurtrier. C'était un tueur en série et pédophile qui s'appelait Gordon Northcott. Bon, dans la réalité, il faisait ça avec sa mère et puis son neveu. Dans le film, sa mère n'est plus là. Visiblement, elle a été peut-être au fil des réécritures écartée. Donc, on garde le neveu qui est un peu une victime qui, malgré elle, participe au massacre des enfants. Et donc, ça met au jour ce trafic, ce massacre sordide où cet homme violé et tué des enfants, quoi, de moins de 10 ans. Et à partir de là, Clint Eastwood, il va dresser un portrait des différentes institutions, dont l'institution psychiatrique, parce que cette femme, Christine Collins, il faut la faire taire. Donc, finalement, la police la fait interner. Et là, on a une description de l'institution psychiatrique qui va pas forcément qui ne donne pas forcément sous le meilleur jour. C'est un grand Clint Eastwood avec une Angelina Jolie qui, à mon avis, incarne là son meilleur rôle. Je pense qu'elle incarne son meilleur rôle dans ce film-là et qui c'est un film qui n'apporte pas forcément de réponse. Enfin, souvent, comme dans, chez Clint Eastwood, les frontières sont poreuses. Il y a toujours un peu d'ambiguïté, mais c'est toujours fait avec classicisme. Moi, je trouve que la mise en scène de Clint Eastwood est très classieuse et bénéficie aussi de cette photographie de Tom Stern qui joue beaucoup sur les contre-jours, sur les clairs-obscurs. Donc, c'est un film à redécouvrir de Clint Eastwood ou à découvrir pour ceux qui ne l'ont pas vu.
2: D'autant plus que c'est un film injustement mal aimé de Clint Eastwood. On ne dira jamais à quel point Clint Eastwood, pour citer un de ses maîtres, est le dernier des géants, en fait, encore en activité. Bon, il ne s'arrête pas de faire du cinéma, tant mieux quand il nous fait des films comme son dernier, La Jurée numéro 2. Bientôt centenaire, on tient le Manuel de Oliveira états-unien. Bravo à Clint, et oui, l'échange, c'est chez BQHL.

Je vais faire un petit saut chez Carlotta, et puis je terminerai par un petit coup de cœur à la fin. Un petit saut chez Carlotta pour vous parler d'un film réalisé par Fabrice Duvels juste avant Mal d'Oran. Son film sur l'affaire du trou qui a bien marché là et qui a rencontré un écho plus consistant de la part de la critique par rapport à ses autres films. Un film qui s'appelle La Passion selon Béatrice. C'est un film où il suit en septembre 2022 Béatrice Dalle en Italie qui décide de marcher sur les pas de son idole, Pier Paolo Pasolini. Alors ça donne un documentaire un peu particulier dans la forme, avec un noir et blanc très élégant. C'est plutôt classique hein, dans la mise en scène. On a cette quête de Béatrice Dalle à travers laquelle elle suit donc les pas de Pasolini, mais aussi en vérité ces deux autres idoles, Jean Genet, Kurt Cobain, mais là elle est vraiment dans l'optique de suivre les pas de Pasolini lui-même. Et ça devient, c'est rigolo parce que cette idée, c'est une quête inversée. En fait, ça pourrait être une muse qui va rechercher un poète plutôt que le poète qui cherche une muse. Donc ça c'est assez étonnant. Et puis surtout, bien évidemment, c'est un portrait de Béatrice Dalle. C'est-à-dire qu'on découvre Béatrice Dalle, on découvre surtout... on découvre à quel point d'ailleurs elle est elle-même intransigeante et puis elle n'est pas achetable, elle n'est pas... Voilà, rien qui est négociable avec Béatrice Dalle. Soit elle aime, soit elle n'aime pas, mais on ne joue pas faux cul avec Béatrice Dalle. Et ce qui est intéressant, c'est quand elle est assez touchante, elle parle de son père, c'est une prolo, elle raconte tout ça. Enfin, c'est très intéressant. Ça cadre évidemment avec l'idée aussi qu'on se fait de... forcément, c'est des sujets qu'on évoque parce qu'il y a Pasolini en ligne de mire aussi, puisque grand cinéaste marxiste devant l'éternel. Et aussi grand incompris, hein, voilà, jusqu'à sa mort terrible. Et puis, il y a un personnage dont on ne parle jamais quand on parle de ce film, qui pourtant est vachement touchant, moi je trouve, c'est l'interprète, c'est le guide qui l'accompagne dans son voyage, qui s'appelle Clément Roussier, qui est un beau personnage. C'est pas un personnage, il est lui-même dans le documentaire. Du coup, c'est très, très, très intéressant. Alors, je rappelle quand même que c'est pas innocent en fait, parce que Fabrice Duvels lui aussi s'intéresse à Pasolini et il avait lancé un très bon podcast qui d'ailleurs était diffusé par Carlotta, un podcast s'appelait Obsession, et dans le premier épisode il avait parlé de Pasolini et très bien d'ailleurs, et là ce documentaire est un peu particulier. On y croise même Ferrara, mais c'est logique, puisqu'il avait réalisé un biopic hein, sur le poète italien. Mais on y croise Ferrara, c'est marrant, le Ferrara qui ne boit plus. Hein, voilà. C'est assez étonnant. C'est un beau portrait d'actrice qui a été marquée à vie, mais qui n'a pas été, par la vision de Salo ou les 120 jours de Sodome. Moi, je connais personne, par contre, les gens qui ont revu Salo ou les 120 jours de Sodome. Il y en a un qui lève la main dans le studio, mais c'est un grand malade. Je ne vous dirai pas qui c'est. Voilà. Je vais rester en Italie pour un film qui, cette fois-ci, est sorti chez Blackout. C'est un film qui s'appelle Rosso Speranza. C'est un mot inventé, mais enfin, l'espoir rouge, voilà. D'Anna Rita Zambrano. Alors, on est dans les années 90 et le film va nous présenter le parcours de divers adolescents qui sont en fait réunis. Ils vivent dans une sorte d'institution pour enfants de riches qui ont des tares mentales. Alors, pour certains, un tare mental, c'est juste de vouloir être homosexuel, par exemple. C'est plutôt un film qui, derrière ces quatre ados qui sont brisés, en fait, par une société conservatrice dans laquelle il y a encore des relents de fascisme. Ça, on le voit à travers certains personnages. On a donc ces quatre ados qui vont être personnifiés. Il y a Nazarena qui a tenté de tuer à l'insecticide un évêque qui était ami de sa famille. Alors Nazarena, c'est un peu la DJ de la bande. Hein. D'ailleurs, le film débute pour nous mettre dans l'ambiance tout de suite par une cover de The Cure qui nous met tout de suite et qui nous ramène tout de suite au début des années 90. On a Alfonso
qui est considéré comme malade parce qu'il est homosexuel et que sa famille veut pas qu'il soit homosexuel. Alors c'est tous des fils de sénateurs, c'est le fils de médecin du pape, c'est la haute société, c'est la bourgeoisie italienne, c'est des descendants de fascistes. Et puis on a Vittoriano, lui qui est mutique et qui en même temps une sorte de cannibale. Dès qu'on l'embête un peu, il a une tendance au cannibalisme. Et puis il y a ce personnage sans doute l'un des plus touchants, avec les personnages féminins sont quand même plus touchants que les personnages masculins, Marzia, qui séduit des hommes beaucoup plus âgés qu'elle, très riches. On a l'impression que ça gêne pas ces hommes d'abuser d'une jeune fille qui est certainement mineure, quoi. Dans l'histoire, elle a 17 ans, je crois, un truc comme ça, 16 ans. Ça les gêne pas, elle est anorexique, ça se voit. Et puis, on découvre évidemment qu'elle a été abusée, enfin, on découvre tous ses parcours dans cette sorte de bourgeoisie italienne, ce milieu aussi fait de tic et de toc, dans lequel un tigre, d'ailleurs, a un rôle très important, parce qu'il y a un tigre qui va faire un joli carnage. Parce que le film débute de manière assez étrange, on voit ces jeunes la nuit qui se promènent, des gens qui chassent un tigre, on sait pas trop ce que ça va nous raconter, la musique de The Cure, et puis petit à petit tout ça va prendre forme, et bien sûr tout ça va faire sens. Le film se permet même d'aller vers des scènes d'animation pour décrire, parce qu'on découvre le passé petit à petit de chaque personnage. Il y a un personnage qui est mis en scène via l'animation, et ce qu'on découvre, c'est la critique d'une société patriarcale dans laquelle on abuse des jeunes filles, dans laquelle on maltraite les homosexuels, dans laquelle on ne laisse pas de place à la différence, et dans laquelle règne quand même une grande hypocrisie, voilà. Et c'est un portrait très noir de cette Italie berlusconienne, mais en même temps, c'est intéressant parce que c'est fait par les yeux de ces ados qui sont quand même bien barrés, du coup, de par tout ce qu'ils ont subi, de par tout ce qu'ils ont vécu. Donc c'est très intéressant. C'est pas... En plus, dans la forme, c'est intéressant aussi parce qu'il y a une volonté, ça s'appelle pas Rosso Speranza pour rien, de retrouver une esthétique à la Mario Bava, Dario Argento. Du coup, on a vraiment une esthétique très particulière qui sert bien le film. Hein, Lou Labaï débute sur des teintes rouges, là, c'est cette cover de The Cure, là, où on se retrouve, on a le mélange The Cure, Dario Argento, tout de suite, ça en jette, quoi. Enfin, en tout cas, pour moi, ça en jette. Voilà. Et c'est le deuxième film d'Anarita Zambrano. Alors, on avait bien aimé le premier qui s'appelait Après la guerre et qui traitait du parcours d'un ancien terroriste d'extrême gauche réfugié en France avec sa fille et qui était rattrapé par son passé. Et là, on a en plus esthétiquement une autre proposition. Donc, j'ai vraiment bien aimé ce film qui m'a. C'est pas très gay, mais en tout cas, c'est un film assez envoûtant, assez captivant. Donc, c'est un film qui s'appelle Rosso Speranza. C'est un film signé Anarita Zambrano et c'est disponible chez Blackout.

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Culture Prohibée était une émission préparée et animée par votre serviteur Jérôme Potier, dit La Gorgone, assisté pour la programmation musicale d'Alexis, dit Admiral Lee. Une émission animée avec Damien Demé, dit La Bête Noire de Compiègne, Thomas Roland, dit Le Loup-Garou Picard, and the last but not the least, je veux bien sûr parler de Léomania à la technique. Salut les gens, à la prochaine.

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1: 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Journée organisée par le PCF Oise. 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
2: Les 7, 8 et 10 août, Jean-Paul Fulanti ouvre son atelier à la Maison Saint-Joseph, rue Alphonse Cardin, à Crépy. Il propose 3 séances de 10h à 13h pour créer une sculpture de papier mâché, de la structure aux dernières finitions, puis chacune close par un déjeuner partagé dans le jardin de la Maison Saint-Joseph. Aucune expérience requise, les débutants sont les bienvenus. Renseignements, tarifs et inscriptions sur msj-art.org. Jusqu'au 22 août, la médiathèque de Crépy passe en horaire d'été. L'équipe vous accueille le mercredi de 10h à 12h30 et de 14h à 18h30 et le samedi de 10h à 12h30 et de 14h à 17h. Faites le plein de livres pour partir en vacances. Cet été, la durée d'emprunt de vos documents est doublée. Passez de 3 à 6 semaines pour en profiter pleinement. Que vous partiez à l'aventure ou que vous restiez tranquillement chez vous, c'est le moment idéal pour piocher dans les collections et savourer chaque instant à votre rythme. Préparez-vous à vivre un été festif à Villers-Cotterêts. Jusqu'au 9 août, Villers-Plage fait son grand retour au parc Salençon tous les jours de 14h à 20h. Au programme, jeux d'eau, jeux de sable, transat pour se détendre et animation pour toute la famille. Venez profiter de moments de détente, de jeu et de convivialité cet été à Villers-Plage.
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1: Que vous soyez curieux, passionné de patrimoine ou simplement à la recherche d'une belle sortie estivale, venez visiter la carrière du Puy à Daubin à Emmeville. Découvrir le monde méconnu de l'extraction de la pierre dans le Valois lors de cette journée porte ouverte le samedi 1er août. Les visites guidées auront lieu à 10h, 14h et 16h. Inscription auprès de Thierry Cousin au 06 82 75 82 92. Samedi 1er août, de 14h30 à 16h30, venez découvrir les papillons de jour et leur vie secrète au parc de Jean-Jacques Rousseau à Ermenonville. Comment vivent-ils? Quel est leur rôle dans la nature? À travers plusieurs ateliers ludiques et leurs observations, apprenez à reconnaître les principales espèces de notre région et à comprendre leur rôle dans l'écosystème. Participation qui sera gratuite. Inscription auprès de Picardie Nature au 06 56 71 02 03.
2: Avis aux petits et grands artistes, les rancards d'été sont de retour. Ces ateliers vous attendent au cœur de l'abbaye Saint-Arnoux à Crépy pour vous initier au savoir-faire artisanaux à travers des ateliers et stages ludiques. Cet été, découvrez les nouveaux ateliers création de pigments et les ateliers pour les tout-petits. Les inscriptions sont ouvertes au 07 63 32 92 96 ou à l'adresse atelier@artdupatrimoine.fr.
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